0: après, il y en a qui gardent même les voyelles. Gims, Jules, Vald. Et bien sûr, on terminera par les groupes asiatiques, les Coréens de BTS. Alors eux, ils n'ont pas mis de voyelles, mais BTS, c'est quand même Bac plus 2.
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2: Bonjour Johan.
3: Salut Manu.
2: Merci de nous accueillir à Issoudun pour parler d'un jeu. Un jeu d'arcade comme on en trouve de temps en temps, et ça, ça nous émerveille.
3: Ça, c'est super parce que ça nous rappelle notre jeunesse quand on allait dans les bistrots et qu'on jouait aux bornes arcade. Donc là, tu vois, ça vient d'arriver. On a un copain qui est très talentueux et qui reconditionne et restaure entièrement des bornes arcade typiques du début des années 80. C'est la référence. Il les reconditionne entièrement, il les restaure entièrement. Elle est dans son aspect d'origine, vintage, tu vois, toute la déco et la caisse sont vintage. Et puis, lui, ce qu'il propose, c'est d'intégrer une nouvelle carte et puis de nous proposer tous les jeux d'arcade qui existent dedans. Donc là, je crois qu'on a on doit avoir une borne où il y a plus de 600 jeux avec tous les, évidemment, les Pac-Man, les Space Invaders et tout ça. Et elle est complètement dans son état d'origine, mais avec un nouveau processeur où on peut accéder à tous les jeux qu'on a aimés quand on était plus jeune. Donc ça, c'est vraiment une pièce de collecte, mais qui marche, qui est révisée et qui est très, très, très, très plaisante et très déco surtout.
2: Hein. Remis en état, ça coûte combien ça?
3: Elle est proposée dans les 1 400 euros et c'est vraiment un prix très raisonnable parce que, encore une fois, on a accès dedans à plus de 600 jeux avec tous les jeux de l'époque. Et puis on a un vrai look vintage. C'est déco pour quelqu'un qui a envie de se faire une pièce à la maison, une pièce de jeu ou un bar, etc. Enfin, ça s'intègre évidemment partout.
2: Johan, je t'arrête, je vais lâcher le micro, puis je vais m'installer.
3: Bah
2: je
3: oui, joue.
2: Oh là là, c'est
3: voilà,
2: parti.
3: Voilà,
2: et je le valide. Hein.
3: Tu le valides, celui-là. Oui. Bah évidemment, mais ça c'est super, c'est notre jeunesse, et puis ça revient beaucoup à la mode, c'est très tendance.
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1: On part en Vendée ce matin à Bouin, tout près de Beauvoir-sur-Mer et Noirmoutier. Voici François, conteur d'histoire depuis 1987. Il transforme chaque balade en un voyage dans l'imaginaire. Il fait naître des histoires qui touchent petits et grands, mêlant tradition locale et émotion. Une passion présente depuis très longtemps pour François.
2: Ça vient de très loin, ça vient de ma grand-mère qui racontait des histoires à mon papa et de mon papa qui nous racontait des histoires quand on était petit, notamment une histoire que ma grand-mère lui racontait, l'histoire de Jean sans peur. C'est l'histoire d'un petit garçon qui part de chez lui et qui rencontre le diable.
1: Oh
2: ouais. C'est la première histoire que j'ai racontée devant un public. Et en fait, c'est là que j'ai réalisé que j'avais un don pour le conte.
1: Ça se sent, le fait d'avoir ce don pour raconter les histoires, c'est parce que c'est pas donné à tout le monde.
2: Alors pour moi, c'est donné à tout le monde, mais c'est une passion et puis c'est un plaisir d'emmener des gens juste avec l'imaginaire, avec très peu de décors et juste avec les mots. Alors moi, j'adore les mots, j'attache énormément d'importance aux mots, à leur sens, et quand j'invente une histoire, eh ben je choisis mes mots avec beaucoup de rigueur.
1: On est d'accord, c'est votre métier, François.
2: Alors, c'est mon métier. C'est devenu mon métier un peu après. Donc, moi, j'ai eu un parcours où j'ai vécu une vingtaine d'années à la montagne, du côté de Bourg-Saint-Maurice. Et j'étais gardien de refuge. Ben, je racontais des histoires au refuge aux gens, le soir, à la veillée. Et ils remontaient au refuge pour que je leur raconte mes histoires de colporteur d'histoires.
1: Quelle émotion, justement, vous recherchez à travers vos histoires, vous ?
2: Le rire, la joie. Et aussi, un des grands messages, c'est dire qu'on peut toujours se relever. Que dans chaque épreuve de la vie, on peut trouver quelque chose qui va nous faire rebondir.
1: Alors, elle est où la part de vérité là-dedans ?
2: Alors, dans le conte, il y a toujours de la vérité. D'abord, la première vérité, c'est le vocabulaire.
1: Ouais.
2: L'autre vérité, c'est que, effectivement, dans la vie, on peut toujours s'en sortir. S'émerveiller de quelque chose, même quand on pense que tout est fini, qu'il n'y a plus d'espoir. Qu'il y ait plein de vie, même dans un lieu qui est quand même assez rigoureux.
1: Comment la Vendée vous inspire, vous, pour vos histoires ?
2: Ah ben, la Vendée, c'est mes origines, c'est ma famille, c'est mes oncles et tantes chez qui je suis allé beaucoup en vacances, c'est les bisous de mes grands-mères. Quand, après 20 ans en Savoie, je suis revenu en Vendée, je suis allé boire un café sur la route, et là, j'ai entendu l'accent. Un accent vendéen qui est très maternel, qui est très affectueux, qui est très affectif.
1: Comment vous imaginez votre avenir, tout simplement, François ?
2: 56 ans, j'ai encore une trentaine d'années à travailler.
1: Ouais, vous êtes un jeune homme.
2: Voilà, je pense qu'à 90 ans, ben, j'aurai la barbe encore un peu plus blanche, les cheveux tout blancs, mais je pense que je continuerai à faire des balades comptées au port du Bec, au port des Champs, à la Couplace, etc. Parce que c'est pas un métier facile où on gagne des millions, ça c'est un choix. Et par contre, c'est toujours le bonheur de faire rêver les gens, de les faire rire, énormément rire.
1: François, c'est un personnage attachant et généreux. Avec lui, une simple promenade devient un moment hors du temps.
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1: Il a pour le coup des histoires qui nous restent bien dans la tête. C'est Arnaud Fromage qui est avec nous. Bonjour Arnaud.
4: Bonjour, bonjour à tous.
1: Arnaud, ça faisait longtemps que vous ne nous aviez pas déterré une vieille loi de l'époque révolutionnaire.
4: Oui, mais cette fois j'en ai trouvé une qui sert vraiment à quelque chose. Je dirais même que c'est une loi qui a tout changé. Il s'agit de celle qui, en 1799, a instauré en France le système métrique. Ou plutôt, le système MKPS pour mètre kilogramme poids seconde. Trois unités de base, pour les unir toutes, et en finir enfin avec les toises, les perches, les pouces, les lieux, les livres et les boisseaux. Il faut dire que chaque région, et parfois même chaque ville, possédait sa propre unité de mesure. À Besançon, c'était l'Aune, par exemple, qui mesurait un peu plus de 80 cm. Pour éviter les embrouilles, une tige en métal, une aune étalon, avait été scellée dans la pierre, au XVIe siècle, à l'extrémité gauche de la façade de l'hôtel de ville, et elle y est toujours, d'ailleurs, elle est toujours en place. Mais voilà, à la demande des commerçants de l'époque, un système identique identique était nécessaire, et ce fut donc le système métrique.
5: Le système métrique qui a depuis été adopté par presque tous les pays du monde, on peut le dire.
4: Oui, en gros, il n'y a que les États-Unis, le Liberia et la Birmanie qui refusent toujours le système métrique, et c'est vrai que le Royaume-Uni l'utilise en traînant des pieds. Le système métrique, qui a évolué d'ailleurs depuis, il a intégré le système SI, le système international, qui rassemble toutes les unités de mesure de base desquelles on peut calculer toutes les autres. Et elles ne sont que 7, le kilogramme, la seconde et le mètre, donc auxquelles s'ajoutent le kelvin pour la température, l'ampère pour l'intensité électrique, la mole pour la quantité de matière et le candela pour l'intensité lumineuse.
5: Et avec ça, on peut tout calculer ?
4: En grande partie, oui, les autres unités se déduisent de ces sept-là, mais il y a malgré tout un monde qui résiste encore et toujours au système métrique et, je dirais même, à la logique humaine, celui des pointures de chaussures. Personne n'y comprend rien, alors j'ai mené des petites recherches. Tout part du point de Paris, inspiré du quart de pouce britannique. La pointure d'une chaussure est calculée en divisant la longueur de l'intérieur de la chaussure en centimètres par le point de Paris. En gros, une pointure 40, ça fait environ un pied de 26 cm de long. Pour les Italiens, c'est le même calcul, mais avec une pointure en moins. Les Américains commencent à compter à partir de la taille 1, qui correspond à notre 31. Les Anglais, c'est pareil, mais eux, ils commencent à 0. Les seuls qui ont un système à peu près compréhensible, ce sont les Japonais. En gros, un pied de 26 cm correspond à la taille 26, et ensuite on décale, mais toujours en fonction du fameux point de Paris. En résumé, il serait peut-être temps de mettre un bon coup de botte là-dedans, parce que, rayon chaussure, moi je ne sais plus sur quel pied danser.
5: Ah, c'est le cas de le dire, oui, c'est vrai qu'on a un petit peu perdu avec tout ça. Merci beaucoup, notre cher Arnaud Fromage, avec ses nécessaires minutes comptoises, et puis à très bientôt.
4: À demain.
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6: Et dans le 7-9 France Bleu Paris, tous les week-ends, Thierry Boeuf vous donne ses bons conseils de bistrot parisien. Il vous présente aujourd'hui un établissement qui a fait des émules un peu partout en France avec ses fameux bouillons. Direction Chartier ce matin.
7: Et le cocktail américain, c'est quoi ?
8: C'est un cocktail grillé avec une sauce américaine, tomates, échalotes, une pointe de cognac, du vin blanc. C'est un peu relevé.
9: Un décaen !
10: Pâté, jambon, c'est du cornet, gruyère, cantal, rosbif, jambon de pays.
11: Eh ben, tout ça, ça va aller dans la blanquette.
8: Bon appétit.
12: Chartier, le temple vénéré de la gastronomie populaire à Paris, appelé Bouillon, a fait des émules ces dernières années. Pas moins de 12 bouillons se sont créés depuis 2019. Des indépendants, des groupes, Pigalle et République, Julien, Faramond et autres. Mais c'est bel et bien Chartier qui tire son épingle du jeu en ajoutant deux bouillons à la maison mère du 7 de la rue du Faubourg-Montmartre, à Montparnasse et Gare de l'Est, avec l'assurance de trouver dans les trois établissements le même menu à prix mini doux.
13: Aujourd'hui, nous aurons un saucisson à l'ail ou alors une salade de tomates pour 2 €, un rôti de porc pomme normande ou bien une semonette sauce poivre vert à 9,60 €, une mousse au chocolat ou une coupe vanille chocolat, une glace, pour 2,80 €.
12: Et c'est bien ça qui fait le succès des bouillons depuis 130 ans. Prenons l'exemple du navire amiral, le Chartier des Grands Boulevards. 325 places, 6 à 800 repas servis chaque jour dans un décor 1900. Rien n'a bougé sauf l'ajout du chauffage central. Imaginez il y a 100 ans, dans la salle de 25 mètres de long et 6 mètres de hauteur sous plafond, un énorme poêle à charbon au centre brûlait les clients qui en étaient proches et laissait geler tous ceux qui en étaient éloignés. Pour le reste, c'est de l'authentique et dès la porte à tambour franchi, la magie opère.
14: Alors nous approchons, vous voyez, pour entrer, on va être obligé de pousser cette porte à tambour qui était posée en 1912 et qui a vu tous les clients depuis. Poussez fort, allez-y, nous allons entrer.
12: Et si l'on est bien dans ce premier quart 21e siècle, grâce à Chartier, on entre chez Balzac ou Maupassant. Et on doit ce privilège à Camille Chartier. Il suffit de se balader rue Racine, admirer la devanture du grand bouillon Camille Chartier, un joyau de l'art nouveau.
9: Vous êtes au premier étage du Bouillon Chartier, aux 3 rue Racine. C'est historiquement un bouillon Camille Chartier ouvert en 1906. On est allé jusqu'à environ 200 bouillons sur Paris à une époque. Ils ont été à l'origine très populaires et puis après sont devenus un petit peu plus bourgeois. Il y a eu différentes variantes qui ont été créées. Toujours avec un souci du décor et un soin amené à l'esthétique. Hein. Le début du siècle, c'était l'apogée de l'art nouveau.
12: La devise de la maison Chartier, souvent copiée, jamais égalée. Pour preuve, cette altercation en 1900 entre Camille Chartier et Alexandre Duval, un autre grand patron de bouillon parisien. Chartier, un jour, va déjeuner chez son concurrent. Duval, le voyant rentrer chez lui, l'apostrophe d'un ton ironique. « Alors, Chartier, vous venez manger chez moi parce que c'est meilleur que chez vous ?» Et Camille Chartier de répondre « Eh non, parce que chez moi, c'est complet. »
6: Merci beaucoup Thierry Boeuf. 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
1: Une aventure de 30 ans. Françoise Chavaldigne n'est pas peu fière de son entreprise dont la renommée n'est plus à faire.
2: C'est une belle aventure avec ses hauts, ses bas, mais c'est plutôt positif. Alors, pour la région de la commune de Dzia, c'est très important parce que ça fait vivre le village non seulement l'été, mais même l'hiver. Il y a quand même ici à Dzia, il y a des personnes qui habitent Dzia et qui travaillent ici à Sodez. Donc ça fait quand même un flux, ça fait de l'économie et c'est quand même pas mal pour un petit village à flanc de montagne d'avoir une telle activité aujourd'hui au centre de Dzia. Nous ne sommes pas les seuls, comme vous savez, et donc ça fait quand même vivre le village et une certaine effervescence, même l'hiver et pas seulement l'été quand il y a les touristes.
1: Et en trois décennies, la production s'est développée à vitesse grand V.
2: On a revu, si vous voulez, notre système de commercialisation. On sait, comme on est dans une dynamique environnementale, on a plutôt préservé donc pour la ressource. On s'est cantonné déjà en Corse, en région PACA, un peu Paris. On a un peu d'export qui nous reste fidèle, c'est la Guadeloupe. Voilà. Mais très peu parce que c'est voulu, c'est dans notre façon de contribuer, si vous voulez, aussi avec l'environnement, si vous voulez, de faire très attention.
1: Voilà. Et la gamme s'est étoffée.
2: En plastique, donc, du litre et demi, du litre, du 50 et du 33. Nous avons deux bouteilles plastiques pour le CHR en 1 litre. Nous avons donc toute la gamme vert, 1 litre, 75, 50 et 33. Et ensuite, nous avons aussi la gamme gazeux en litre CHR. Et en vert gazeux, nous avons le litre, le 75, le 50 et le 33. Et ensuite, on a développé aussi les aromatisés. Aujourd'hui, nous sommes au citron. Elle va se compléter dans les années qui viennent avec le citron corse, donc naturel, pas de sucre, citron plat 50 et 40 gazeux citron.
1: Françoise Chavaldigne met ses espoirs pour l'avenir dans les infrastructures routières. Pour elle, les routes ne sont plus adaptées, notamment pour les camions de livraison. Pour elle, rien n'a été fait depuis 30 ans.
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3: Bonjour à toutes et tous, bienvenue dans Affaires classées, le podcast. Nous sommes en 1875, au cœur de la Bigorre, dans le petit village de Montousset, pas loin de Bagnères. Un fermier du village est assassiné avec sa fille. La veille, trois inconnus leur avaient rendu visite. Question, qui sont ces étranges visiteurs? La suite, dans un instant.
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3: Nous sommes en l'an 1877. Les gazettes judiciaires de l'époque regorgent de faits divers, de vols, de meurtres. Pour quelques sous, certains n'hésitent guère à frapper, à tuer. Souvent, hélas, ces drames sordides impliquent des ressortissants espagnols sans ressources, des sans domicile fixe, errant de ville en ville, profitant de la quiétude des campagnes pour commettre leurs méfaits. En cette fin de 19e siècle, la France accueille nombre d'immigrés fuyant leur patrie après l'invasion de Napoléon, comme en atteste le procès qui va suivre. Ce matin du 12 mars, une imposante foule de curieux s'est amassée des deux côtés de la petite rue qui conduit de la prison au palais de justice de Tarbes. Tous guettent le passage, dans un instant, du convoi à cheval qui transportera les accusés du crime de Montousset. Voilà plusieurs jours que la presse régionale annonce ce qui sera le procès criminel de l'année dans le coin. Il est 11h. Le président de la cour d'assises, M. Léniel, vêtu de son imposante robe rouge et noire, ordonne aux gardes qu'on introduise les accusés. Deux hommes et une femme dans le box. Ils sont jeunes, une trentaine d'années, de taille moyenne. Les deux hommes sont originaires de la province voisine de l'Aragon, Tandis que leur voisine de galère est certes née à Tarbes, mais de parents espagnols. L'affaire a débuté 2 ans plus tôt. Dans la soirée du 25 novembre 1875, le trio arrive d'Auch en diligence à la gare de Lannemezan. Ils vont marcher à pied toute la nuit en direction du petit village de Montousset, dans le canton de Bagnères-de-Bigorre, qu'ils atteignent enfin au matin suivant.
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3: Leur traversée ne passe pas inaperçue. Des paysans, déjà au champ, scrutent ces inconnus. Qui sait s'ils ne sont pas là pour voler ? Un petit garçon les voit aiguisant leur couteau au bord d'un sentier. C'est à lui que le trio réclame son chemin. La ferme des Campistrous, tu sais où c'est ? Arrivé à destination, il toque à la porte et tombe sur Philippe, le chef de famille. C'est Louise, sa fille, que la dame du trio demande à voir. Elle dit être une ancienne amie. Direction un champ proche où Louise est à pied d'œuvre. Quand elle aperçoit sa visiteuse, elle se jette dans ses bras, l'embrasse avec effusion et propose au trio de passer la nuit à la maison. Dimanche 27 novembre, Rosalie, une voisine des Campistrous, s'étonne de voir les volets fermés. Elle frappe à la porte. Personne. Louise. Silence. Un sombre pressentiment envahit Rosalie, qui part alerter monsieur le maire, lequel se transporte sur place, accompagné de quelques hommes. Un épouvantable spectacle les attend. Philippe, le chef de famille, gît inanimé dans son lit. Une mare de sang s'écoule à travers le matelas. Un double bâillon noué derrière la tête et fortement serré a été posé sur sa bouche pour l'étouffer ou l'empêcher de crier. Des plaies béantes sur sa poitrine, son cou, sa tête lui ont été infligées par une arme blanche. Et Louise, elle, c'est dans l'écurie que son cadavre mutilé sera découvert, lardé de coups de couteau. Pour les gendarmes de Bagnères, il n'y a pas à chercher bien loin. Le vol est le mobile de ce double meurtre. Les meubles ont été fouillés, le linge des armoires jeté au sol. Un objet va pourtant retenir leur attention.
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3: C'est un cache-nez noir et blanc. Rosalie, la voisine, est formelle. Il appartient à l'un des deux hommes arrivés la veille. Elle a croisé le trio quand il se dirigeait vers la ferme en début de soirée. Et bizarrement, tout ce beau monde a disparu. Nul ne sait à ce stade qui sont les deux hommes à l'accent espagnol qui accompagnaient la visiteuse qui se disait amie de Louise Campistrous. Elle, en revanche, est très vite identifiée. Elle se nomme Marie Viau. Née à Tarbes, elle s'adonne depuis longtemps à la prostitution dans les rues du chef-lieu de la Bigorre. Selon les policiers, Marie s'est mise en ménage avec un certain Francis Badel, un homme fort dangereux, condamné par 3 fois et fraîchement sorti de prison après avoir failli assassiner un compatriote. Sa spécialité, c'est le vol d'argent et malheur à la victime qui lui résiste. Un voleur patenté, capable de tuer sa proie, voilà qui dessine le portrait idéal du suspect numéro 1 dans l'enquête ouverte sur le crime survenu le 26 novembre à la ferme de Montousset. Reste une question. Comment Marie Viau a-t-elle fait connaissance avec Louise ? La réponse ne tarde pas. Quelques mois avant son assassinat, la jeune paysanne avait fait un petit séjour derrière les barreaux à la prison de Tarbes à cause d'un menu larcin. Et c'est là que Louise et Marie s'étaient liées d'amitié, à tel point que Louise lui fit promettre qu'il faudrait passer la visiter une fois dehors à la ferme familiale. Immature, Louise avait glissé une imprudente confidence. Philippe, son père, avait longtemps vécu aux Amériques. Il en était revenu riche, très riche, et pour preuve, il cachait sous son matelas des lingots d'or et 30 000 francs en espèces.
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3: Une confidence qui ne tomba pas dans l'oreille d'une sourde. Marie en parla aussitôt à son amant, lui aussi en prison. C'est pour s'emparer de ce joli magot que Marie Viau conçut le projet de rendre visite à son ex-voisine de cellule, aidée des deux hommes que les policiers ne tardent pas à identifier comme étant les deux frères Badel, Francis et Valentin. Mais où sont-ils passés ? Le lendemain du crime, le trio sanguinaire a déjà traversé la frontière afin de se planquer en Espagne. Grâce à l'entraide entre les deux pays, les trois suspects seront malgré tout interpellés vite après. Face au juge, Marie Viau se met à table et elle raconte. Profitant de l'hospitalité du vieux Campistrus, le trio assassin entamait la soirée en savourant les spécialités culinaires de la ferme de Montousset avant de tuer le père et sa fille. Selon ses deux compères, c'est Marie Viau qui a décidé d'achever le vieil homme. « Il faut en finir, et vite, sinon les gendarmes vont arriver !» Joignant le geste à la parole, elle s'empare d'un couteau de cuisine posé sur la table et elle le tend à son compagnon. « Vas-y, achève-le !» Détail sordide, une fois les deux meurtres commis, la jeune femme s'est mise à danser, ivre de joie, à l'idée du magot qu'elle imaginait découvrir dans les armoires de la ferme. Mais sa joie sera de courte durée. Malgré une fouille approfondie, les trois compères ne trouvent pas une seule trace du butin dont Louise avait parlé à sa copine de cellule en prison. Ni lingots d'or, ni billets, ni pièces de monnaie. Le butin se résumera à quelques vêtements. Deux robes, un parapluie, des boucles d'oreilles, des chemises, des draps et une montre.
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3: Un butin bien dérisoire face à la guillotine que les trois assassins encourent à présent. Inculpés du crime de vol suivi de meurtre, commis avec préméditation, ils retournent à la prison de Tarbes, et pour longtemps, la même où naquit leur sanglant projet criminel. Le procès aux assises s'ouvre au printemps 1877. La presse locale et nationale est là. L'affaire passionne l'opinion publique car, aux yeux de tous, les frères Badel ne sont que des exécutants. Le cerveau du drame, l'instigatrice, c'est Marie, la diabolique. Dans l'inconscient populaire, la femme donne la vie, pas la mort. Et comme chaque fois lorsqu'une femme est accusée d'un crime horrible, la foule accourt. Face aux magistrats et aux jurés, les frères Badel semblent résignés, convaincus que leur sort est déjà scellé et qu'ils finiront coupés en deux par la lame du bourreau. Mais Marie, jeune et belle, joue la comédie jusqu'au bout. En pleine audience, elle tombe à terre, en proie à des attaques nerveuses. Simule-t-elle la folie pour échapper à la peine capitale ? Un médecin accourt, il lui fait respirer des sels. Marie se calme, repose sa tête sur l'épaule d'un gendarme et l'audience reprend. Au nom de la société, l'avocat général, M. Dumoulin, requiert la peine de mort contre les trois accusés, unis dans le crime, unis dans le châtiment. Une heure suffira à la cour pour rendre son verdict. Peine de mort pour Marie Viau, peine de mort pour Francis Badel et prison à vie pour le jeune frère, Valentin. C'est le 12 mai suivant que Francis sera guillotiné. Marie aura plus de chance. Elle est graciée par le chef de l'État. Devenue une détenue modèle, elle sera libérée 25 ans plus tard, en 1902.
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3: D'or et de sang, c'était ce nouvel épisode du podcast. Je vous propose de nous retrouver dans un prochain rendez-vous avec cette fois-ci un petit voyage dans le temps en juillet 1992. Un curé d'origine basque est découvert dans les toilettes d'une aire d'autoroute en Charente-Maritime. Que s'est-il passé ? Réponse dans un prochain numéro. À bientôt.
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6: Un circuit court aujourd'hui à Saint-Pierreville. Nous sommes au nord-ouest de Privas avec Sabine Loulier pour découvrir Castanaïs.
7: J'ai décidé de créer une ligne de cosmétiques qui sont fabriqués avec les châtaignes que l'on produit sur l'exploitation. Et donc cette ligne de cosmétiques, elle est certifiée bio et nos châtaignes sont bio et AOP châtaignes d'Ardèche.
6: Et donc aujourd'hui, Sabine nous propose une crème corps et une crème visage.
7: Donc la particularité en fait de la châtaigne, elle est multiple. D'abord, la châtaigne est très riche en sucre, ce qui permet d'avoir ce côté très très hydratant de la crème. Également, la châtaigne contient du tanin, qui est issu, vous savez, de l'arbre et de la sève. Le châtaignier contient beaucoup de tanins. Et donc, ces tanins, en fait, ont un rôle un petit peu antioxydant qui permet de faire que la crème convienne aux peaux qui sont un peu rosacées, vous savez, des peaux un peu atopiques, des peaux un petit peu fragiles. Et puis, troisième effet, et pas des moindres quand même, ce sont les polyphénols qui sont très riches et condensés dans la châtaigne et qui en font un anti-âge naturel imparable. Pour l'instant, l'accueil est plutôt favorable, très favorable. C'est vrai que les Ardéchois sont très surpris. Ils ne connaissaient pas, évidemment, je leur dis que c'est normal parce que ça n'existait pas avant. L'usage en cosmétique est encore balbutiant.
6: Et c'est donc en profitant des 12 hectares de sa châtaigneraie multicentenaire que Sabine a décidé de se lancer dans l'aventure Castanaïs. Et donc forcément, en parallèle de ses produits cosmétiques, vous avez également toute une gamme de bonnes choses à déguster.
7: C'est une gamme qui est assez restreinte, mais qui va à l'essentiel. De la crème de châtaigne, de la crème de châtaigne saveur peine d'épices, de la farine de châtaigne et des châtaignes au naturel. Et qui fonctionne bien, quoi qu'il reçoit aussi un bon accueil de la part des clients. Donc c'est chouette, franchement, c'est une super aventure.
6: Bon, et vous savez quoi ? C'est une belle aventure aussi parce qu'elle résulte d'une belle histoire d'amour.
7: J'ai rencontré mon mari donc il y a 30 ans maintenant. Et mon mari est fils de castanéiculteur. Moi, ça fait 30 ans maintenant que je vois mon mari passer énormément de temps dans ses châtaigniers. Tous les jours, il y va, il connaît les arbres, il sait ce qui se passe dans ces arbres, il suit l'évolution des arbres qui greffent. Parce qu'en fait, nous, on travaille sur une châtaignerie ancestrale et traditionnelle et nous ne plantons rien. Nous greffons. C'est un travail au long cours. Mon mari fait de la taille en prévision des greffons qui vont sortir, si tout se passe bien, de cette taille. Et donc, l'année d'après, il récupère ses greffons, il regreffe, donc on choisit nos variétés. Une chose aussi importante, c'est que mon mari est un des derniers à pratiquer une greffe en flûte traditionnelle sur laquelle on n'utilise absolument pas de mastic. Voilà, c'est-à-dire qu'on utilise la sève qui sert de colle. Et donc, tout le process est super naturel. Donc moi, quand j'ai vu ça, je me suis dit, mais c'est un travail incroyable qui passe sous silence. Et donc, moi, je voulais essayer de donner à voir cette passion pour le châtaignier. Donc, c'est pour ça que j'ai aussi cherché à faire des produits qui soient élégants, qui soient vraiment de très haute qualité. C'est pour ça, d'ailleurs, que la crème que je produis, les crèmes cosmétiques, elles sont bio, mais elles sont dans des pots qui sont compostables et biodégradables, avec des étiquettes en papier, une encre, une colle qui sont non impactantes pour l'environnement. Vraiment, c'est l'essence même de l'Ardèche, sans aucun PFAS, sans aucun produit controversé. Et les produits, on peut les mettre au jardin quand on a fini de les utiliser.
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1: Je vous emmène à Gergovie et je vous promets d'avoir un petit peu de vent dans la crinière puisque nous allons faire la connaissance d'une association très utile, SOS Cheval. Mireille Vore qui nous accueille ici à SOS Cheval. On est dans un petit mobilhome sur le terrain, en pleine nature. Là, on s'occupe des chevaux, Mireille. SOS Cheval, vous nous en dites quelques mots?
2: Oui, bien sûr. Bonjour Patricia.
3: Bonjour.
2: On recueille les chevaux retraités ou réformés de centres équestres, de courses, de laboratoires, des anciennes poulinières, des équidés maltraités, abandonnés, divagants, chacun a sa propre histoire.
1: C'est votre cheval de bataille, si je puis dire, mais vous n'êtes pas toute seule, évidemment, parce que là, il faut plein de bénévoles pour s'occuper de tous ces chevaux.
2: Absolument. Nous ne sommes que des bénévoles, 60 bénévoles, tous complètement investis et ne ménageant ni leur temps, ni leur peine.
1: Et une petite dame à côté, là.
3: Denise. Bénévole du lundi matin depuis, je sais pas, 6, 7, 8 ans. Notre mission, c'est de nourrir, vérifier que les chevaux n'aient pas de blessures, regarder si le foin est bien à disposition, de l'eau, et tout va bien.
1: Alors, on y va. On était dans le mobilhome, là, parce qu'il y a un petit peu de vent. Donc, du coup, on s'était mis un peu à l'abri. Bonjour, Sandrine.
4: Bonjour.
1: Vous aussi, alors je vous vois affairée avec des carottes et des pommes.
4: Oui. C'est parce que quand je vais voir nos petits protégés, ben, des fois, on leur fait quelques petites gâteries comme ça pour, voilà, pour les amadouer, pour leur donner confiance, pour ça sert à tout, les carottes, pour les soins.
1: Combien il y a de surface là à peu près?
2: 16 hectares.
4: Alors lui, c'est le plus jeune de ce pré-là. Et il est très jaloux si on s'occupe des autres. C'est un réformé de course. Il vient de Normandie. Et lui, il a eu une fracture au niveau de l'épaule, de la clavicule. Donc, il est réformé. Mais du coup, il est très, très, très demandeur et très jaloux aussi. Voilà, il supporte pas que Nolo s'approche de nous parce qu'il veut qu'on s'occupe que de lui.
1: On n'a pas l'impression de parler d'humain, un peu, parfois.
4: Ah si, totalement. Si, si. Avec beaucoup plus de sensibilité. Là, c'est Cheyenne. Une petite jument aussi qui est en retraite. On en a beaucoup, beaucoup qui viennent finir leur vie chez nous. Et comme ça, ils ont une jolie fin de vie.
1: Avec des gens qui, manifestement, sont particulièrement bienveillants.
4: Ah, c'est le mot sacré, respect et bienveillance. Oui, sinon, il ne faut pas venir.
5: Viens voir, bébé. Viens.
4: Kira, on a été appelé par les gendarmes. Une famille qui avait beaucoup d'animaux. Et ces personnes, quand elles ont su que les gendarmes arrivaient... elles s'en sont pris aux animaux. Et elle a eu 5 coups de couteau dans le poitrail.
1: J'en emmènerais bien à la maison, mais je manque un peu de place.
2: Quand on ne peut pas devenir famille d'accueil parce qu'on n'a pas de terrain, on peut devenir famille de cœur et parrainer un équidé.
3: Alors ma belle, tu veux que je sois ta tata?
2: Ça serait une très gentille filleule.
4: Oui.
2: Ils ont travaillé toute leur vie au service de l'homme, et ça serait quand même profondément injuste qu'ils partent à l'abattoir. Donc nous, on est là pour eux.
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1: Direction le sud Mayenne, Biernay, les villages où je vous emmène au Mixelli. C'est un restaurant qui propose un menu ouvrier le midi. Et c'est le gérant qui m'accueille avec un carnet à la main.
2: Eh oui, bonjour à tous. Le petit carnet pour prendre les petites commandes pour ce midi.
1: Alors, qu'est-ce que vous notez sur ce carnet?
2: Alors, comme il y a deux choix pour ce midi, poisson ou viande, donc on fait des petits bons comme ça, ça se passe très très bien quoi.
1: Donc vous, c'est Mickaël, et si ça s'appelle le Mixelli, c'est parce qu'il y a une deuxième personne, évidemment, dans l'aventure.
2: Voilà, ma femme, Céline, donc Mick et Céline, Mixelli.
1: Alors, on va s'avancer dans la salle. Vous avez une petite place pour moi, pour
2: ouais,
1: ce midi, évidemment.
2: Pas de problème, on va vous trouver ça, il n'y a pas de souci.
1: Alors, je vois qu'il y a des tables qui sont dressées.
2: Voilà.
1: Et puis alors, attendez, je vois une collection de véhicules miniatures également. Alors ça, c'est une passion qui vient de
2: moi. Ouais, alors ça, c'est une grosse passion depuis tout petit, puis très mordu des années 50-60. Donc, comme on est toujours au boulot quasiment, la déco est là, quoi. Donc, on adore aller travailler et on vit dans son quotidien, quoi.
1: Vous en faites profiter tout le monde, en fait. Il y en a combien, là, de véhicules? C'est impressionnant.
2: Ouais, là, les petites, à une dizaine près, il y en a 600, quoi.
1: 600 petits véhicules.
2: Ouais.
1: On a aussi des plaques émaillées. Voilà. Franchement, il y a de la déco partout, en fait.
2: Ouais, là, on tripe à fond dans les années 50 et les gens aiment beaucoup parce qu'ils ne s'attendent pas à voir ça du tout ici. Donc, ça rappelle beaucoup de souvenirs à quelques personnes quand ils disent « Oh, j'avais ce meuble-là. Oh, ça, j'ai connu ça. J'ai des pompes à essence. J'ai une vieille glacière Coca-Cola, quelques frigos. Tout est un peu typé 50-60, en fait.
1: Où est-ce que je vais m'installer, moi, pour ce midi, Mickaël?
2: Eh bien, je vais vous laisser vous installer au pire au soleil, comme ça, vous allez être super bien.
1: Voilà, il y a une table de 5, ça veut dire qu'il y a peut-être d'autres personnes qui vont me rejoindre, c'est ça?
2: Ouais, il y a d'autres personnes qui vont pas tarder à arriver, ouais.
1: À ma table, il y a 3 collègues qui bossent sur un chantier dans une commune voisine et j'en rencontre aussi à mes côtés, Laurent. Bon, j'ai l'impression que vous vous régalez, c'est le cas?
3: Ah oui, très bien. J'ai mes habitudes de venir ici assez rapide et puis bon, quoi.
1: Alors vous venez d'où pour venir ici régulièrement?
3: Je fais secteur sud Mayenne. Quand je suis à proximité de Biernay, je vais manger là, quoi.
1: Ouais, donc vous avez un métier, vous êtes en déplacement, c'est ça?
3: Oui, contrôleur machine à traire. Donc je vais de ferme en ferme et puis bon les restaurants ça court pas les rues, alors donc je vais là où on mange bien quand même.
1: Et puis le poitrou, il est sympa, on peut le dire quand même.
3: Oui, il est sympa. C'est...
1: Je crois qu'il est derrière nous.
3: Ah bon?
1: Ah non, finalement, il est pas là, on peut dire qu'il est méchant.
3: Ah non, ça va.
1: Oh, Mickaël, en plus, il est super sympa. C'est lui qui assure le service. Alors, au menu, il y a entrée à volonté au buffet. Pour le plat, j'avais pris du jambon grillé accompagné d'un riz préparé avec de petits légumes. Crème brûlée en dessert. J'ai super bien mangé et c'est ce que je dis à Mickaël quand je le retrouve au comptoir.
2: Bon, j'espère, super, c'est le principal.
1: Et dites-moi, j'ai remarqué, vous avez une énergie incroyable quand vous faites le service. Comment vous expliquez ça?
2: Il faut avoir la patate si c'est pour pas avoir les deux mêmes pieds dans les mêmes chaussures, je vois pas l'intérêt, quoi.
1: Bon, il faut peut-être que je passe payer quand même.
2: Ça,
1: c'est là-bas. Ce serait pas mal, hein. Alors, dites-moi combien je vous dois.
2: Alors, 15,50, s'il vous plaît, monsieur. Et voilà, monsieur.
1: Merci beaucoup, Mick.
2: Merci à vous, au plaisir, à bientôt.
1: C'était un plaisir de vous avoir à mon Mick.
2: Super, merci beaucoup.
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2: Il était 5h du matin, on avançait dans les marais, couvert de brumes.
1: Révélé par The Voice Kids, Timéo Béas est un jeune chanteur originaire de Cran. L'interprète de Canaillou a aussi su séduire les studios Disney en prêtant sa voix au personnage de Mufasa, le roi lion.
2: Marchait devant dans les roseaux.
1: Pour l'un de ses enregistrements, il rend hommage à Michel Delpech.

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4: Salut à toutes, salut à tous et bienvenue dans Décibel. Merci de nous avoir choisis pour passer votre mercredi soir. Nous allons célébrer l'anniversaire d'une des légendes de la country américaine, Willie Nelson. Le rock suédois, tiens, de Europe, oui, The Final Countdown. Bah, figurez-vous qu'ils sont de retour. Ils ont annoncé une nouvelle chanson, je vous en dirai plus tout à l'heure. Le coup de cœur, la découverte, c'est un groupe qui vient de Vendée, un groupe de rock vraiment surdoué. Il s'appelle les Dynamite Shakers et je pense que vous allez les adorer. Le thème du Blind Test ce soir, c'est dire je t'aime, mais en chanson. Si vous voulez vous inscrire, vous nous appelez maintenant 0810 055 056 0810 055 056. Laura vous attend au standard et ce soir en cadeau, c'est l'album de Jérémy Frérot. Notre invité de ce soir sera dans deux semaines à Vienne, en Autriche, pour représenter la France à la finale du grand concours Eurovision. Elle fêtera ses 18 ans à la fin de l'année. Monroe est avec nous dans Décibel. Salut Monroe.
5: Salut, comment ça va?
4: Ça va bien et vous?
5: Ça va très bien, merci.
4: Alors aujourd'hui pour vous Monroe, c'était une journée de répétition, comme j'imagine beaucoup de journées ces derniers temps. Alors on fait l'interview à distance, vous n'êtes pas dans le studio de Décibel, mais en fait quand on représente la France à l'Eurovision, on a un emploi du temps de Premier ministre.
5: Oui, oui, il y a beaucoup de choses à faire, mais c'est des bonnes choses aussi. Alors ça nous rend très heureux.
4: Ah oui, évidemment. Alors on dit, vous allez me dire si c'est vrai, que quand on s'engage dans un concours comme l'Eurovision, il faut de la rigueur, il faut de la discipline. Certains artistes de pop ont dit d'ailleurs à quel point ils n'avaient jamais autant travaillé de leur vie que quand ils ont fait l'Eurovision, notamment Louane l'année dernière, qui disait « Oh là là, c'est une somme de travail incroyable !» Mais sauf que vous, vous venez de la musique classique, alors est-ce que vous êtes habitué à cette rigueur et à cette énorme somme de travail ?
5: Oui, je pense que dans tous les genres de musique, c'est énormément de travail pour accomplir la performance que tu veux accomplir. Alors pour l'Eurovision, je pense que toute l'équipe, ils s'amusent énormément vraiment à travailler dur pour donner la meilleure performance possible. Je pense que oui, on travaille beaucoup, mais en même temps, on s'amuse énormément sur le projet. On rigole tout le temps et ça ne nous empêche pas de vraiment donner tout ce qu'on a pour l'Eurovision parce que c'est un concours qui demande tout.
4: Ouais. Alors, en parlant de concours, le public français vous a découvert grâce à un concours télévisé, une émission de référence d'ailleurs de France Télé. C'est une émission qui s'appelle Prodige, que vous avez remportée donc en 2025. Est-ce que le côté concours, compétition, puisque vous l'avez déjà fait,

0: ça va, vous n'êtes pas trop stressé pour l'Eurovision?
1: Moi, j'adore les compétitions. J'ai fait, en fait, en grandissant, j'avais fait du tennis, beaucoup avec mes frères. Alors, on a fait beaucoup, beaucoup de compétitions. C'est dans mon sang. Mais non, je plaisante. Mais c'était très, très fun. Je trouve que c'est une belle façon d'apprendre au même temps que tu donnes envie de donner le meilleur de toi-même, mais en même temps, tu arrives à apprendre des autres personnes dans le même scénario. Ça t'apprend des choses que tu veux mettre dans ta propre performance et dans ton propre entraînement. Alors, je trouve c'est une bonne façon d'apprendre aussi.
0: Ouais, c'est
1: et de
0: ça.
1: Connecter avec des gens surtout.
0: Oui, alors j'allais dire ça parce que c'est vrai que c'est une vie à part. De toute façon, musicien, c'est une vie à part. Mais alors, en plus dans le classique, et alors là, en plus à l'Eurovision, c'est vrai qu'il y a très peu de gens sur Terre qui peuvent comprendre ce que vous vivez. Et en l'occurrence, à part les autres candidats de l'Eurovision de cette année, personne peut comprendre ce que vous traversez. Donc, ça doit être super de les rencontrer et de parler de tout ça ensemble.
1: Oui, bah ma préférée chose de l'Eurovision, c'est vraiment de rencontrer le public, de vraiment être avec tout le monde. Je me souviens qu'on était à Amsterdam, qu'on a pu être avec tout le public, et c'est ça le moment qu'on travaille pour. C'est ce moment qu'on s'amuse pour. C'est ce moment que on a plus envie d'être là pour avec tout le monde, de ressentir quelque chose, parce que c'est un partage. La musique, c'est un partage. On donne autant qu'on reçoit. Oh. Et je trouve que c'est ça la beauté de la musique. Ah, c'est tout centré sur ça.
0: Et puis alors, il y a le public français, évidemment, qui est à fond derrière vous. Il n'y a pas que nous, d'ailleurs, hein, des bookmakers, puisqu'on peut faire des paris sur l'Eurovision, vous ont placé parmi les favorites. Et voilà, dans un petit peu plus de 2 semaines, à Vienne, en Autriche, ça sera la finale de l'Eurovision, avec votre chanson Monroe, une chanson qui s'appelle « Regarde ». Est-ce que vous pouvez, avant qu'on l'écoute, me dire, déjà, quand on vous l'a proposé pour la première fois, comment vous avez réagi?
1: J'étais tellement contente. Parce que je me souviens, on a passé beaucoup de temps à travailler sur cette chanson dans le studio. Et même si ça a changé dans la façon, dans l'arrangement de la chanson, on a toujours gardé le même esprit, les mêmes mots, le même, comment on peut dire ça, le même histoire.
0: Oui, ok, bien
1: sûr. Le même bizarre de partager ce message, voilà, de ce message. Ça n'a pas changé du début, et je trouve que c'était ça, la chose la plus importante pour nous, quand on a travaillé dans le studio, et on voulait que la chanson, dans les paroles, ça transmet ce message, mais aussi dans la mélodie, l'esprit et la dynamique de la chanson, que ça va intérieurement, et que ça s'envole aussi avec les parties graves et avec la partie lyrique. Alors c'était vraiment ça notre but, et je pense que c'est beau aussi cette idée de mélanger plusieurs mondes pour créer quelque chose qui peut être très très joli, je trouve.
0: Oui, et unique, parce qu'effectivement il y a un mélange qu'on a rarement entendu. Et vous, j'imagine, en tant que chanteuse lyrique, ça doit être agréable, parce que forcément quand on fait votre métier, on chante des œuvres qui ont 200-300 ans. Là, de fabriquer une toute nouvelle chanson toute neuve, c'était peut-être la première fois que ça vous arrivait?
1: Oui, je trouve ça beau. Je trouve ça beau que, on sait tous que l'opéra, ça garde le test du temps, tu vois. C'est toujours beau, même avec les vieux compositions, les nouvelles compositions. Je trouve ça tellement beau, et de pouvoir mélanger ça avec des autres styles et des autres genres. Je trouve ça très très beau. Je trouve ça quelque chose qui peut vraiment toucher les gens et qui est très intéressant. Moi, je m'amuse énormément à un peu jouer avec, et aussi de l'écouter des autres artistes. Je trouve ça me touche énormément.
0: On va la découvrir ensemble, cette chanson. Si vous ne l'avez pas encore entendue, elle résonnera sur la scène de la finale du grand concours Eurovision le 16 mai prochain à Vienne, en Autriche. C'est Monroe qui représente la France, et la chanson s'appelle « Regarde ».

0: Regarde, point d'exclamation. C'est le nom de la chanson que vous venez d'entendre, chantée par Monoro, qui représente la France cette année à l'Eurovision et qui est ce soir l'invité de Décibel. Cher Monoro, on l'a dit tout à l'heure, vous êtes une chanteuse lyrique. On a entendu aussi un tout petit accent quand vous nous parlez, parce que vous n'avez pas grandi en fait en France, vous êtes franco-américaine. Le côté français, c'est maman, le côté américain, c'est papa. Et c'est là-bas, aux États-Unis, que vous avez commencé à chanter ?
1: Oui, c'est aux États-Unis où j'ai commencé à chanter. Par contre, j'ai toujours écouté la musique française en grandissant, parce que je m'asseyais sur le canapé avec mon père et on écoutait des chansons américaines et des artistes américains, Adele, Whitney Houston, Pentatonix. Et avec ma mère dans la voiture, c'était Lara Fabian, c'était Céline Dion, c'était Jean-Jacques Audin, Barbara, c'était vraiment tout le monde. Et c'était trop trop fun d'avoir tous ces genres de musique dans la maison.
0: C'est beau cette double culture. Et alors, j'ai lu que vous aviez commencé à chanter dans la chorale de l'église, entre le moment où vous chantez et vous y prenez plaisir, le moment où on se rend compte que vous chantez bien, et finalement le moment où on se dit, non mais Monoro, elle a une voix de dingue, il faut en faire quelque chose. Quel a été le déclic où vous ou votre entourage, vous vous êtes dit, il faut faire quelque chose de cette voix?
1: Moi, je pense, pour moi, j'étais très jeune quand j'ai décidé que je voulais faire la musique. Je ne sais pas si je chantais bien à cette époque-là, mais j'étais très jeune quand j'ai vu que la musique avait quelque chose de plus fort que nous, qui nous touchait énormément, qui était très puissant. Et moi, je voulais ça dans ma vie. Je voulais partager ça, je voulais apprendre de ça. Alors, ça m'a donné envie de prendre des cours et de vraiment poursuivre ce rêve qui a commencé à se réaliser dans moi. Je trouvais extrêmement beau et je voulais faire comme ces autres artistes qui m'ont beaucoup inspirée. Et c'est à l'église, oui, où j'ai vu les personnes qui étaient en larmes à cause de la musique. Ils ne savaient même pas pourquoi. Wow. Et ça m'a mettée dans les larmes. Et moi, je ne savais même pas pourquoi. En chantant, en écoutant, en chantant avec tout le monde. C'était beau. Alors, oui, c'est toujours ça le goal. C'est connexion.
0: Vous avez donc chanté dans la chorale, puis pris des cours de comédie musicale et finalement donc le lyrique, vous l'avez dit, vous étiez très jeune, vous êtes encore très jeune en fait, vous avez 17 ans à peine. Le monde du lyrique avec sa rigueur et sa discipline, est-ce que c'est quelque chose de facile à vivre quand on est une toute jeune fille puis une toute jeune femme ?
1: Oui, je pense que ces arts, l'opéra et le pop et la comédie musicale, ce sont des arts magnifiques. Et je trouve ça tellement, tellement fun et tellement chouette qu'on peut jouer avec ça. On peut trouver des différentes façons que ça nous touche à nous personnellement, ça nous inspire et ça nous donne envie de partager ça. Alors je trouve que c'est tellement intéressant de voir des différentes façons que les artistes interprètent même la même chanson dans des opéras ou dans la pop, dans la comédie musicale. Je trouve ça fun qu'on peut tous jouer de notre propre manière avec des chansons.
0: Alors, il y a des classiques, effectivement. Et quand vous avez sorti votre premier album, qui porte votre nom, simplement Monoro, après avoir gagné l'émission Prodige, et bien sur cet album, il y a tout un tas d'airs que tout le monde connaît, et notamment l'air de la Reine de la Nuit, de la Flûte Enchantée. On va vous écouter chanter ça, mais ça nous paraît tellement, à nous qui ne savons pas chanter, un Himalaya de la chanson. Est-ce que vous vous souvenez, vous, la première fois que vous avez réussi à chanter cette air de la Reine de la Nuit, réputée impossible à chanter? Est-ce que c'était pour vous une étape importante dans votre vie de chanteuse?
1: Oui, je pense toujours ma pensée avec la Reine de la Nuit, c'est une chanson que tu peux chanter toute ta vie et tu peux toujours l'améliorer.
0: Ah, wow.
1: Je la chanterai toute ma vie et j'espère de continuer à pouvoir l'améliorer, de mieux la chanter avec meilleure technique, meilleure émotion, tu vois, meilleur tout vraiment. Ouais. Je trouve ça tellement fascinant que la même chanson, tu peux la chanter quand t'es toute petite et tu peux la chanter quand t'es plus grande et ça peut toujours te passionner, de vouloir la chanter avec vie, avec la force et le corps, tu vois. Je trouve ça magnifique.
0: Eh ben moi aussi, je trouve que cette version-là est magnifique. Monroe sur son premier album, c'était un petit peu avant qu'on apprenne qu'en plus, elle allait représenter la France à l'Eurovision. L'air de la reine de la nuit, Der Höllerhart, de la flûte enchantée. C'est parti.

0: incroyable, la voix de Monroe. Elle est notre invitée ce soir dans Décibels. On lui envoie évidemment plein de force, plein d'amour et nos meilleures ondes pour la finale de l'Eurovision dans un petit peu plus de 2 semaines. À tout de suite, vous écoutez Décibels.
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0: Et c'est la suite de Décibels, on est ensemble jusqu'à 21h. J'espère que la soirée se passe bien pour vous. Nous allons célébrer ensemble l'anniversaire de Willie Nelson et vous faire découvrir un groupe génial qui s'appelle les Dynamite Shakers. On va se faire un petit blind test aussi autour de l'expression « je t'aime » en français, en anglais, en espagnol, un peu dans toutes les langues, en chanson en tout cas. Si vous voulez jouer avec nous au blind test, il est encore temps de nous appelez 0810 055 056 0810 055 056. Monroe a seulement 17 ans, déjà révélé au grand public en 2025 grâce à Victoire dans l'émission Prodige. Elle est, avec sa voix d'or et son look génial, la représentante de la France pour la finale de l'Eurovision qui aura lieu à Vienne en Autriche dans un petit peu plus de 2 semaines. Ça sera le samedi 16 mai. Votre radio ici sera sur place dans la semaine. Dès le mercredi, Laurent Petit-Guillaume sera à Vienne, histoire de rencontrer les Eurofans et puis d'autres artistes qui font partie de cette grande finale. Nous, évidemment, on est toutes et tous derrière Monroe. La chanson « Regarde », on en écoute quelques notes. C'est avec cette chanson que Monroe représente la France à l'Eurovision cette année.

0: incroyable performance vocale. Monroe, je me posais une question. Quand on chante la partie pop de la chanson et quand ensuite vous passez en mode lyrique, est-ce qu'il faut carrément changer quelque chose, je ne sais pas, dans votre gorge, dans vos poumons? Est-ce qu'on chante de la même manière le couplet et le refrain de cette chanson?
1: Non, non, en technique, c'est différent, mais aussi en émotion, c'est très différent aussi, c'est une autre intention.
0: Oui.
1: Alors, il faut un peu changer les choses, et ça, c'est le challenge de la chanson, mais c'est très, très fun à jouer avec, à trouver des solutions et tout.
0: Ah oh là là, en fait, votre voix, c'est votre instrument.
1: Oui, oui, c'est ça.
0: Oh, Monroe, vous nous avez dit que finalement la joie de participer à ce concours Eurovision et aussi votre amour de la compète que vous vivez depuis votre plus tendre enfance avec des frères qui jouent au tennis, tout ça fait que vous n'avez pas tellement le trac pour la finale du 16 mai. Ceci dit, est-ce que vous avez, je sais pas moi, des petits doudous, des petites superstitions qui vous aident et qui vous accompagnent, des porte-bonheur avec vous?
1: Ça dépend. Ça dépend du jour. Ah. Des fois, il faut un petit, je ne sais pas. Il faut parler avec des gens et tu peux dire que ça, c'est un peu mon rituel de parler avec des gens. Comme ça, tu détends, tu rencontres des autres gens. Et des fois, il faut te concentrer, être dans ta bulle juste avant d'aller sur scène et peut-être même répéter la chanson oui. dans la tête une ou deux fois. Mais oui, c'est surtout ça.
0: Alors j'ai lu que votre chanson d'Eurovision préférée de tous les temps, c'est Ne partez pas sans moi, la chanson qui avait été chantée par Céline Dion et qui lui avait permis de remporter l'Eurovision en 1988 pour la Suisse. Qu'est-ce que vous avez comme souvenir de la toute jeune Céline Dion qui chantait cette chanson-là? Pourquoi elle vous touche?
1: Bah parce que elle était là, elle avait tellement de force dans sa performance, elle était complètement dedans. Ouais. Tu ressentais tous les mots. Elle avait fait avec une passion, un amour. Ça se voyait qu'elle s'amusait énormément et je pense que ça s'est bien transmis à nous.
0: Eh oui, elle a gagné à l'époque. Alors nous évidemment, on croise les doigts pour vous, Monroe. On vous envoie du soutien, de l'amour, des bonnes ondes et tout ce qu'on peut vous envoyer d'ailleurs. On sera évidemment devant la télé le samedi 16 mai. Est-ce que votre famille américaine peut venir vous encourager à Vienne ou bien est-ce qu'ils vous regarderont à la télévision?
1: Non, non, j'ai des familles qui vont venir.
0: Ah,
1: j'ai trop hâte.
0: Génial, génial. Eh bien, je vous souhaite le meilleur, ma chère Monroe, pour cette Eurovision 2026. Et je propose qu'on termine en vous écoutant à nouveau sur votre premier album, une chanson alors qu'on connaît bien en France, mais qui est vraiment un grand, grand classique américain, une chanson de comédie musicale, c'est Over the Rainbow.
1: Oui.
0: Ah oui, ça vous va?
1: Oui.
0: Monroe, Over the Rainbow. On croise les doigts pour vous. À bientôt, Monroe. Bonne répétition.
1: Merci. Au revoir.
0: Au revoir.

0: Over the Rainbow, une des chansons signature du film Le Magicien d'Oz, film musical. Et alors, j'y croyais pas, donc j'ai fait des recherches, mais oui, ça date bien de 1939, en fait, Le Magicien d'Oz, avec Judy Garland qui chante cette chanson. C'est le début de la Deuxième Guerre mondiale, en fait, c'est tellement ancien, c'est fou. Et d'entendre cette jeune Monroe, 17 ans, la chanter aujourd'hui, c'est vraiment magnifique. Donc, Over the Rainbow, version originale, 1939, Judy Garland, et version Monroe, c'est sorti il y a 6 mois sur son premier album, Monroe, donc à qui on souhaite le meilleur pour l'Eurovision.
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0: Et si je vous conseillais un petit bouquin, c'est pas mal ça, c'est mercredi, c'est bientôt le week-end. Voilà, il va falloir penser à vous occuper. Un bouquin qui est super chouette, que j'ai adoré, qui s'appelle « La véritable histoire de la musique que j'aime ». Oui, c'est bien celle-là, toute la musique que j'aime, celle de Johnny. Une chanson, un repère même de la chanson française, c'est Johnny Hallyday en 1973. Et le parolier de cette chanson, Michel Mallory, a sorti un bouquin pour raconter justement comment cette chanson a été créée. Ça vient de sortir chez Talent Édition et c'est préfacé par David Hallyday. C'est donc validé. Et ça fait plaisir de le savoir. Michel Mallory, la véritable histoire de la musique que j'aime. N'hésitez pas à lire et à faire tourner. C'est plein d'anecdotes hyper intéressantes. Et c'est l'occasion pour nous de réécouter Johnny.

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0: une des chansons de Johnny composée par Johnny, et c'est pas le cas pour toutes, donc c'est bien de le souligner. La musique que j'aime et les paroles donc de Michel Mallory.
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0: Si je vous dis ta ta ta ta, normalement vous allez me répondre ta ta ta ta ta. Et c'est pour ça qu'on s'aime, vous et moi. Europe ou Europe pour les bilingues. Europe annonce un nouvel album. C'est un des groupes de hard rock suédois, évidemment mythique des années 80. Europe donc va sortir un nouvel album 40 ans après le succès de The Final Countdown. L'album sortira au mois de septembre et ils viennent de dévoiler une nouvelle chanson qui s'appelle One on One. Alors moi je savais même pas qu'ils étaient encore en activité. Quelle bonne surprise !

One on One, Europe. Évidemment, il y a les marqueurs du hard rock des années 80, mais pas que. Pour le coup, sur l'album, donc qui va s'appeler Come This Madness et qui sortira le 25 septembre, bah, Europe, ils ont invité des gens du métal de maintenant. Il y a Ghost, il y a Opeth, et puis ils ont travaillé avec un producteur qui bosse avec Rammstein, qui a bossé aussi avec Creeper. Enfin voilà, vraiment, c'est assez réjouissant ce retour d'Europe. Ils vont présenter des chansons de ce nouveau disque sur leur prochaine tournée. Ils passent au festival Rétro Cétro le 28 juin et puis à l'Olympia à Paris le 6 octobre. Et ils en profiteront pour fêter les 40 ans de... The Final Countdown. Bah oui, on le déguste quand même. Europe, sur ici.

0: 40 ans, 40 ans, elle a cette chanson incroyable de Europe, The Final Countdown. Et en 2022, il y a 4 ans, elle a dépassé le milliard de vues sur YouTube. Ce qui est plutôt rare pour les chansons des années 60, 70, 80, 90. On dit, ah oui, tel rappeur américain fait plus de vues que les Beatles. Oui, mais c'est parce que nous, on a déjà les disques des Beatles à la maison. Et voilà, parfois, il y a des chansons comme ça. C'est le cas aussi de Bohemian Rhapsody de Queen. Il dépasse le milliard sur YouTube parce que même la jeune génération s'y intéresse, évidemment.
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0: Il est temps de jouer au blind test, un blind test pendant lequel nous allons dire « je t'aime » en chanson et sur tous les tons. Et pour jouer avec nous, il y a Caroline et Corinne. Salut mesdames.
2: Bonsoir.
0: Bonsoir, bienvenue dans Décibel. Ah, c'est Caroline ou Corinne qui a cette belle voix de radio?
2: Corinne. Bonsoir.
0: Et Caroline est là aussi, hein?
3: Salut Corinne.
0: Ah, c'est bon, oui, c'est bon.
2: Bonsoir Caroline.
0: Vous êtes là toutes les deux. Alors Caroline et Corinne, vous jouez ce soir pour remporter le dernier album de Jérémy Frérot, Gamin des Sables, et pour dire je t'aime, donc, avec des chansons qui portent toutes ce titre, en fait, je t'aime, alors dans peut-être plusieurs langues, hein. Attention, c'est pas forcément que du français. Caroline et Corinne, je voulais vous demander si ça vous était déjà arrivé dans votre vie d'utiliser justement une chanson pour dire je t'aime. Caroline, par exemple.
3: Non.
0: Non. C'est bien, mais la route est encore longue, ça peut encore arriver. Et Corinne?
2: Oh oui, mais... Alors je cherche maintenant quel titre... Il y avait un titre de...
3: Je cherche aussi.
2: Titre de David Bowie. Ouais. C'était Absolute Beginners.
0: Oh.
2: Et c'était magnifique. Et c'était justement sur des jeunes qui tombaient amoureux.
0: Oui.
2: Et c'était magnifique.
0: Ah,
2: voilà.
0: C'est beau. Moi, j'avais fait une cassette à un garçon quand j'étais en quatrième. C'est vieux, la quatrième. Non, parce que si j'avais été en CM2...
2: Rembobiner avec un stylo, la cassette.
0: Oui, exactement. Non, mais voilà, si j'avais été en CM2, vous pourriez trouver cette histoire mignonne. Mais enfin, j'avais quand même bien 14 ans, donc j'aurais pu me rendre compte que je n'avais aucune chance, mais pas du tout. Et donc, comme il réagissait pas trop à mes appels du pied, j'avais fait une cassette avec que des chansons d'amour. Mon Dieu, c'était horrible. Oh. Et il a fait comme si de rien n'était, il m'en a même pas parlé. C'était terrible, mais bon, écoutez, moi,
3: le malheureux, qu'est-ce qu'il a perdu?
0: Ah ça, mais en tout cas, je crois que je l'ai encore dans les affaires chez mes parents. Faudrait que je vous la ramène, la cassette. Ah, on pourrait se faire un soir.
3: Non,
0: on va faire.
2: Si je peux me permettre, je me rappelle maintenant que vous l'évoquez, le mot cassette. C'est qu'à l'époque, c'est vrai que j'avais fait moi une cassette. Je l'ai acheté pour un petit noyau d'amis.
0: Ouais.
2: C'était des chansons très aussi très love de les Bee Gees à l'époque.
0: Oh,
2: c'était
0: oui.
2: Très tellement romantique. How Deep Is Your Love et bien d'autres chansons que c'était waouh.
0: Ah là là, bah oui, on peut faire plein de choses avec de belles chansons d'amour. Et ce soir, vous allez gagner toutes les deux le blind test avec ces chansons qui disent « je t'aime ». Caroline et Corinne, ce que je vous propose, c'est de commencer dès maintenant. Juste, petit point de règlement, il faut bien que vous me donniez votre prénom.
3: Votre prénom.
0: Ouais. Avant la réponse. Je vois qu'il y en a qui connaissent bien le jeu. On y va. Caroline et Corinne, première chanson qui dit « je t'aime ». Mais qui en est l'interprète? Corinne.
2: Paul Naref.
0: Bravo.
2: Ah, cet album est magnifique. Oui.

0: Je t'aime, Michel Polnareff. Bravo Corinne, sur l'intro, sans même avoir entendu la voix de Mich Mich, c'est pas mal, bravo, vraiment.
1: Parce que je connais la voix, il est sublime.
0: C'est vrai. On continue, on change d'ambiance, mais pas de titre, je t'aime.
1: Corinne.
0: Corinne.
1: Lara Fabian.
0: Oui. Je...

0: Je t'aime de Lara Fabian. Ça fait 2 points pour Corinne. Elle est très forte. Ça va, Caroline?
1: Ah oui.
0: Oui, mais bon, j'aimerais bien marquer un point quand même. Je précise que quoi qu'il arrive, Caroline et Corinne repartiront avec un cadeau à la fin de ce blind test. Mais enfin,
1: je vais m'en prendre.
0: Allez. Concentration. Je sais ce qui se passe, Caroline. On est en train de se relâcher parce que c'est le troisième trimestre. C'est ça qui se passe. Oui, je comprends bien. Allez, une dernière chanson qui dit « Je t'aime ». Elle ne le dit pas en français cette fois. D'ailleurs, l'artiste n'est pas français, mais il est francophone. Bon, je vous ai donné trop d'indices, je me tais.

0: Quiero, c'est Stromae, notre belge chérie.
1: J'ai dit mon prénom, hein.
0: Mais oui, mais j'ai entendu Caroline, c'est bon, hein.
1: Ah,
0: mais oui, ah, mais oui, ah j'ai bon entendu, mais oui, oui, oui.
1: Alors on l'a dit, oui, d'accord, alors on t'a dit en même temps, ok.
0: Ah bah, en tout cas...
1: Je suis passée, mais allons-y, Caroline, c'est très bien.
0: Bah oui, parce que c'était pas facile de trouver Stromae et Tequiero, et donc oui, Caroline, on me confirme via la régie son, qui ne se trompe jamais, que Caroline avait dit son prénom en premier, et qu'elle a dit Stromae en même temps que Corinne, donc tout est bien qui finit bien, et tout le monde avait trouvé. Vous êtes des stars, mesdames, bravo pour votre participation à ce Blind Test.
1: Merci.
0: Je vous remercie beaucoup.
2: C'est moi qui vous remercie beaucoup.
1: Merci, merci, merci à vous.
0: Et évidemment, à très bientôt, toutes les deux. Allez, je vous propose d'aller faire un tour en 1969. Une chanson qui dit « Je t'aime ». Moi non plus, en français certes, mais qui a fait le tour du monde. Jane Birkin et Gainsbourg. Je t'aime.

0: Excusez-moi de vous interrompre, la chanson est terminée. Je t'aime, moi non plus. Gainsbourg, Birkin, qui s'était hissé à la 3e place des ventes en France, mais qui avait été en numéro 1 en Suisse, en Norvège, en Autriche, en Angleterre ou encore en Suède. Et que ce soit numéro 1 en Angleterre, c'était à la fois la grande fierté et la petite gêne de Jane Birkin, puisque quand elle retournait chez elle, elle était sûre que quelqu'un allait lui en parler.
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0: Le coup de cœur du jour vient de Vendée, un groupe de rock. Trois garçons, une fille, les Dynamite Shakers ou Dynamite Shakers, si vous voulez, vous la jouez complètement anglophone. C'est d'ailleurs parce qu'ils ne savaient pas comment s'appeler. À leur premier concert, ils ont fait passer une urne dans le public en disant « Donnez-nous des idées de noms de groupe » et c'est comme ça qu'ils ont trouvé leur nom. Ils ont, disent-ils, écumé tous les campings de Vendée à leur début. Ils jouaient surtout des reprises des années 50 et 60 parce que c'est ce rock'n'roll-là qu'ils aiment. Et puis voilà, ils ont évolué et leur deuxième album va sortir à la rentrée dans une très belle et prestigieuse maison de disques qui s'appelle Barclay. Et ouais, c'est pas rien, les Dynamite Shakers qui ont la bonne idée de chanter en français pour mieux gagner en profondeur. Et ben on va se rendre compte avec leur tout nouveau single qui vient de sortir et qui s'appelle Cinéma. C'est notre coup de cœur du jour.

0: Cœurs et cinéma, c'est notre coup de cœur du jour. Alors désolé si vous êtes en vacances en Vendée dans un camping cet été, vous ne les croiserez pas car ça y est, les grands festivals ont adopté les Dynamite Shakers. Ils seront notamment à Rock en Seine le 29 août ou encore à la Fête du Bruit dans Landerneau. Ça sera le 8 août. Rendez-vous aussi au festival Beauregard en Normandie le 2 juillet.
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0: C'est l'anniversaire de Willie Nelson, 93 ans aujourd'hui et infatigable, toujours sur les routes ou en concert ou en train de revendiquer soit les droits des musiciens, soit les droits des fumeurs de pétards, puisque ce sont ses deux grandes passions dans la vie, faire de la musique et fumer des gros pétards. Voilà Willie Nelson qui est le représentant des outlaws, des hors-la-loi. Vous savez, dans la musique country, il y a les gendres parfaits et il y a les hors-la-loi. La loi. Bah Willie, c'est un hors-la-loi. À 93 ans, on lui envoie plein d'amour et on écoute sa version de City of New Orleans.

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0: Renaud, Mistral gagnant, bon la chanson préférée de Grand Corps Malade.
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2: Est-ce que ce serait pas la plus belle chanson du monde, ça?

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1: 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Si je devais garder qu'une chanson à écouter en boucle sur une île déserte, ce serait celle-là. Tout est dit dans cette chanson.

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2: Bonjour la France, j'espère que tu vas bien. La France, c'est mercredi. Ah, on est content quand c'est mercredi. Comment ça va, Éric Bastien ?
3: Ça va bien, on est content parce que c'est mercredi. Pourquoi on est content ?
2: Parce que c'est la moitié de la semaine.
3: C'est vrai.
2: Ah là là. Alors, je vous rappelle que toute la semaine, nos candidats vont s'affronter pour se qualifier pour la finale de vendredi. 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
3: Vous venez souvent dans ce club de jazz, Valérie ?
2: Écoutez, un peu parti, un peu naze.
3: Ah oui, je vous aime bien, moi. Bon, qu'est-ce qu'on gagne ? On gagne, vous savez, là, vous offrez un séjour.
2: Vous offrez, ouais.
3: Oui, vous offrez un séjour au bord de la mer.
2: Mm-mm.
3: Et là, on va y aller de plus en plus, hein, d'ici la fin de la saison, les séjours au bord de la mer. Donc il faut quand même qu'on pense un tout petit peu à notre summer body. Joe Malongo. Joe Malongo, la légende, a tout pensé. Le café qui brûle les graisses, il est en train
2: bien sûr.
3: Le fabriquer.
2: Et
3: le
2: oui.
3: Café Malongo qui va vous faire l'espèce de ventre plat comme moi. Exactement comme moi, vous voyez.
2: Exactement.
3: Eh bien, ça va sortir avec ses 32 dosettes et ses 6 verres en verre et sa machine qui est à gagner.
2: Oh là là, c'est magnifique. Et alors, ça, c'est le cadeau pour la semaine. 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
2: Et voilà, allez, tout de suite, on accueille Franck et Gwen.
3: Ils sont venus en maillot de bain.
2: Comment ça va, les amis ?
3: Bonjour.
4: Très bien, et vous ?
2: Ben ça va, alors Franck, qui a 52 ans, joue avec Ici Touraine.
4: Oui.
2: Tu habites à Chanceau-sur-Choisy.
4: Oui.
2: Alors, comment s'appellent les habitants de Chanceau ? Les chanceux ?
4: Non, les cancéliens et canceliennes.
2: Hop, hop, hop. Tous les canceliens, toutes les canceliennes. Ils vont chanter sur le refrain. Alors, tu as 2 filles, Sarah et Chloé.
4: Oui.
2: Jusqu'ici, j'ai bon. Et alors là, va falloir m'expliquer, mon petit canard, pourquoi ton surnom, c'est Cauchemar ?
3: Ça fait peur.
4: Alors, parce que tout le monde me prend pour un cauchemar. Et en fin de compte, est-ce que je fais peur aux gens alors que je suis un homme très gentil ? Je sais pas. Tout le monde m'appelle Cauchemar. C'était mon surnom et c'est resté comme ça.
2: Cauchemar, carrément. Tiens, voilà le cauchemar
3: qui arrive. C'est moche.
4: Exactement.
2: Mon Dieu, mais même... Non, pas tes amis, quand même, si ?
4: Si, tout le monde. Ma famille, tout le monde m'appelle Cauchemar.
2: Oh my... Mais tu dois faire des trucs, quand même. T'as réfléchi, déjà ? Est-ce que tu fais
4: non.
2: des... Oh, mince.
4: Je vous dis, c'est un homme très gentil, mais pourtant, voilà, tout le monde m'appelle Cauchemar.
2: Oh mon Dieu. Bon bah écoute, j'ai envie de te dire...
3: Vous n'avez pas de chance, Valérie.
2: Ah non, mon petit cauchemar. Surtout que Franck, il avait envie de jouer avec moi. Parce que Franck...
4: Ouais.
2: Eh oui, Franck, il a demandé à jouer avec
4: Franck,
2: moi.
4: Franck,
2: il est...
4: Parce qu'il a toujours rêvé de maroufler avec vous.
2: Eh voilà. Eh oui, bricole mon Francky. Il adore.
4: Exactement.
2: Mais oui. Il maroufle, il fait tout dans la maison. Il paraît que t'adores le
4: bricolage.
2: Mais voilà.
4: Exactement.

0: Exactement, j'ai fait ma maison moi-même.
1: Oh là là là là là là, bon bah rien ne t'échappe. Le placo, le béton, les tout.
0: L'électricité, le plomberie, enfin tout.
1: Oh là là, t'as déjà posé du parquet ?
0: Oui.
1: Oh, t'as marouflé ?
0: Oui.
1: Oh là là là là, mais quel homme complet !
2: C'est un cauchemar.
1: Non, c'est pas un cauchemar pauvre. Non, il a fait sa maison tout seul, il est fort.
2: Il a fait sa maison tout seul.
1: Exactement. Exactement. Bon, alors écoute, on va tout de suite marquer le premier point, histoire de montrer qu'on est les plus forts, nous les maroufleurs. Tiens, un petit extrait.
0: Exactement.
1: Allez, encore un petit verre de vin, une chanson de chantier, tiens. Oh. Alors,
2: c'est
1: une chanson de chantier. Vous savez ce que c'est, le plus bel outil du chantier.
2: Le verre, donc.
1: Non, la bière. Ouais. Allez, au Royaume-Uni, figure-toi qu'on a découvert une cave à vin du 19e siècle sous un parcours de golf. Alors, est-ce que c'est vrai qu'au Royaume-Uni, on a découvert une cave à vin du 19e siècle sous un parcours de golf? Vrai ou faux? Top chrono, 5 secondes.
0: Faux.
1: Eh ben non, c'est vrai. Figure-toi que sur le parcours de Darwin Park à Trafford, eh bien, le green s'est effondré. Et sous le green, il y avait une cave voûtée remplie de bouteilles centenaires. Bon, alors, elles étaient vides, mais c'était quand même... une cave à vin. Donc, pas de points pour toi, mon Francky.
2: Oh là là, il porte bien son nom, celui-là, cauchemar. Ça, déjà, ça démarre mal. Gwenaëlle, bonjour et bienvenue.
3: Bonjour, bonjour.
2: Bonjour, bonjour. Avec ici Armory, comment s'appelle l'endroit où tu vis? Je te laisse le prononcer parce que c'est compliqué pour moi.
3: Noyal-Châtillon-sur-Seiche.
2: Noyal-Châtillon.
3: Deux communes confusionnées.
2: Ok, alors du coup, comment on appelle les habitants de Noyal-Châtillon-sur-Seiche en Ille-et-Vilaine?
3: Les Castelnaudais.
2: Ah oui, rien à voir.
1: Rien à voir.
2: Allez, Castelnaudais, oui. Castelnaudoises, d'Aise.
3: Castelnaudais,
2: ouais.
3: Castelnaudaises.
2: Voilà. Bon, salut tout le monde, hein, voilà. Sois la bienvenue, tu as deux grandes filles déjà, comment elles s'appellent tes filles?
3: Mathilde et Chloé également.
2: Qu'est-ce qu'elles font? Parce qu'elles ont plus de la petite vingtaine, elles sont étudiantes, elles travaillent, qu'est-ce qu'elles font?
3: C'est ça, elles sont étudiantes, ouais.
2: Toutes les deux dans quoi? Qu'est-ce qu'elles étudient?
3: La politique internationale.
1: Oh my god.
2: D'ailleurs, on va régler ce problème tout de suite. Il paraît que t'aimerais bien déjeuner avec Donald Trump pour lui remettre un petit peu les...
3: quelques vérités à lui dire.
2: Voilà.
1: Surtout en ce moment.
3: Je mettrais Poutine à côté et on ferait peut-être une petite remise à plat de certaines choses.
1: Oula. Oh my god.
2: Les points sur les i et les machins au carré. Ok. Allez. Bon, Gwen, évidemment, Gwenaëlle. Gwen, c'est ton petit surnom. T'as des poules à la maison aussi? C'est pour les œufs le matin?
3: Ah oui, mes petites cocottes, ouais. L'entretien du jardin, tout ça, c'est formidable.
2: C'est trop mignon.
1: Les œufs coques le matin.
2: Ah, c'est délicieux. Non, mais les œufs de la poule, quoi.
1: Tu manges des œufs de chien, toi, ou pas? Non, c'est juste pour savoir.
2: Les œufs de la campagne, c'est ce que je veux dire. Les vrais œufs, quoi. Oui. Voilà,
1: mais en fait, les œufs, ils viennent tous de la campagne. Il n'y a pas beaucoup de Parisiens.
2: Écoutez, commencez pas.
3: Elle est taquine.
2: Le mot est faible, madame, vous savez. Le mot est faible.
1: Et ça y est, c'est parti. Allez, au taquet, exactement. Merci, Gwen.
2: Gwenaëlle, nous allons jouer tout de suite avec une première question et un générique.
4: Madame, monsieur, bonjour. Valérie Damido est taquine aujourd'hui. Voilà,
2: je fais très mal.
1: Ça va, Yves Morozmas?
2: Bonjour. On va parler du journal télévisé. Le tout premier JT, journal télévisé français, durait seulement 15 secondes. Est-ce que c'est vrai ou faux? Info ou intox, top chrono, 5 secondes. Gwenaëlle.
3: Oh non, pas 15 secondes, on n'a même pas le temps de dire bonjour.
2: Bonjour. Le 29 juin 1949, il est 21h et les Français découvrent le tout premier JT lancé par Pierre Sabag qui durait non pas 15 secondes mais 15 minutes et sans présentateur à l'écran. Il n'y avait que des images et puis des commentaires en off.
1: Bah ça fait un point pour Gwen et pas deux points pour Franck. Franck, tu vas te rattraper mon chat. Parce que là, back to the past, 1982, Letiag, le 500, hein, j'étais amoureuse de lui. Étienne Dao, je ne veux plus me réveiller, rien à faire. Le grand sommeil, vous écoutez ici, on vous aime, à tout de suite.

0: de toi.
1: Oh, j'avais pas mon casque, j'étais en train de raconter ma vie à mon téléphone. Je vous prie de m'excuser, j'étais en train de m'endormir à l'image du grand sommeil. C'était Étienne Dao.
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0: Ici, nous sommes avec Franck qui joue avec Ici Touraine et Gwenaëlle qui joue avec Ici Armorique. Alors, Franck, on a parlé du fait qu'il était un bricoleur incroyable, c'était un bricoleur de génie. Mais ton métier, en vrai, c'est agent territorial dans une mairie depuis 30 ans.
3: Oui.
0: Bah donc, c'est un peu chef de chantier, quoi.
3: Exactement.
0: Bah oui.
3: Chef de groupe.
0: Bah oui, c'est toi qui dirige tout ce petit monde pour tout faire. Les services techniques, tout ça, c'est...
3: Hein, non, pas tout le monde, mais une partie de mon service, oui.
0: Bon, voilà. C'est peut-être là d'où vient ce truc de cauchemar, peut-être.
3: Pas du tout.
0: On va essayer de percer à jour ce mystère.
1: Ou alors ça vient de la cuisine. Parce que cauchemar en cuisine.
3: Voilà.
0: Allez, Franck, ne ris pas, ne l'encourage pas, pitié, je t'en supplie.
1: Oh, ça vous a fait rire quand même.
0: Alors, il paraît que tu as fait pas mal de vélos en compétition et tu étais même président du club de Saint-Cyr.
3: Oui.
0: Et alors, t'as arrêté ? Pourquoi t'as arrêté ?
3: Parce que j'ai fait ma petite maison, j'avais un changement de vie, j'allais avoir une femme, tout ça, donc... on ne pouvait pas tout faire, le travail, le loisir et en plus la maison.
0: Mais attention, il paraît que tu as gagné un vélo électrique sur Ici Touraine et que du coup, tu vas reprendre le vélo ?
3: Oui.
0: Bah voilà.
3: Pour le travail en vélo.
0: Bah voilà, c'est pas mal ça, le vélo électrique.
3: Exactement. Mmh. Ah, c'est super.
0: Moi, j'adore.
3: C'est vraiment génial.
0: Bah oui, bien sûr. Alors, tu t'es inscrit à la roue de la fortune.
3: Oui.
0: Et t'attends des nouvelles.
3: Exactement.
0: Oh, alors, tu crois que tu pourrais aller loin dans la roue de la fortune ?
3: Oh oui.
0: Oui ?
3: Oh oui.
0: Oui ?
3: Oui,
0: sûr. Oui ? Entraîne-toi bien. Entraîne-toi bien, parce que la roue est très lourde
1: hein.
0: À tourner. Mm-hmm. Elle est très lourde. Oh,
3: ouais.
0: Eh oui, mon chat. Je peux te dire qu'elle est lourde, la roue. Elle est très lourde. Alors, nous allons immédiatement marquer ton premier point. Ça serait vraiment bien que tu marques. Elle a un point, Gwen, donc j'aimerais que t'en marques un. Tiens, je t'emmène. Alors, on va parler de la Statue de la Liberté. Il paraît que la Statue de la Liberté fait partie des 7 nouvelles merveilles du monde moderne. Alors, est-ce que c'est vrai que la Statue de la Liberté fait partie des 7 nouvelles merveilles du monde ? Top chrono, 5 secondes.
3: Allez, faux.
0: Oui, c'est faux. Dans la liste dévoilée, il y a la Grande Muraille de Chine, il y a le Christ Rédempteur au Brésil, le Colisée, le Machu Picchu, mais il n'y a pas la Statue de la Liberté, même si c'est un très beau monument. Premier point pour Franck.
1: Gwenaëlle, avec les Casteldonnez, c'est ça ?
4: Naudet.
1: Ah, voilà.
4: Castelnaudet, Noyal.
0: Comme Castel d'Audary.
1: Voilà, Noyal et Châtillon sur Sèche, en Ille-et-Vilaine, avec Ici Armorique, avec ses deux filles, Mathilde et Chloé. Dis donc, on n'a pas dit que tu travailles à la poste. Hein.
5: C'est un gentil facteur.
1: Qu'est-ce que tu fais à la poste ?
4: Je m'occupe de la gestion des bâtiments, l'entretien des bâtiments.
1: Ah d'accord, donc c'est de la logistique.
4: Oui, exactement.
1: Ok, mais pareil, tu as toujours changé de métier à la poste. Ça fait combien de temps que tu es à la poste déjà ?
4: Ça fait une trentaine d'années.
1: Ah ouais, donc toute une carrière. Et tu as fait quoi comme différents métiers à la poste ?
4: Alors j'ai été guichetière en bureau de poste, j'ai été conseiller financier, j'ai été animatrice euro et philatélie.
1: Ok.
4: Du passage à l'euro.
1: D'accord.
4: Donc, j'apprenais aux personnes âgées ou à travers les associations comment faire les conversions, quelles allaient être les nouvelles pièces, les nouveaux billets. C'était passionnant. C'était super intéressant.
1: J'imagine.
4: Ouais, c'était vraiment très chouette.
1: Une belle carrière, en tous les cas, à la poste. Tu fais du sport. Tu fais même beaucoup, beaucoup, beaucoup de sport. C'est vrai ? Vraiment motivé, musclé ?
4: Ah, je bouge tout le temps, ouais. Mais après, voilà, j'en fais beaucoup moins que j'en ai fait, mais je suis toujours active.
1: Bah, quand même, tu fais de l'escalade, par exemple.
4: Alors, oui, j'ai dû arrêter parce que j'ai eu un problème au pied, mais bon, je fais du vélo tous les jours, je ne me déplace quasiment qu'en vélo.
1: Bon, comme Valérie. Voilà.
4: Déjà, voilà.
1: Course à pied, du kayak, de l'aquagym, du stretching. Excuse-moi, ça c'est sportif, c'est des mots qu'avec Valérie on connaît peu.
0: Moi je regarde mon chat faire du stretching.
1: C'est du sport ?
0: Le stretching du chat, oui.
4: Essayer de bouger un petit peu tous les jours.
1: Bon, Gwenaëlle.
0: C'est bien.
1: Bravo. Mmh. On va surtout essayer de faire bouger les points, s'il te plaît. Bon, déjà, on en a un. On va peut-être en prendre un deuxième avec un extrait. Écoute. Bon, moi, c'est pas moi qui fais la vanne, hein, pour une fois. C'est Plastic Bertrand. Mon nez, vous l'avez, mon nez.
0: Oui, bah je l'ai, je suis pas totalement bête.
1: Et encore une fois, une belle question, merci les auteurs, ça tombe sur moi. Selon une récente étude, manger ses crottes de nez, on l'a tous fait.
0: Ah non.
1: Vous l'avez pas fait ça.
0: Ah mais quelle horreur.
1: Jamais.
0: Ah mais quelle horreur.
1: Vous en souvenez pas.
0: Ah bah non,
1: toute petite.
0: Je m'en souviens, oui.
1: Bon, il paraît que ce serait bon pour la santé. Est-ce que c'est vrai ou est-ce que c'est faux, Gwenaël? 5 secondes.
4: Oui.
1: Ça te rappelle des souvenirs ? Non, c'est faux. C'est faux. Le chercheur canadien Scott Napier a simplement émis cette hypothèse que ça pourrait stimuler l'immunité comme une espèce de mini-vaccin naturel.
0: Bien sûr.
1: Voilà.
0: Bah, bien sûr. Non. Mangez vos crottes de nez, bande de petits cochons. Allez, ça fait un point Franck, un point Gwen. Et là, tout de suite, this love is ta-na-na-na. Maroon 5. Oh là là, on adore. Allez, on écoute ici, on vous aime. On ondule son body.
1: Ah oui,
0: tout de suite, mes petits chéris.
1: Son body summer, grâce à Malongo, je vous rappelle quand même. Allez.

0: n'y en a pas un. Il n'y en a pas deux. Même pas trois ni quatre. Il y en a cinq. Maroon 5. Vous avez vu, ils sont tous venus, rien que pour vous, Valérie, pour vous souhaiter votre fête.
1: Alors,
0: avec un jour de retard.
1: Il y a Sarah et Céline qui sont en régie et qui regardent et qui font comme ça.
0: Voilà.
1: J'engueule.
0: Round 5.
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0: Bon, la dernière fois, je vous avais fait le truc sur la couleur. Maroon. Je modifie un peu mes blagues, vous voyez, j'essaye d'évoluer mon spectacle.
1: Alors, Franck qui donc a un point et Gwen qui a un point. Alors Franck, c'est un joueur. Hein. T'as un abonnement au loto, il paraît. Tu joues tout le temps au loto et t'es un grand joueur. T'adores jouer. Bon, même si t'as pas encore gagné le premier prix, t'adores jouer. Voilà.
3: Exactement. C'est pour le plaisir.
1: Alors, ça a démarré jeune parce que quand t'étais jeune, tu as gagné un séjour avec le club Dorothée. C'était pour le démarrage de la fameuse carte Kiwi.
4: Mais si, c'est possible avec la carte Kiwi.
1: Alors, c'était un séjour à Chamonix pour 5 personnes, transport compris. Et il paraît que tes parents n'y croyaient pas. Toi non plus d'ailleurs.
3: Exactement.
1: Et ils ont même, ils avaient un copain qui bossait à la SNCF. Ils lui ont demandé si c'était vrai. C'est vrai ?
3: Ouais, c'est vrai.
1: Et ben voilà. Et alors, c'était vrai, puisque tu es parti. Et figure-toi qu'on a retrouvé le passage. Écoute.
5: Non. On a un gagnant, oui, après tirage au sort, parmi les bonnes réponses. Il s'agit de Franck. Bravo,
6: bravo Franck,
5: tu as gagné un week-end au sport d'hiver, offert par la SNCF. Et tu pourras emmener les 4 personnes de ton choix.
0: C'est énorme.
1: C'est toi.
0: C'est Jackie.
3: Énorme.
0: Jackie.
1: Et oui, tu l'as maintenant. Comme ça, tu l'auras sur le replay de l'émission. Ouais. Tu pourras avoir le moment où on t'annonce que tu as gagné. C'était bien, Chamonix ? Tu t'es bien amusé ?
3: Très bien. Super. On a eu de la neige en plus. C'est nickel. Beau temps. Nickel.
1: Bah, ça, c'est bien.
0: Bravo à Mathilde qui a retrouvé l'archive.
1: Oui, bravo. Alors, mon chat, on va jouer au quiz musical. L'idée, c'est que on va te faire écouter une chanson de Pierre Bachelet. La chanson va s'arrêter à 2 reprises et il faut que tu me trouves les 2 mots manquants. Ok ?
3: D'accord.
1: Okay. Allez, écoute bien la chanson de Pierre Bachelet. En ce temps-là...

0: Alors, en ce temps-là, j'avais 20 ans, sur la télé en noir et blanc, on découvrait le rock'n'roll, Elvis Presley et les Pouette-Pouette.
1: Idole.
0: Ok.
1: Idole.
0: Ok, je note. Fauteuil cassé dans tous les music halls. En ce temps-là, c'était Paris. C'était la guerre en Pouette-Pouette.
1: L'Algérie.
0: Eh ben, toi, tu dis Idole et Algérie. Est-ce que c'est vrai? On écoute.
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0: Eh ben bravo Franck, c'est 2 points pour toi, tu as 3.
1: Félicitations, bravo, il a été fort. Gwen, tu vas être tout aussi performante, j'en suis convaincu. D'autant que tu jardines beaucoup, tu aimes être dehors. Et alors, je parle de ça parce que alors toi, tu plantes des fleurs un peu particulières. Il paraît que tu t'essayes aux plantes exotiques.
2: Ah, moi, tout ce qui est nouvelle graine, qui s'adapte au nouveau climat, moi, je tente, j'adore ça. J'ai planté des kiwanos.
1: Alors, t'as planté un kiwano, c'est un concombre d'Afrique, si j'ai bien compris.
2: C'est ça.
1: Ouais. Et ça a quel goût, ce truc-là?
2: Oui, c'est un mélange entre la banane et le kiwi.
1: Oh, bah, alors, ça peut être mauvais, hein? Pas mauvais.
2: Oh, c'est super bon.
1: Et dans
2: c'est un régal.
1: Et dans ton potager, il y a quoi, du coup?
2: Eh ben là, donc j'ai planté des kiwanos, je vais avoir des pastèques. Là, cet hiver, j'ai planté j'ai la courgette pop-corn.
1: Oui.
2: Hein, j'ai planté un arbre de bête goji, ça c'est un petit arbuste.
1: Ah, c'est magnifique, voilà, ça, Gwen. Bon. Ouais. Écoute, félicitations pour ce beau jardin et ce beau potager. J'espère que ça va te porter bonheur, toutes ces belles plantes avec ton quiz musical. C'est une chanson de Diane Tell. Écoute bien.
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0: Quels sont les deux mots? Je t'écoute.
1: Alors, ça doit être Brésil et temps.
0: Brésil et temps. Moi, si j'étais un homme, je serais capitaine d'un bateau vert et blanc d'une élégance rare. Eh ouais.
1: Oui, ah, j'ai pas entendu le mot élégance.
0: Et si. Ouais. Et le mot temps, par contre, était bon.
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2: Elle est là.
3: Ah, et nous jouons pourquoi cette semaine? Je vous le donne en mille. On joue pour un très beau voyage. Et oui, 3 jours et 2 nuits pour 4 personnes à la découverte de l'île Tatiou. L'île Tatiou, c'est un joyau du patrimoine normand. Vous allez dormir aux maisons de Tatiou. Vous allez traverser en bateau amphibie, visiter le musée maritime, surtout vous balader en vieux gréement. Et puis, vous aurez 100 euros de carburant pour rejoindre l'île de Tatiou. Et si vous ne gagnez pas ça, vous gagnez la machine expresso, Malongo, 32 dosettes et 6 verres en...
2: Bah en verre, mais je me demandais ce que c'était amphibie.
3: Ça, oh là là.
2: Non mais si, c'est vrai, c'est sur la route et l'eau, c'est ça?
3: Amphibie, ça va sous l'eau, voilà. Allez, bonne journée à tous, jingle.
2: Donc c'est un sous-marin?
3: Non, une voiture amphibie, c'est une voiture qui peut aller dans l'eau, voilà.
2: Donc elle va sur la route et sur l'eau?
3: Mais on s'en fout, une voiture, son principe c'est d'aller... Enfin là c'est un bateau en l'occurrence qui va... Enfin c'est amphibie quoi.
2: Je me pose tellement de questions.
3: Oh là là mon dieu. Alors, Franck à 3, Gwen à 2. Franck, Franck qui joue avec ici Touraine, qui a 52 ans. Franck, il y a un petit moment, hein, on va dire. Franck, on sait qu'il bricole, mais Franck c'est aussi MacGyver. Franck, c'est MacGyver.
2: Ah bah construit oui. Un bateau avec une allumette.
3: Exactement. Il n'y a pas longtemps, enfin, il a acheté une Golf d'occasion, hein, et il a eu un petit problème. Impossible de fermer à clé les portières de droite. Alors, MacGyver, Francky, qu'est-ce que t'as fait?
4: Je l'ai réparé. J'ai trouvé la panne.
3: Ah oui, d'accord, mais comment t'as fait? Le stratagème?
4: Eh ben, en vacances, déjà, comme ça m'est arrivé en vacances, j'ai pu... la réparer provisoirement en mettant des tendeurs à chaque poignée de porte.
3: Ah ben.
4: Pour fermer la porte à clé et me garer le plus rapide, enfin, contre un mur ou une haie pour pas qu'on puisse ouvrir mes portes pendant mon absence.
3: Et après, ton stratagème des tendeurs, t'as réparé le truc, au final.
4: Exactement. Exactement.
3: Bon alors, Franck, alias Cauchemar, on dirait comme ça qu'il a plein de qualités. C'est vrai. Mais alors, il paraît quand même que t'es un petit peu têtu.
4: C'est vrai, t'es très têtu.
3: Ah voilà, bah oui, têtu, à quel point?
4: À point assez élevé.
3: À point t'es élevé, à point très élevé. Ah.
4: Ouais, très très élevé parce que si j'y arrive pas, il faut que j'y arrive de toute façon. Donc il faut que j'aille jusqu'au bout pour que puisse arriver, donc je suis très têtu, c'est pour ça.
3: Ah ouais, donc on est sur une personne très têtue. Même quand tu t'as tort, t'es têtue, hein.
4: Ah oui.
3: Ah oui.
4: Ah oui. Ah oui.
2: T'as tort têtu.
3: Bah, c'est bien parce que. Eh ben oui, mais c'est bien parce que tu le reconnais. Alors écoute-moi, tu es en tête, tu as 3 points. Là, je vais te proposer de gagner 3 points de plus. C'est la question à choix multiple. Je vais te poser la question, te proposer des réponses. Et à mon top chrono, tu auras 10 secondes pour me donner ton choix. Alors, tiens, un petit extrait. Ah là là, ce générique. Céline m'a rappelé que c'était le générique d'une série qui s'appelait Papa Bricole.
2: Ah, je connais pas.
3: Bah, moi non plus. Mais bon, écoute. Alors, écoute bien. Franck, comment appelle-t-on une vis qui se serre avec une clé Allen? Une vis Torx, une vis BTR, une vis cruciforme, une vis Bastien, parce qu'elle est pointue, comme lui.
2: Elle est vicieuse.
3: Alors,
4: Torx.
3: Tu dis Torx?
4: Torx, ouais.
3: Très bien. Tu es bricoleur, tu m'as dit. Eh bien, non, c'est une vis BTR. Elle possède une empreinte hexagonale, creuse, dans laquelle on insère la clé Allen. BTR, ça veut dire boulon à tête ronde. Et c'est la vis que tout le monde utilise sans jamais connaître son nom. Pas de point pour toi.
2: Gwenaëlle, on va tenter un petit peu de s'embrayer sur cette...
3: S'embrayer, ouais.
2: Oui, sur cette chute, en tous les cas, sur ce fait que les points n'ont pas été marqués. Offrez-lui un attrape-rêve, hein, peut-être que ça lui fera du bien à votre candidat. Ben oui, ben pour les cauchemars, c'est pas mal l'attrape-rêve. Allez. Vous ne connaissez pas la trappe?
3: Oh là là là.
5: Que la force soit avec nous.
2: Voilà, exactement. Alors, mon amie Gwenaëlle, qui n'a qu'un point pour l'instant, n'est pas une grande
3: cuisinière. Alors, elle n'a pas un point, elle en a deux, parce qu'elle a trouvé un point sur le quiz.
2: Attendez, on n'est pas en direct, je la refais. Alors, mon amie Gwenaëlle, qui n'a que 2 points à cette heure-ci, si on est bien en direct, t'es pas une grande cuisinière, alors que ta maman était chef cuisinière?
5: Oui.
2: Dans un restaurant?
5: Dans un collège où il y avait beaucoup, beaucoup d'élèves. Et okay. Elle adorait, elle leur faisait des petits plats. C'était un vrai régal. Et elle nous en fait toujours, d'ailleurs. Nous, on en profite grandement. Et je peux vous dire que les petites filles adorent aller manger chez mamie. Hein.
2: Évidemment.
5: Plus jamais, hein.
2: Bah, bien sûr. Mais toi, tu n'as pas hérité complètement de cette passion. Tu cuisines, mais pas, voilà, c'est pas autant.
5: Voilà, moi, j'aime pas tout ce qui est conserve et plats préparés, mais je reste sur des cuisines très simples. Mais je cuisine, voilà, gentiment. C'est bien fait, comme on dit.
2: Oui, tu as raison, avec ce qu'on trouve hein, dans le frigo. Tu bricoles, et ta maison, alors c'est
5: fou. Dans mon jardin.
2: Oui, tu as le jardin, tu l'as évoqué avec les plantes exotiques. Tu as une maison qui date de 1534.
5: Oui, c'est un vieux, vieux corps de ferme.
2: Waouh, 16e siècle. Mais dis donc, t'as été obligé un peu de rénover, du coup bricoler.
5: Ah ben, on a tout refait, ouais. On a gardé que les murs.
2: Oui, donc tu maroufles, les peintures, la plomberie, le plâtre, aucun souci pour toi.
5: On s'est essayé un petit peu à tout ça, ouais. J'étais pas toute seule, j'étais beaucoup, beaucoup aidée avec les amis, la famille, c'était génial. Mais ça a été très lourd, ouais, beaucoup de travaux.
2: J'imagine. Tu fais partie d'un club de tarot, donc t'es une joueuse.
5: Oui, je leur dis bonjour à tous les Castelnaudais du club de tarot. Hein.
2: Mais...
5: Castelnaudais, ça s'appelle.
2: Bien sûr, les habitants de Noyelles-Châtillon-sur-Seige, je le sais. Voilà. Castelnaudais, bien sûr. Bien sûr. T'as fait du théâtre quand t'étais petite?
5: Oui.
2: Qu'est-ce que tu jouais?
5: C'était pour animer des personnes âgées.
2: Ah, c'est bien ça.
5: On faisait beaucoup des choses comme les Fables de La Fontaine qu'on mettait en théâtre. Beaucoup de choses comme ça, des choses très simples, assez comiques, du théâtre d'improvisation. Voilà, c'était pour apporter des animations dans un club qui animait les personnes âgées.
2: Parfait. La Fontaine, Mignonne, Allons voir Scylla Rose, tout ça, bien sûr.
5: Ouais, voici... Le corbeau, le renard en patois, des choses comme ça. C'était rigolo.
2: L'éléphant et le léopard, le guépard et la chauve-souris.
3: Oh là là là là là.
2: On les connaît tous.
3: Oh là là.
2: C'est la question. Ça, c'est Cocktail, hein, le film Cocktail avec Tom Cruise. Alors, pourquoi Cocktail? Parce qu'on va parler d'alcool à consommer avec modération, bien sûr. Quel alcool est au cœur d'un spritz? J'espère que tu connais un peu le spritz. Voici les propositions, l'alcool qui est au cœur d'un spritz. Est-ce que c'est la suze, l'apérole, le vermouth, la Valoche 51? Top chrono, la suze, l'apérole, le vermouth...
5: L'apérole, je dirais.
2: Ou la Valoche 51? 102, comme disait Gainsbourg. Tu dis l'apérole, t'as dit l'apérole, hein?
5: Oui.
2: T'as raison, c'est l'apérole, le spritz qui est né en Vénétie, qui mélange apérole, prosecco et eau pétillante. C'est un petit cocktail léger et amer. L'alcool reste dangereux pour la santé, mais c'est quand même sympa, surtout à 12h40.
3: Alors, ça fait 3 pour Franck, 5 pour Gwen. Et là, tout de suite, j'ai besoin d'amour. J'ai besoin d'amour comme France Gall. Vous écoutez ici, on chante tous ensemble, on se fait un gros karaoké géant. On vous aime, mes petits chéris, à tout de suite.
2: Besoin de points, surtout avec votre candidature.

0: j'ai besoin d'amour, France Gall. À 12h43 sur votre radio, ici, bienvenue.
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3: Ouais, ici, nous sommes avec Franck, qui a 3 points. Gwen, qui a 5 points. Alors Franck, Franck, c'est notre petit Pierre Richard de la semaine. Alors comme ça, on fait un voyage de noces dans les Caraïbes. On est à Saint-Barth, oui. On nage et on paume son alliance dans l'eau.
4: Oui.
3: Oui, c'est tout ce que ça te fait de perdre ton alliance en voyage de noces.
4: Bah ouais.
3: Bah ouais, c'est-à-dire ça démarrait mal l'histoire quand même.
4: Exactement.
3: Parce que tu l'as jamais retrouvé.
4: Ah non, pas du tout.
3: Et tu l'as cherché un petit peu ou...
4: Oui, oui, j'ai fait un petit effort.
3: Mais comment t'as pu paumer ton alliance? Elle était trop grande ou quoi?
4: Un petit peu trop grande, je pense.
3: Ah, je pense, dis donc. Ok, d'accord. Donc, ouais, ouais. Là, quelque part, à Saint-Barth, il y a un gros poisson avec une alliance en or, quoi.
4: Voilà, exactement.
3: Voilà. Mais comme ça ne suffisait pas, comme tu, j'imagine que ta femme, elle a quand même dû être un peu...
0: Génère.
3: Chafouin. Ah, ça, elle était chafouin, bah oui.
4: Oui,
3: bien sûr. Alors, comme ça ne suffisait pas pendant cette magnifique croisière, tu as voulu faire le malin. Tu n'as pas mis de crème solaire.
4: Oui.
3: Alors, qu'est-ce qui s'est passé?
4: Eh ben, j'avais les pieds dans l'eau, dans les garçons.
3: Bah oui, parce que t'as soupé l'eau.
4: Et ça cloquait de partout.
3: Oui, mais parce qu'on fait le malin, mais on a une peau de roux, hein?
4: Ben oui.
3: Ben voilà. Oui. Alors, c'était pratique, dis donc. Plus d'alliance, ta femme s'énerve et après, pouf, les pieds cloqués, dis donc.
4: Exactement.
3: Ah bah bravo, hein, je te félicite.
0: T'as compris pourquoi cauchemar maintenant?
3: Ah bah maintenant, je comprends pourquoi cauchemar.
0: On a enfin la réponse.
3: On a enfin la réponse, exactement. Alors comme ça, le matin, on n'aime pas être bousculé. On aime bien être tranquille.
4: Ah,
3: alors,
4: tranquille.
3: Qu'est-ce que ça veut dire? Qu'est-ce qu'on fait le matin?
4: Ah bah, je suis comme un diesel, je marche tranquillement.
3: C'est-à-dire, tu te réveilles et comment ça se passe?
0: Bah, faut pas l'embêter.
4: Eh ben, réveil, petit déjeuner tranquillement, douche tranquillement, enfin, et après partir au travail tranquillement.
3: Ça, faut pas te parler le matin, quoi.
4: Aussi, mais pas trop non plus.
3: Oui, voilà.
4: Le minimum.
3: Voilà. Bonjour, c'est tout.
0: C'est presque
3: quoi.
0: Trop.
3: Oui, c'est
4: voilà.
3: On est
4: voilà.
3: Pas... Ouais, je comprends. Bah oui. En même temps, bon, hein, ton animal totem, ça serait un lion parce que t'aimes bien rugir et impressionner.
4: Oui. Hein,
3: voilà. Donc les lions, généralement. Voilà. Le matin, on les fait pas trop chier, les lions. Hein, voilà.
0: T'en aimes pas les bagues. Il aurait mieux fait aller dans un zoo. Hein.
3: Bon.
0: Il a l'air de s'en foutre sur l'histoire de bagues.
3: Oui, il s'en fout complètement. C'est-à-dire que j'imagine la tête de sa femme, mais lui, rien à foutre.
0: Enfin, il est divorcé. Hein.
3: Oui, c'est vrai. Voilà. Alors, mon chat, c'est la question à 5 points. Écoute bien la question. Quel animal a été le premier à être cloné? Quel animal on a cloné en premier? Top chrono, 10 secondes.
4: Le lion.
0: C'est la meilleure celle-là.
3: Oh non. Écoute bien le cri de l'animal qu'on a cloné.
0: Eh oui.
3: La brebis Dolly.
0: Dolly.
3: Et ça le fait rire.
4: Cauchemar
3: chèvre. Ah là là là là là. Il est bénin, c'est Dolly en 96 en Écosse, grâce à Ian Wilmut et Keith Campbell. Et voilà, donc bah écoutez, mon petit, vous restez à 3, mon petit Franck.
0: Ah Gwenaëlle, après cauchemar en cuisine, cauchemar à la radio pour Franck, hein. Ça fait bien nos affaires, ça, Gwenaëlle.
5: Ah, c'est pas trop mal, on s'en sort pas trop
0: on
5: mal.
0: On s'en sort bien, mais tu sais, comme on le dit souvent avec Valérie, il faut pas vendre la peau de la fontaine sans l'avoir tout ça. Quoi.
3: Sans l'avoir de...
0: Ouais, bien sûr. Bon, Gwenaëlle, tu pars beaucoup. Alors, j'ai dit tout à l'heure, tu as deux filles. Si j'ai bien compris, il n'y en a aucune qui vit en France.
5: Alors, si, j'en ai une qui est pas très loin de chez moi et l'autre est au Canada.
0: Ah, voilà, il y a une fille qui est au Canada. Et du coup, tu es partie la voir au Canada. Tu as été au Brésil aussi, parce que tu avais une fille qui a fait Erasmus là-bas au Brésil.
5: C'est ça, bah, celle qui est au Canada a eu l'opportunité avec son université d'aller passer 6 mois au Brésil.
0: Waouh!
5: Et donc, moi, je suis aussi allée la voir au Brésil.
0: Et tu te l'es joué un peu comme le générique de « J'irai dormir près de chez vous ». T'as vraiment fait ça?
5: Oui, c'est vrai. J'ai pris mes billets d'avion, j'ai pris mon sac à dos et je suis passée par plusieurs pays avant d'arriver jusqu'au Brésil. Donc, je partais, je ne savais pas où j'allais dormir le soir. Je savais juste à quel moment il fallait que je sois dans quel aéroport pour reprendre un avion pour aller à l'étape suivante.
0: Ah ouais, Antoine et Maxime, quoi, pareil, quoi. Vraiment, non, mais c'est bien, c'est courageux, Gwenaëlle. Oh, Gwenaëlle, on va pas y échapper, on a un petit côté chèvre aussi. Ah, rapidement, quand t'es parti en colo, il y a quelques années, faire de la rando à cheval, il fallait monter sur le cheval, c'est normal. C'est pas facile de monter sur un cheval.
3: Si, c'est facile.
5: C'est pas une mince affaire.
0: Oui, bah demandez-lui, c'est passé comment pour toi ?
5: J'ai voulu prendre de l'élan en montant sur un talus et j'ai tellement bien pris de l'élan que j'ai sauté par-dessus le cheval.
0: Voilà, t'as fait le soleil, quoi. T'es passé par l'autre
3: d'accord.
0: côté.
5: Non, c'est ça.
0: Tu t'en es remis quand même depuis, tu vois bien.
5: Ça m'a pas empêché de remonter. Hein.
0: Bah non, je sais bien. Et puis, t'as rencontré un paresseux un jour. Alors, je ne parle pas d'un homme, mais bien de l'animal. Mais, c'était où ouais.
5: Au Costa Rica, dans une réserve au Costa Rica. Enfin, dans une forêt protégée au Costa Rica.
0: Non, mais c'est des belles rencontres. T'as rencontré des ratons laveurs aussi.
5: Canada. C'est trop génial. C'est trop mignon.
0: Bon, oui, c'est mignon, les ratons laveurs. Gwenaëlle, nous tentons de marquer 5 points de plus. Ça vaut 5 points, c'est pas rien. Petit extrait, écoute bien. On parlait des expressions, justement. Complète cette phrase. C'est à la fin du bal. Top chrono.
3: Qu'est-ce qu'il y a après ?
0: C'est à la fin du bal.
5: Ou quoi la suite ? C'est à la fin du bal.
0: C'est à la fin du bal qu'on paie les musiciens.
3: J'adore cette expression. Oh. Et oui, ça veut dire qu'à la fin, on juge que... Le résultat qu'à la fin. Mais
0: exactement.
3: Voilà.
0: Eh oui, c'est pareil pour Franck, quoi. C'est à la fin du bal qu'on paye les cauchemars, quoi.
3: Ça ne veut rien dire.
0: Rien du tout.
3: Voilà. Alors.
0: Comme tout ce que je dis depuis qu'on travaille ensemble.
3: Oui, évidemment, ça. Les auditeurs le savent, je reçois des mails, tu sais. Allez, Franck 3, Gwen 5, et là tout de suite, une petite nouveauté avec Gauvin, Cerce et Silence Radio. Vous écoutez ici, à tout de suite.

0: C'est une nouveauté, c'est Gauvin Serre et c'est Silence ici. 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
1: Nous sommes au taquet avec Franck qui joue avec Ici Touraine, qui affronte Gwenaëlle, qui joue avec Ici Armorique, totalement pas du tout à égalité. Non, 3 pour Franck, 5 pour Gwen.
0: S'il vous plaît,
1: oui. Franck, tu sais ce qui va se passer là. Ça veut dire qu'il va falloir que tu répondes correctement au bingo.
3: Oui.
1: Ah oui, bah oui. Eh oui, pas trop de choix, mon chat. Hein. Ça, c'est sûr, mon petit cauchemar. Alors, pour t'encourager, dis donc, il voulait écouter ça.
4: Elle voulait revoir sa Normandie.
0: Elle voulait revoir. Oh là là, j'étais jeune, hein. C'est les années 80, ça, non?
1: Gérard Blanchard, oui, c'est des années 80.
0: Ah oui.
1: Bah oui, de toute façon, il aime bien les années 80. Hein. T'aimes bien Johnny, Jean-Pierre Madère, oui. Tout ça. Bon, et est-ce que tu te sens prêt?
3: Oui.
1: Alors, je t'explique. Aujourd'hui, en plus, le bingo, il est un peu plus long. Il fait 15 secondes et pas 10, parce que là, il va falloir donner des expressions. Alors, les expressions, c'est un peu plus long, donc on va vous donner un tout petit peu plus de temps. On va être un peu plus indulgent. Alors, à mon top chrono, tu vas devoir me donner un maximum d'expressions qui comportent des noms d'animaux. Donc, des expressions avec des noms d'animaux. Attention, top chrono.
3: Bête comme un âne.

0: manger comme un cochon, donner sa langue au chat, avoir une fièvre de cheval, être malin comme un singe, prendre le taureau par les cornes, avoir une mémoire d'éléphant, les poules auront des dents, voilà. Bon, alors t'as dit bête comme un âne, je vais le prendre parce que je suis gentil, normalement c'est têtu comme un âne, mais on peut dire qu'un âne c'est bête, je vais le prendre, ça fait un point.
1: Bon, Gwen, est-ce que tu serais débrouillée avec ces expressions des noms d'animaux ou ça aurait été une galère?
2: J'aurais peut-être trouvé une ou deux de plus, mais c'était un peu, ça ne s'est pas venu spontanément comme ça.
1: Mais c'est un bon bingo.
2: Quand on nous les a dit, ça paraît facile, mais
1: c'est vrai. Moi, ce qui me fait plaisir, c'est que tu trouves très souvent des trèfles à quatre feuilles.
2: Ah oui, ça c'est vraiment, je me balade, oh, un trèfle à quatre feuilles. Pendant le Covid, c'était extraordinaire. C'est plutôt encourageant pour cette manche.
0: C'est encourageant, Franck, il a un trèfle à quatre feuilles dans la coque de son portable, ça lui a pas servi. Hein.
1: Bah oui, c'est un cauchemar, bon, on sait bien.
2: Moi je joue de temps en temps l'Euromillion, je l'ai pas encore gagné.
1: Oui. Bon, dis-moi, alors côté musique, tu aimes la variété française, t'aimes Mylène Farmer, Céline Dion. Pour te faire plaisir et t'encourager, tu aimes Francis.
3: J'ai dit, viens t'asseoir dans la cabane du pêcheur.
1: Ah bah je vois que ça donne envie de chanter. C'est très bien. Gwen, t'es en tête avec 5, il a 3. Il a marqué un point dans son bingo. Si tu marques à minima 2 points, t'es sûr d'être avec nous vendredi. Faut que tu fasses plus que lui. Donc
2: je croise les doigts.
1: Ah, deux expressions, parce qu'on reste dans les expressions. Tu as deux expressions à trouver. Des expressions en 15 secondes avec des fruits. Toutes les expressions avec des fruits, top chrono.
2: Avoir la banane. À se prendre le melon, avoir le melon, tomber dans les pommes, il y a un truc avec sa confiture, les vieux, ouais, c'est dans les vieilles marmites qu'on fait les meilleures confitures.
0: T'en as trois, de toute façon.
1: Être une bonne pomme, couper la poire en deux, garder une poire pour la soif, presser comme un citron ou encore, et je te remercie pour cette manche, la petite cerise sur le gâteau. Bravo.
0: Bah, bravo. Alors, mon petit Franck, t'as compris que tu n'as pas gagné?
4: Oui, tant pis.
0: Ah, mon chat. Bon, alors.
4: C'est le plaisir de jouer.
1: Bravo.
0: Oui, tu as joué, mon petit
4: bravo,
0: chat.
4: Bravo.
0: Alors.
1: Oui.
0: Ben oui, la cerise sur le gâteau pour Gwen, c'est que vendredi, tu seras avec nous pour la finale. C'est bien, tu es la première candidate de la semaine, d'Eric.
1: Exactement. Vous l'avez ôté de la bouche, là.
0: Hein, puisque hier et avant-hier, voilà, c'était mes candidats qui ont gagné.
1: Oui.
0: Alors, sache que donc, tu tenteras de gagner le séjour pour 4 personnes, 3 jours, 2 nuits dans l'île de Tatiou. Tu dormiras dans les maisons.
2: Prends.
0: Oh, c'est bien ça.
2: Je prends.
0: Allez, tu traverseras en bateau.
2: Voir les copains normands.
0: Ben voilà. Tu iras faire une balade en vieux gréement. Ça, c'est plutôt bien.
1: Amphibie.
0: Tu auras 100 euros de carburant pour y aller. Si tu ne gagnes pas ça, tu gagneras, bien évidemment. La machine à café
1: Nespresso Joe Malongo 32 dosettes hiver en verre amphibie.
0: Voilà, exactement.
1: Verre amphibie.
0: Bon, et ben bravo ma petite Gwen, à vendredi.
1: Salut.
0: Voilà, je remercie Sarah la technique, Céline à la réal, Gwen au savoir et notre belle Alex au standard.
1: C'est vrai.
0: Et à demain mes petits canards, je vous embrasse. Il est 5h, Paris s'éveille et Yoann Guérin arrive.
1: Il est très en forme, Yoann Guérin. Il vous accompagne jusqu'à 6h du matin. Donc c'est dans les prochaines minutes. On vient quand, nous, Valérie?
0: Oh bah nous, on revient à midi, mon chat.
1: Ah bah on va se faire une petite chaise quand même avant, hein.
0: Évidemment.
1: À tout à l'heure.

0: Upton Girl, bon réveil, bon mercredi avec votre radio ici.
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0: Bonjour, excellent réveil, heureux de vous retrouver. On vous espère en pleine forme. Une nouvelle journée qui démarre avec l'équipe ici dès 5h. Emeline Savaria, Emma Mélodie et Aude Razo. Bonjour Aude.
3: Bonjour Johan Guérin, bonjour à tous. Il y a trop d'emballages en plastique dans nos supermarchés. C'est l'alerte de deux associations. On en parle dans le journal de 5h.
0: Ce matin, on présente une objet-tech. Voilà, je cherchais le mot. C'est un bon plan économique et écologique a pour vocation le prêt d'objets utiles au jardinage, au bricolage ou à la cuisine. C'est à découvrir dans 5 minutes avec Valère Correa. Je crois pas qu'il y ait de cours pour apprendre à parler, visiblement.
3: Mais vous serez réveillé d'ici 5 minutes.
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0: sortir des mesures de rétorsion, Isabelle Raymond.
1: L'objet du chantage est de taille. Il s'agit de la ristourne à la pompe accordée à tous les automobilistes dans les stations-service de Total en France. Un plafonnement du prix du gazole et de l'essence prolongé jusqu'à la fin de la crise des carburants, promet le groupe pétrolier tricolore, et même amélioré pour le diesel pendant les week-ends prolongés du mois de mai. Une mesure unique dans le monde, insiste Patrick Pouyanné, qui met en garde le gouvernement. Si l'envie lui prenait de surtaxer Total en France, celui-ci serait obligé de fermer le robinet des aides à la pompe. L'idée d'une surtaxe ressurgit depuis l'annonce par Total de bénéfices records au premier trimestre de l'ordre de 5 milliards d'euros. Depuis l'hémicycle, le Premier ministre l'a rassuré, dénonçant le Total bashing. Total paye des impôts, dire aux Françaises et aux Français que Total n'en paye aucun, ça s'appelle un mensonge, martèle Sébastien Lecornu, qui ne semble donc pas prêt pour l'instant à mettre en place une surtaxe sur les groupes pétroliers.
0: La crise pétrolière, les acteurs du secteur aérien sont reçus cet après-midi au ministère des Transports pour faire le point sur les approvisionnements et le prix du kérosène à l'approche des vacances d'été. Inquiétude depuis que certaines compagnies aériennes ont annulé des vols pour optimiser les coûts.
2: Les emballages plastiques sont de plus en plus présents dans nos supermarchés.
0: Constat, enquête que sortent deux associations, Que Choisir et No Plastic in My Sea. Bouteilles d'eau, emballages de fruits et légumes, les petites madeleines aussi dans le sachet plastique, qui sont elles-mêmes emballées chacune dans un sachet plastique. On en oublie un peu que ces emballages plastiques à usage unique sont censés disparaître de nos supermarchés en 2040, Sophie Auvigne.
3: Encore l'an dernier, les ventes d'eau en bouteille, donc de plastique, ont progressé de près de 3,5 points. Le rayon boisson pèse à lui seul 40% des plastiques à usage unique dans la grande distribution. Du côté des fruits et légumes, pas d'amélioration là non plus, au contraire. Avec un engouement pour des champignons en lamelles, des courgettes en rondelles ou encore des ananas déjà épluchés et prédécoupés. Le tout évidemment emballé sous plastique. A l'inverse, le vrac est en net recul. Quasiment 6 magasins sur 10 proposaient un tel rayon en 2023, 4 sur 10 seulement aujourd'hui. Pas mieux pour les emballages réemployés, il y en a moins de 2% en circulation sur le marché. L'objectif est d'atteindre 10% dès l'an prochain. Et pour couronner le tout, les doses individuelles en tout genre ont la cote. Biscuits, lessives, masques de beauté, aucun produit n'échappe à son suremballage.
0: Les précisions de Sophie Auvigne, c'est la question qui fait trépigner la planète football. Qui pour rejoindre Arsenal en finale de la Ligue des Champions? Arsenal qualifié grâce à sa victoire 1-0 hier soir face à l'Atlético Madrid. Et son adversaire s'appellera Bayern Munich ou PSG. Ça y est, c'est ce soir, demi-finale retour. Xavier Monferrand, les Parisiens partent avec un léger avantage, un but d'avance après le match d'anthologie de la semaine dernière, des Parisiens qui ont hâte de retrouver la pelouse munichoise.
4: C'est presque devenu un lieu de pèlerinage pour les Parisiens. L'Allianz Arena de Munich restera le décor du premier sacre tant espéré du PSG en Ligue des Champions. Un grand souvenir pour le milieu de terrain Warren Zaïre-Emery.
5: Très fier de revenir dans ce stade, jouer une demi-finale de Ligue des Champions contre une équipe qui est incroyable, et on va tout faire et tout donner pour remporter ce match et retourner une seconde fois en finale.
4: Mais le PSG sait que rien n'est fait, ou si peu, à l'issue de ce match aller sensationnel. 9 buts certes, mais un seul d'avance pour les Parisiens, et à ce niveau-là ça ne compte presque pas pour l'entraîneur du PSG, Luis Enrique.
6: Il n'y a pas de différence, il y a seulement un but. On est prêt pour savoir que Bayern il peut surmonter ses résultats très facile. Mais nous pouvons aussi marquer des buts parce qu'on ne veut en aucun cas défendre aucun résultat parce qu'on cherche à gagner les matchs.
4: Et ici, le PSG a un statut un peu particulier. C'est la dernière équipe à avoir fait tomber le Bayern chez lui en Ligue des Champions. Et c'était il y a 5 ans.
0: Bon, ça nous promet encore un sacré match. Coup d'envoi 21h pour ce Bayern PSG. Une date à cocher. Johan, vous avez un stylo?
7: Oui, c'est
0: vous avez
7: bon.
0: Votre agenda.
7: Oui.
0: Le 10 juillet, la sortie du nouvel album des Rolling Stones. Ah. 5e album studio pour les inusables Mick Jagger, Keith Richards et Ronnie Wood. Et on a même droit à un aperçu en avant-première.

0: the Stars, c'est le titre de cette chanson. Les Rolling Stones qui nous dévoilent deux singles en avant-première, histoire de nous faire patienter, surtout vous, Johan, jusqu'au 10 juillet. Je vous connais.
1: Mais oui.
0: Vous allez vous précipiter, je le sais.
1: Mais exactement. Franchement, la voix n'a pas changé de Mick Jagger, c'est fou.
0: Et ça fait très Rolling Stones.
1: Ouais, mais exactement. On adore ce son-là.
0: Allez, un petit peu de météo. Encore des pluies sur la majeure partie du pays.
1: Ouais, des Hauts-de-France au Grand Est jusqu'à la Nouvelle-Aquitaine.

0: ainsi que de la Franche-Comté à la région Rhône-Alpes et au nord de la Provence-Alpes Côte d'Azur. La journée se déroule sous un ciel bien encombré avec des pluies fréquentes, parfois orageuses l'après-midi. Sur le reste du pays, après un début de matinée assez calme avec des éclaircies, nuages et averses se multiplient. À noter que la limite pluie-neige, elle se situe vers 2000 mètres sur les Pyrénées et les Alpes. Les températures sont en baisse sensible. À Lille, à Rennes, Toulouse, Guéret et Saint-Etienne, on a relevé 9 degrés ce matin. À Paris, 10. À Strasbourg, Bordeaux, Nantes, Cherbourg, Orléans, Chambéry et Nancy 11, 14 à Marseille. Et puis les maximales sont comprises entre 13 et 18 degrés cet après-midi. Localement plus frais entre 10 et 12 vers les Ardennes et jusqu'à 22 sur les départements méditerranéens.
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0: 5h06, soyez les bienvenus, on vous espère en pleine forme ce mercredi, que la nuit a été bonne aussi pour vous. Très heureux de vous accompagner à l'heure du réveil, vous êtes encore sous la couette, déjà en train de vous préparer. On est avec vous et on vous réveille avec Indochine, l'aventurier.

0: L'aventurier et Indochine à 5h10. Bon réveil.
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0: On dit souvent que l'amour n'a pas de prix, mais pour un jeune couple du Maine-et-Loire, il commence avec un sacré bonus quand même. Imaginez la scène, ils viennent tout juste de se rencontrer et décident, comme ça, pour s'amuser, de remplir une grille de loto ensemble. Un mélange de leurs numéros fétiches, un peu de hasard, et là c'est le choc. En dernier, le tirage tombe, 8 millions d'euros. 8 millions d'euros gagnés. L'heureux gagnant d'ailleurs a foncé chez sa nouvelle compagne pour lui annoncer la nouvelle. Sa réaction, un cri du cœur, je la cite, « Tu as bien fait de me rencontrer ». Bah oui, franchement, c'est le deuxième plus gros gain de l'histoire du département, mais surtout le plus beau cadeau de bienvenue pour leur histoire d'amour. Alors si vous cherchez encore l'âme sœur, n'oubliez pas de passer par le bureau de tabac. Je vous dis ça comme ça, on sait jamais. 5h11 dans l'actualité ce mercredi, Aude.
3: Est-ce que vous connaissez, Johan, le vélobus?
0: Non.
3: C'est un bus, mais le carburant, c'est vous qui pédalez. Les enfants adorent. Reportage dans le Finistère dans quelques minutes.
0: On va faire du sport. Ce matin, le réveil se partage aussi en musique au son de Cock Robin. When your heart is weak, on l'écoute dans 5 minutes, mais avant c'est votre rendez-vous par ici les économies.
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0: Bonjour Valère Correard.
5: Bonjour Johan, bonjour Aude.
3: Bonjour.
0: À chaque jour avec vous, un bon plan pour notre pouvoir d'achat et aujourd'hui vous vouliez nous parler Objetech.
5: Grâce à Monique qui m'a écrit ce mail. Il existe dans certaines villes et ou communes des objets tech. Vous pouvez absolument louer tout le nécessaire pour partir en vacances à des prix ultra abordables. Nouvelle dans les départements. Je ne sais pas s'il en existe d'autres. Bonne réception, Monique. Reçue 5 sur 5, Monique. Merci beaucoup. Je ne crois pas en plus en avoir déjà parlé. Donc c'est vraiment l'occasion. Et je suis sûr que ça va vous intéresser, vous qui écoutez. Une objet tech, c'est comme une bibliothèque, mais pour des objets. On parle d'ailleurs aussi de bibliothèque d'objets. Vous pouvez louer à tout petit prix ce dont vous avez besoin. Ça vous évite de dépenser pour acheter. Et surtout d'acheter pour au final ne pas utiliser ou vraiment très peu. Au passage, c'est ultra écologique.
3: Bon, et concrètement, on peut trouver quoi, Valère, dans une objet tech?
5: C'est vraiment très varié et cela va changer d'une objet tech à l'autre. Mais vous pourrez par exemple louer une tente 3 places pour seulement 10 euros la semaine, une glacière électrique à 8 euros la semaine, une boîte pour transporter un chat 4 euros la semaine seulement, ou encore une tondeuse électrique pour 4 euros les 72 heures. Mais il peut aussi y avoir un souffleur de feuilles, une boîte à outils, une friteuse, un barbecue, un siège bébé pour la voiture. Il y a un peu de tout dans une objet tech, donc c'est vraiment un bon plan budget. La seule limite, c'est qu'il n'y en a pas encore des milliers partout en France. Mais jetez quand même un coup d'œil, vous serez, qui sait, chanceux. J'en ai trouvé là, vite fait, en regardant sur mon moteur de recherche en Seine-et-Marne, Chambéry, Quimper, Lyon, Montreuil, Bernex. Il faut juste prendre le temps de chercher un peu. Qu'en pensez-vous? Vous avez déjà testé? Vous seriez prêt à vous inscrire dans une bibliothèque d'objets? Vous en avez une près de chez vous? Mon mail, c'est parisidéseconomies@radiofrance.com.
0: Merci beaucoup Valère Correa. Demain, on s'intéressera avec vous à la fameuse aide aux grands conducteurs, aux grands rouleurs annoncée par le gouvernement. En attendant, les bons conseils sont à retrouver en détail sur ici.fr, page par ici, les économies.
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0: 5h14, on connaît le bus scolaire, Aude, mais est-ce que vous connaissez le vélobus?
3: Initiative originale qui permet de joindre l'utile à l'agréable en cette période de flambée des prix à la pompe. On est dans le Finistère, à Poule-de-Rosic, la commune utilise 2 vélobus pour transporter les enfants du centre de loisirs. Alors je vous le décris, je suis allée voir, c'est un engin en bois, pas très grand, et les enfants pédalent tous ensemble avec le conducteur pour faire avancer la chose et manière aussi de faire un peu de sport. Notre reporter ici, Tuc Duval Chartier est donc parti en vadrouille avec les enfants en vélobus.
8: Côte à côte, 8 enfants pédalent plus vite que leur ombre pour aller à la plage.
9: Allez, on pédale, on pédale.
10: Ouais, pédale.
8: gilets jaunes et casques blancs sur la tête. Ils connaissent très bien leur véhicule.
2: On peut mettre 8 personnes et dans l'autre aussi. Il y a un moteur et tout.
6: Il y a les chaînes comme sur un gros vélo.
9: Ça a été fait par un constructeur en Angleterre.
8: Le Widibus a maintenant 1 an et au départ, les animateurs réclamaient un véhicule pour amener les enfants à la plage. Un refus catégorique se rappelle l'adjointe au maire de Pouldreuzic, Nelly Vivien.
10: On a dit non. D'entrée de jeu, on a dit non. Et en y réfléchissant, on s'est dit, mais il y a peut-être d'autres modalités de transport qui pouvaient être intéressantes pour les enfants.
8: C'est là que la société nantaise Humbird, qui construit des vélobus, s'est imposée comme une évidence, car c'est un moyen de faire du sport à plusieurs pour développer sa coopération.
10: Et tout ça en sécurité, parce que il me semble quand même que c'est moins dangereux d'avoir 8 enfants dans un Widibus que d'avoir 8 enfants à la queue leu-leu sur la route.
8: Le tout en s'amusant.
3: En belle ambiance, effectivement. Tenez, autre changement dans nos habitudes. Vous connaissez, Johan, la voiture de fonction.
5: Oui.
3: Eh bien, pourquoi pas le vélo de fonction. De plus en plus d'entreprises le proposent, vélo classique ou vélo électrique. Ça leur permet d'économiser en carburant. Économie aussi pour le salarié, puisque certains nous disent même avoir résilié leur abonnement transport.
0: 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N'oubliez pas notre carte sur ici.fr avec les stations-service les moins chères près chez vous. 5h16, une nouvelle série débarque ce soir sur France 2, Enchaîné, c'est son nom. Cette fiction traite de l'esclavage sur l'île Bourbon, c'est l'ancien nom de l'actuelle île de la Réunion. L'interprétation d'Olivier Gourmet en propriétaire de plantation est très convaincante et justement, il se confie ce matin dans les coulisses télé de Patrice Gascoigne, mais avant, When Your Heart is Weak, c'est Coq Robin. Bon réveil avec votre radio ici.

0: à 5h21, bon début de journée. L'éphéméride de ce 6 mai, on souhaite un bon anniversaire à Tony Estanguet, 48 ans aujourd'hui, 65 ans pour Georges Clooney.
1: Mais non.
0: Eh ben oui, 65 ans déjà, et puis 74 ans pour Christian Clavier. Tiens, une date qui a marqué notre histoire en France, 6 mai 1889, c'est l'inauguration officielle de la Tour Eiffel. Lors de l'exposition universelle de Paris, elle était censée rester debout que 20 ans, et en fait elle a été sauvée de la démolition uniquement parce que son créateur, Gustave Eiffel, a prouvé son utilité scientifique en y installant une antenne géante pour la radiotélégraphie. C'est d'ailleurs grâce à cette antenne que vous nous entendez aussi ce matin.
1: Et oui, on est en haut de la Tour Eiffel.
0: Exactement, c'est un relais précieux. Franchement, c'est la classe de dire ouais, ça. C'est beau. Tiens, c'était aussi un 6 mai en 1840 qu'est entré en vigueur le Penny Black. Qu'est-ce que c'est? C'est le tout premier timbre postal adhésif de l'histoire. C'était au Royaume-Uni. Avant cela, en fait, le destinataire payait le port et non l'expéditeur. Autant dire que beaucoup de gens refusaient soudainement de prendre leur courrier quand ils voyaient la facture
1: J'en veux
0: arriver.
1: Pas.
0: Oui, c'est ça. Allez, merci beaucoup et bonne journée.
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0: On retrouve Patrice Gascoigne avec ses coulisses télé. Aujourd'hui, Patrice, vous nous promettez une magnifique épopée, celle de la série historique Événement de France 2, Les Enchaînés.
3: On nous annonce si souvent des séries événements, donc quand c'est vraiment le cas, on est un peu sous le choc. Ce fut mon cas devant Enchaîné, lancé ce soir sur France 2.
4: Au moindre écart, ce sera 10 coups de fouet.
5: C'est lui, c'est mon père.
6: Le bâtard et sa mère.
7: Un jour, tu seras libre, mais pas tout de suite.
8: C'est ça qui nous manque, de l'espoir.
3: Enchaîné n'est pas qu'une série sur l'esclavage, c'est une série sur les rapports humains, familiaux, ancrés dans cette période sombre, trop rarement traitée par la fiction. Le scénario est remarquable, la réalisation de Laure de Butler magnifique, et le casting incroyable, notamment le héros Charles Bellevue, qui dirige d'une main de fer son domaine et ses esclaves perdus sur l'île de Bourbon en 1806. Parmi eux, il y a Isaac, son bâtard. Un cyclone va ravager les cultures de Bellevue et faire dérailler l'équilibre de ce petit monde. Charles Bellevue est joué avec une intensité folle par Olivier Gourmet. Je l'ai joint pour lui demander, quand on a un parcours d'acteur aussi riche que le sien, si on est encore surpris par un scénario comme celui de Enchaîné, Olivier Gourmet.
9: Oui, heureusement, on est surpris par tous les quatre matins, mais de temps en temps, heureusement, il y a un scénario qui vous éveille, qui vous plaît beaucoup et qui vous donne envie de participer au projet. Oui, heureusement, j'espère que ça continuera d'ailleurs.
3: Est-ce que ce Charles Bellevue que vous interprétez, Olivier Gourmet, est-ce que les auditeurs de Ici la radio, est-ce qu'ils vont le détester finalement?
9: Ils vont le détester, oui. Ils vont le détester et j'espère qu'ils vont l'aimer un peu. En tout cas, essayer de comprendre cet homme, dans quelle situation il est et qu'est-ce qui justifie cette violence à certains moments et cette façon d'agir. Mais il est détestable, oui. Il est détestable et en même temps, moi j'ai essayé de lui donner l'humanité qui est en lui.
3: Alors il y a une vraie tension à l'image, mais on a envie de savoir, nous, qu'est-ce qui se passait dès que l'action était coupée?
9: Il y avait beaucoup de détente et de plaisir. Laure de Butler est une réalisatrice qui insuffle beaucoup de tendresse, d'humour, de détente, de joie, de plaisir.
3: Et alors, en regardant Enchaîné, vous en avez pensé quoi de votre personnage, Charles Bellevue?
9: Je vais être un peu prétentieux, mais je pense qu'il est bien équilibré dans ces scènes qui le tiraillent. Entre le bien, le mal et sa conscience, c'est plutôt réussi. Oui.
3: Olivier Gourmet dans la formidable série Enchaîné, à ne pas manquer ce soir sur France 2. À demain pour vous déchaîner de nouvelles coulisses télé.
0: Merci Patrice Gascoigne. 5h25, coach, je vous parlais de l'inauguration de la Tour Eiffel le 6 mai 1889. Oui. Et bien Gustave Eiffel a aussi réalisé un autre chef-d'œuvre, le viaduc de Garabit. C'est dans le Cantal. On revient sur son histoire avec Stéphane Bern, mais avant Mon Sourire, c'est Zaz qui vous le propose. Bon réveil. Gardez ce sourire aussi que vous avez, Haute, c'est magnifique.

0: Le dernier titre de Zaz, Mon sourire à 5h28. Le sourire, on l'a aussi en parlant d'histoire chaque matin avec Stéphane Bern. Et ce matin, Stéphane, on voyage au temps où un gigantesque arc de fer a surgi au milieu des montagnes d'Auvergne.
1: Avant d'ériger une tour de 300 mètres de haut à Paris, Gustave Eiffel a commencé par suspendre des rails au-dessus du vide. À la fin du 19e siècle, la commune de Ruine en Margerie, dans le Cantal, est paisible et les gorges de la Truyère s'écoulent tranquillement. Soudain, des ingénieurs débarquent avec un projet un peu fou, faire passer une ligne de chemin de fer au-dessus de ce gouffre, dans le but de relier Paris à Béziers. Une ligne de chemin de fer au-dessus du vide ?
2: Il y en a qui ont essayé, ils ont eu des problèmes. Hein.
1: Léon Boyer, polytechnicien et ingénieur des ponts et chaussées, conçoit l'ouvrage. Puis il demande à un certain Gustave Eiffel et à sa société de le construire. L'idée est spectaculaire. Un immense viaduc de fer, long de 565 mètres, est porté par une arche gigantesque à plus de 100 mètres de hauteur. Une sorte de tour Eiffel, version horizontale. À partir de 1880, les ouvriers sont à pied d'œuvre pour réussir l'impossible, maniant plus de 3100 tonnes de fer, mais aussi des tonnes d'acier, de fonte et de plomb. Un projet fou! Mais il n'était pas question de péter un boulon, encore moins de dérailler. Après 4 ans de travaux, le viaduc de Garabit est né. Considéré tantôt comme le banc d'essai, tantôt comme le grand frère de la tour Eiffel construite 5 ans plus tard, le viaduc de Garabit a quelque peu été éclipsé par sa petite sœur. C'est souvent comme ça avec la renommée. On peut commencer en région, mais pour devenir une grande star, ben c'est à Paris que ça se passe. Mais en 2017, il finit quand même par être classé monument historique. On parle beaucoup de Gustave Eiffel pour avoir conçu sa fameuse tour, mais on oublie qu'il a aussi inventé le TGV, le train à grand vertige.
0: Merci Stéphane Bern. 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Nous sommes le mercredi 6 mai dans l'info du jour, on parle football avec la demi-finale retour de Ligue des Champions Bayern Munich PSG. Comment se préparent les supporters? On leur donne la parole dans 2 minutes aux supporters parisiens, mais avant 5h30, toute l'actualité en France et dans le monde, c'est le 90 secondes avec vous Drazo.
3: Total Energy menace d'arrêter son plafonnement des prix à la pompe si le gouvernement décide de taxer les super profits pétroliers. Coup de pression de son patron Patrick Pouyanné, critiqué pour ses profits exceptionnels au premier trimestre. Total Energy, dit-il, ne va pas s'excuser de performer. La crise pétrolière et l'inquiétude du secteur aérien. Les compagnies aériennes sont reçues cet après-midi au ministère des Transports. Objectif, faire le point sur l'approvisionnement des avions en kérosène à 2 mois du top départ des vacances d'été. Amazon va investir 15 milliards d'euros en France sur 3 ans, avec à la clé la promesse de créer 7000 emplois en CDI et d'ouvrir dès cette année 3 nouveaux centres de distribution en Eure-et-Loire, dans l'Oise et dans le Rhône. Ils avaient déjà été annoncés. Amazon qui promet aux Français des livraisons plus rapides et des prix bas. 18 mois de prison avec sursis sont requis contre l'animateur périscolaire accusé d'attouchement sur la poitrine de 3 petites filles de CM2 dans une école parisienne, accusé par 9 fillettes en tout de câlins forcés, de remarques déplacées. Le jugement sera rendu le 16 juin. Le bateau de croisière coincé dans l'Atlantique pourra finalement débarquer aux îles Canaries. Il arrivera d'ici 3 à 4 jours. Le navire touché par un antivirus, un syndrome respiratoire. 3 personnes sont mortes. 3 personnes malades vont-elles être évacuées via le Cap Vert. Ça passe pour Arsenal, qualifié pour la finale de la Ligue des Champions. Les Anglais sortent l'Atlético Madrid d'Antoine Griezmann. 1-0 sur le match retour.
0: Et justement, qui sera l'adversaire d'Arsenal? C'est l'info du jour, c'est le match tant attendu, Bayern Munich-PSG, c'est ce soir.
3: C'est l'autre demi-finale retour de cette Ligue des Champions, et c'est celle-là qu'on attend. On est encore sous le choc du match aller, ce match d'anthologie, 5-4 en faveur des Parisiens. La planète football attend la revanche, la planète football est en ébullition, Marie Boueda.
4: Sur le fond d'écran de son portable, une photo du Parc des Princes capturée depuis les tribunes. Chloé y était la semaine dernière et ce soir.
5: Je pense que ça va aller rejoindre des copains. On va aller regarder ça, soit dans un bar, soit en plein air, à voir par rapport au temps.
4: Elle a 24 ans et soutient le PSG depuis 10 ans.
5: Dès le moment où il y a un match, on est là pour regarder, mettre le maillot, être là, supporter, crier, pleurer. En gros, forcément, il y a une plus grosse tension, une plus grosse animation. Après, voilà.
4: Alistair aussi est un fidèle. Lui préfère la soirée au calme avec sa mère.
6: C'est le rituel, voilà. Je l'ai converti et maintenant elle est dans le truc, elle connaît les noms des joueurs. Je préfère être entouré, le vivre. Il y a plus d'émotions, il y a une alchimie qui se fait avec les gens qui nous entourent. J'espère qu'on va aller en finale et qu'on va essayer de faire le doublé hein, en année consécutive. Ça a l'air sympa, moi j'y crois.
4: Moins passionné par le PSG, Elias invite tout de même quelques amis chez lui à Meaux, en Seine-et-Marne.
7: Pizza, Ice-Tea, Oasis, de l'eau, et voilà.
4: Une soirée qui pourrait être historique, pense l'étudiant.
7: Parce que bon, deux finales de suite, il y a un engouement derrière ce match. En plus, un moment avec des amis, donc on est tous réunis et voilà.
4: Ce sera carrément une grande fête avec son père et des amis.
7: Chez moi.
4: En pleine semaine, pour Damien, 17 ans.
8: Il y a un peu de monde, c'est vrai. Mon père, ça fait très longtemps qu'il est ultra au PSG, du coup pour lui c'est important et même moi j'adore le foot.
4: À côté de lui, Raphaël.
9: Bah moi je vais aller le voir chez lui.
4: Au moins 10 invités et un 11e se manifeste, c'est Basile.
10: Je suis invité ou pas?
11: Je viens.
12: Ah bah oui.
4: Mais attention, à minuit, au lit, car demain il y a bac blanc pour les trois lycéens.
0: Je reconnais qu'ils ne vont pas beaucoup dormir.
4: Oh non.
0: Et je pense que demain nous aurons de belles cernes sous les yeux. Coup d'envoi 21h pour ce Bayern Munich PSG. 5h34 à la météo. Des Hauts-de-France au Grand Est jusqu'à la Nouvelle-Aquitaine ainsi que de la Franche-Comté à la région Auvergne-Rhône-Alpes au nord de la Provence-Alpes-Côte d'Azur. La journée se déroule sous un ciel bien encombré avec des pluies fréquentes, parfois orageuses l'après-midi. Sur le reste du pays, après un début de matinée assez calme avec des éclaircies, nuages et averses se multiplient. Ce sera plus calme notamment sur la Bretagne. La limite pluie-neige, elle, se situe vers 2000 mètres sur les Pyrénées et les Alpes. Les températures en baisse sensible à Rennes et Toulouse et Guéret, 9 degrés relevés en ce moment, à Paris 10, à Strasbourg, Bordeaux, Nantes, Cherbourg, Orléans, Chambéry et Nancy 11, 14 à Marseille. Il y a aussi vos messages sur la page Facebook ici, 9 degrés relevés à Sainte, près de Lille, nous dit Marie-André, 10 degrés dans le Pays Basque, on salue Marie-Pierre, même température dans le Puy-de-Dôme, merci Aymeric pour l'info, 11 degrés à Aix-en-Othe, c'est dans le département de l'Aube, on salue Michel, Mariac est dans le Poitou a relevé 16 degrés, puis 16 degrés 7 au Lavandou, merci Eddy. Pour les maximales, comprises entre 13 et 18 degrés, localement 10 à 12 vers les Ardennes et jusqu'à 22 sur les départements méditerranéens.
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0: 5h35, merci de démarrer cette journée avec votre radio ici au rendez-vous de l'actualité qui vous concerne. On prend le temps de vous accompagner au réveil, sur la route du travail ou déjà au boulot. On pense fort à vous les amis. Côté musique, on se fait plaisir ce matin avec Alain Bashung, Gabi au Gabi.

0: Alain Bachung, Gabi au Gabi, 5h39. Merci de démarrer la journée avec votre radio ici, Beau Réveil.
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0: Vous recevez des appels, des SMS ou même des mails qui vous paraissent étranges. On est là pour vous aider à y voir plus clair dans votre rendez-vous. C'est pas vrai, et Aude, vous vous intéressez ce matin à notre compte WhatsApp.
3: Vous recevez, Johan, un message très innocent de quelqu'un que vous connaissez, mais votre ami s'est fait pirater et vous risquez la même chose. Je vais vous expliquer.
0: Vous allez tout nous dire dans un instant. Côté musique, je vois arriver Bonnie Tyler, mais aussi la nouveauté avec Marguerite.
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0: Les filles, les meufs, on l'écoute dans 5 minutes. Mais avant, on accueille Jean-Paul qui est à Perpignan. Bonjour Jean-Paul.
5: Comment allez-vous?
0: Ben, ça va super, et vous?
5: Écoutez, ça va bien. Après cette nuit agitée, nous avons eu un orage hier, vers 17-18h. Voilà, mais
0: pas,
5: ça va.
0: Pas
5: ça
0: de dégâts,
5: va.
0: Pas de dégâts chez vous, Jean-Paul?
5: Non, je pense pas, non.
0: Bah, j'espère pas en tout cas. Cher Jean-Paul, je découvre que vous aimez la méditation, prendre le temps de la méditation, c'est ça?
5: Bah, il le faut pendant le temps qui court, vous savez.
0: Mais ça passe par quoi pour vous, Jean-Paul?
5: Alors, c'est la respiration.
0: Ouais. Voilà. La respiration.
5: La respiration abdominale, thoraxique, et puis après, voilà.
0: Ah ben,
5: on téléphone, on n'écoute plus. Bleu-Roussillon, terminé.
0: Voilà. Ben oui, Bleu-Roussillon, ben exactement. Ben on salue ici Roussillon,
5: après,
0: évidemment.
5: Et après, bon voilà, et après on reprend.
0: Ouais. Voilà. Mais d'ailleurs, dans cette dynamique-là, il y a un ouvrage aussi qui vous accompagne depuis longtemps, en tout cas, c'est le Petit Prince. Il y a une phrase qui vous marque, vous, dans le Petit Prince.
5: Voilà, oui. C'est ma phrase préférée. Monsieur de Saint-Exupéry, excusez-moi.
0: Ouais. Voilà. C'est laquelle votre phrase préférée?
5: L'essentiel, ta vie, vos cœurs.
0: Eh ben oui,
5: l'essentiel. Je répète. Oh. L'essentiel, ta vie, à l'œil. On le voit qu'avec le cœur.
0: Exactement, voilà. On voit bien qu'avec le cœur, l'essentiel est invisible pour les yeux. Et Le Petit Prince, qui est le deuxième livre, d'ailleurs, le plus traduit au monde, après la Bible. Ça, c'est vrai que c'est assez fou. Une belle référence, en tout cas, Jean-Paul. 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
0: C'est pas vrai, le rendez-vous anti-arnaque, hôte des escrocs, essaie de prendre le contrôle de nos comptes WhatsApp.
3: Oui, faites attention, c'est ultra piégeux. Sophie, une auditrice, m'a envoyé la capture d'écran du message qu'elle a reçu l'autre jour. On est sur WhatsApp, effectivement, et le numéro qui s'affiche, elle le connaît, c'est celui d'une amie. Donc elle ne se méfie pas, elle ne se doute pas que le compte de son amie a en fait été piraté. Que dit le message? On voit la photo d'une petite danseuse en tutu. Salut, pourrais-tu voter pour Francesca? C'est la fille de mes amis. Le premier prix est un cours de danse gratuit et c'est très important pour elle. Sophie me dit, j'ai voulu aider, j'ai cliqué sur le lien.
0: Et c'est là que le piège s'enclenche. Que se passe-t-il quand on clique?
3: J'ai cliqué, on arrive sur un site qui nous parle d'un concours, effectivement, organisé par une école de danse classique. Et la petite Francesca est en finale. Les votes s'affichent, je les vois, ils sont très serrés. Il manque quelques voix à Francesca pour l'emporter. Allez, clique, je vote, je vote pour Francesca. Là, le site me demande mon numéro de téléphone et il m'envoie un code de sécurité pour, dit-il, éviter la falsification des votes. Je rentre le code sur le site et qu'est-ce qui s'affiche? Une demande de connexion à mon téléphone. Stop, on arrête tout. Cette arnaque, elle a un petit nom, c'est l'appareillage fantôme.
0: Et c'est quoi concrètement?
3: En fait, je suis en train de donner à l'escroc tout ce dont il a besoin pour se connecter à mon compte WhatsApp. Il aura accès à tout, mes conversations, mes photos, catastrophe, il saura quasiment tout sur moi et surtout, il peut se faire passé pour moi. Pour vérifier si vous n'êtes pas déjà tombé dans le piège, allez dans votre menu WhatsApp, vous cliquez sur appareil connecté, je l'ai fait ce matin, vous aurez toute la liste des machines connectées à votre compte WhatsApp et s'il y en a une de suspecte, bah vous la déconnectez tout simplement.
0: C'est effrayant en tout cas, merci Aude. Chronique à retrouver sur ici.fr, page C'est pas vrai. Allez, un peu de douceur après ça, 5h44, voici Marguerite avec les filles, les meufs en nouveauté sur votre radio ici. Bon mercredi.
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0: Les filles, les meufs, Marguerite avec ce morceau intime qui explore sa bisexualité, son identité entre féminité et masculinité. Elle sera en concert notamment le 22 mai prochain à Saint-Brieuc dans le cadre du festival Art Rock ou encore à We Love Green. Ça, c'est à Paris le 6 juin prochain. Tiens, parlons immobilier ce matin. Si vous dites que l'immo, c'est pour les autres et que vous ne pouvez pas acheter, détrompez-vous parce qu'il y a des astuces et des bons plans pour acheter à prix cassé certains logements. Explication du magazine Merci pour l'info. Rendez-vous dans moins de 2 minutes. Chaque matin sur votre radio ici, on parle de ce qui fait votre quotidien, l'actualité qui marque votre journée, c'est avec l'équipe d'ici matin. Bonjour.
1: Bonjour à tous. On le constate depuis plusieurs semaines maintenant, les prix à la pompe sont toujours aussi élevés et la situation commence à se compliquer très clairement pour certains professionnels. Nous avons rencontré des directeurs d'auto-école à Limoges. Ils nous parlent de leurs pertes dans l'info d'ici ce matin à 7h30. Dans l'autre info d'ici à 6h30, cette fois, on partira au tribunal administratif de Limoges. Tribunal qui a examiné hier les recours déposés dans certaines communes après les municipales cette année. Sont concernés notamment les communes d'Airain, Bessac ou encore Tarnac. L'armée cherche des volontaires et le centre d'information et de recrutement des forces armées de Limoges prévoit une action aujourd'hui, place de la Motte. Action de recrutement du CIRFA donc avec activité physique et forum ouvert à tous. On en parle avec notre invité à 7h47, l'adjudant Aurélien, il est conseiller en recrutement. Un collectif créé à Aubazine en Corrèze contre une ferme de 400 veaux. Les habitants craignent des nuisances olfactives et des risques de pollution des sources liées à l'épandage des lisiers. Dans les échos du Limousin à 7h40 tout à l'heure, Alain Ginesté nous parlera circulation avec le nouveau maire d'Ussac en Corrèze qui relance l'idée d'une rocade urbaine près de chez lui avec une limite de vitesse à 90 km/h. Et puis la santé et le numérique au cœur de la deuxième édition du colloque e-santé qui se tient toute la journée à la CCI de la Haute-Vienne aujourd'hui.
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0: À 5h49, la une de la presse.
3: On parle immobilier ce matin avec le dernier numéro de Merci pour l'info qui est actuellement en kiosque.
0: Et on est avec son rédacteur en chef. Bonjour Mathieu Sicard.
4: Bonjour Johan et bon réveil à tous.
0: Bon Mathieu, j'ai l'impression qu'il y a une erreur parce que vous nous proposez d'acheter à moins 50%.
4: Ah non, il n'y a pas d'erreur, c'est bien ça. Et puis même plus, il faut juste connaître les plans.
0: Non mais attendez, à moitié prix, c'est quoi ? C'est un déstockage sur Too Good To Go ?
4: Non, Johan. D'ailleurs, vous ne trouverez pas ces plans sur Le Bon Coin ou Se Loger, hein, la plupart du temps. C'est sur des sites moins connus, mais je vous promets, il n'y a pas de lézard. On parle de façons d'acheter qui sont parfaitement légales. Il faut juste connaître les bons coins, les bonnes adresses. Alors, il y en a un que vous devez connaître, c'est le viager.
0: Ah bah oui, ça, parce qu'on achète en fait un logement à une personne âgée, ça lui fait un petit revenu, et on a la maison à son décès, c'est ça ?
4: Oui, une rondelette somme au début, hein, ça s'appelle le bouquet, et puis après une petite rente viagère pour que les personnes âgées puissent arrondir un peu ses fins de mois. Mais bon, au total, c'est pas la meilleure affaire, vous pouvez espérer une réduction de moins 30%.
0: Ouais, et puis en plus, on ne dispose pas du bien tout de suite.
4: Non, c'est plutôt au décès de la personne. Alors parfois ça arrive, hein, notamment quand la personne est en maison de retraite, mais à ce moment-là, vous aurez une réduction souvent un peu moins forte. Et si vous avez un projet IMO pour les prochains mois et pas pour quand la personne âgée sera morte, on ne sait pas quand, je vous invite plutôt à vous intéresser au bail réel solidaire. Le principe est tout simple, vous achetez le bien, mais pas le terrain sur lequel le bien est construit. Ça, c'est super intéressant dans les grandes villes où c'est le foncier qui coûte très cher aussi. Si vous achetez que le bâti, là, c'est 30 à 50% de réduction. Alors, c'est vrai surtout pour évidemment Paris, Montpellier, Marseille, Lyon, là où la tension est la plus forte. Vous pourrez trouver toutes ces annonces-là, non pas sur Le Bon Coin, Se Loger, mais sur boris.beta.gouv.fr.
0: Bah, de ce que l'on comprend, donc, c'est que ça, là, ça concerne surtout les grandes villes. Vous avez quelque chose pour les plus petites ?
4: Oui, pour les plus petites, c'est le truc un petit peu sexy, je trouve. Vous pouvez racheter un bien de l'État. En ce moment, par exemple, il y a l'ancienne prison de Caen.
0: D'accord.
4: Ça m'intéresse, l'ancienne prison de Caen.
0: Pourquoi pas?
4: Mais il y a aussi des apparts, des maisons de maître, des terrains, il y en a partout en France. Imaginez, hein, l'ancien logement de fonction d'un ancien directeur de CAF. Bon, maintenant, ils n'ont plus de logement de fonction. L'État remet tout ça en vente. La mise à prix est à 20% de la valeur du bien. Ah. Donc, si vous êtes le seul à lever la main, vous achetez à moins 80%. Alors, surveillez surtout, hein, pour ça, les ventes où il y a le moins de monde. Et puis là aussi, je sais pas si vous avez déjà joué à aller chez Drouot ou les ventes aux enchères en ligne. Faut juste connaître l'adresse. En l'occurrence, pour ces cessions de biens immobiliers de l'État, c'est cession au pluriel point immobilier-état agorastore.gouv.fr. Bon, l'adresse est un peu compliquée. Vous pouvez aussi aller sur agorastore-imo.fr et vous verrez tous les biens de l'État en vente.
0: Mais en fait, Mathieu, ce sont donc ici là des ventes aux enchères.
4: Oui, c'est des ventes aux enchères, effectivement, dans l'écrasante majorité des cas. Et en vente aux enchères aussi, vous avez les enchères judiciaires. Alors là, c'est un peu moins gai, hein. C'est vraiment souvent des biens qui ont été saisis. Il y a des gens qui avaient beaucoup de créances. Il y en a 5000 en vente chaque année, un petit peu plus que de biens que l'État met en vente. Mm-hmm. Un lecteur de Merci pour l'info nous a signalé qu'il a acheté un appartement, je sais plus dans quelle station de ski, pour la moitié de sa valeur. Il a revendu au prix, 3 mois plus tard.
0: Ah ouais.
4: Donc, en 3 mois, faire x2 sur son investissement, je n'ai aucun livret d'épargne qui vous permette de faire aux euros.
0: C'est vrai que ça donne envie. Vous pouvez en tout cas retrouver tous les détails dans Merci pour l'info et tous ces super plans immobiliers sur mercipourlinfo.fr. Merci à vous, justement, Mathieu Sicard, pour ce matin. À bientôt. 5h53. Tiens, parler salaire. Est-ce que vous le faites avec, pourquoi pas, vos collègues?
3: Vous voulez connaître mon salaire, c'est ça?
0: J'osais pas vous poser la question.
3: Je suis sûr que vous gagnez plus que moi, de toute façon. Je suis très jalouse.
0: Bon, en tout cas, c'est la question que vous pose ce matin Muriel Jordan. Réponse dans 3 minutes. Mais avant, c'est Bonnie Tyler. Bon réveil.

0: Bonnie Tyler, 5h56 sur votre radio ici. Notre radar des tendances, Muriel Jordan décrypte pour nous les phénomènes de société. Et aujourd'hui, la tendance n'est pas franchement à parler du salaire en France. Ça reste tabou, c'est vrai. Mais une nouvelle législation va faire évoluer les choses.
1: Parler argent, ça reste tabou en France. Alors direction la rue pour vous tendre mon micro à ce sujet. Cette étudiante de 21 ans, par exemple, parle-t-elle argent en famille ?
2: Pas trop, non. Non, moi, c'est tabou chez moi.
1: Mais tu te sentirais pas de dire « Maman, tu gagnes combien ?»
2: Ah non, non, non, ouais, non.
1: C'est tabou en France de parler de ça ?
2: Ah oui, en France, c'est très tabou l'argent quand même.
1: Ouais. Ah oui. Et toi, tes parents, tu sais combien ils gagnent ?
2: Oui, je sais combien ils gagnent.
1: Combien alors ?
2: Je vais pas dire des chiffres, mais...
1: Vous avez un avis, madame ?
3: Même entre parents et enfants, parfois, c'est difficile de parler à l'argent. Moi, j'ai des amis qui ne savent pas, par exemple, ce que leur enfant gagne. Elles disent, ça ne me regarde pas.
1: La question de l'argent et du salaire semble donc rester tabou en France.
4: Bon, mais tout ça pourrait bientôt changer, Muriel, parce qu'à compter du 7 juin prochain, toutes les entreprises françaises devront se conformer aux nouvelles exigences de transparence salariale.
1: Oui, c'est l'application d'une directive européenne visant à lutter contre les inégalités salariales. Elle prévoit, entre autres, l'indication de la rémunération dans les offres d'emploi, la communication des écarts de salaire entre les hommes et les femmes dans les grandes entreprises, ou encore la possibilité de demander à connaître la moyenne des salaires des collègues qui occupent un poste équivalent. Mais au bureau, demander à quelqu'un combien il gagne, ça reste compliqué. La preuve, cette femme de 51 ans que je croise dans la rue est salariée et, madame, vous savez combien gagnent vos collègues ?
5: Pas vraiment, parce qu'en France, effectivement, on connaît pas le salaire de ses collègues. Et je pense que c'est aussi une manière pour les directions d'éviter des crises internes.
1: Donc, ouais, éviter la négo aussi, peut-être.
5: C'est ça, ou se dire, voilà. Et après tout, en France, le truc qui prime, c'est qu'on bosse pas au mérite, mais à ce qu'on paraît. Donc,
1: Vous aimeriez faire sauter un peu ces verrous et parler, vous pouvoir dire, bah voilà, moi je gagne tant.
5: Ben ouais, je pense que ce serait pas mal, parce que du coup, il y aurait une sorte d'égalité qui serait un peu plus globale sur tous les salaires.
1: D'ailleurs, j'y pense, même dans les offres d'emploi, on parle pas salaire. Dans l'annonce, il y a tout, l'intitulé exact du poste, l'expérience requise, les compétences à avoir, le nombre d'heures par semaine, le lieu, les tickets resto, mais pas un mot sur le salaire. C'est seulement au bout de 5 entretiens, 3 visios, un rendez-vous avec le PDG, puis le DRH et une période d'essai de 6 mois que là, enfin, la question du salaire est abordée. En attendant, en juin prochain, de pouvoir demander à connaître le salaire moyen de nos collègues exerçant le même poste que nous, eh bien on va continuer à parler météo avec les collègues pour éviter de parler salaire. La météo, c'est le sujet préféré des salariés à la machine à café. Je l'ai vécu encore au bureau hier avec un de mes collègues.
6: Hey, ça va Mumu ? Tu veux un café ?
1: Ah bah oui Patrice.
6: Dis-moi, t'es payé combien toi ? Sans être indiscret hein.
1: Ah tu veux pas plutôt parler météo ? J'ai pas envie de me mouiller là.
6: Ouais t'as raison moi non plus. Du sucre dans ton café ?
1: Oui, et du sucre sur ma fiche de paye aussi s'il te plaît. Bref, ces tendances de pas avoir envie de dire combien on gagne à ses collègues de bureau, mais il faudrait peut-être que ça change un jour, parce que la transparence de l'information, c'est peut-être ça qui va permettre de gommer les inégalités encore trop présentes dans notre société. Bon, sur ce, je vous laisse, je vais aller négocier avec mon patron.
0: Merci Muriel, bon courage. On a une qui met tout le monde d'accord, c'est l'équipe d'ici matin qu'on mais retrouve oui. En studio. Bon mercredi.
7: Bien sûr, Johan, bon mercredi à vous. Bonjour l'équipe d'ici matin, bonjour les auditeurs, les auditrices d'ici matin. Il y aura même des téléspectateurs et des téléspectatrices tout à l'heure à 6h30, avec une émission mise en image par Cyprien Rose. Il réalise l'émission, c'est Thibaut Aragon. Et pour vos informations, il est bien là, il est présent.
8: Bien sûr.
7: Bastien Thomas, bonjour.
8: Présent.
7: C'est
8: bonjour
7: mercredi.
8: Régis, bonjour à tous.
7: Nous sommes le 6 mai, il est 6h du matin. Soyez les bienvenus, c'est un plaisir d'être avec vous. Ici Limousin et vos informations au réveil, Bastien Thomas, l'affaire Janicot étendue au Sénégal.
8: C'est un voyage de l'ex-vice-président de Limoges Métropole en charge de l'eau en Afrique l'année dernière qui intéresse la justice. Philippe Janicot, réélu maire de Boisseuil en mars dernier, est visé par 6 plaintes pour viol. Il est aussi mis en examen. 2 membres de la délégation de Limoges Métropole au Sénégal ont été entendus.

0: une EPCI comme Limoges Métropole. Un voyage qui intéresse la justice grâce notamment à des photos saisies dans l'ordinateur de Philippe Janicot qui ont alerté les enquêteurs sur ce voyage, notamment avec une soirée en boîte de nuit ciblée. C'est pour ça que début avril, deux membres de cette délégation ont été entendus pour connaître leurs sentiments, tenter de mieux cerner la personnalité de l'élu. Il faut préciser néanmoins qu'aucune plainte n'est pour l'instant recensée au Sénégal contre Philippe Janicot.
1: De même que la présomption d'innocence du maire de Boisseuil, Philippe Janicot, doit être respectée. Il conteste toujours les faits qui lui sont reprochés. Après la Haute-Vienne, les gendarmes de la Corrèze publient également leur bilan du week-end du 1er mai. 4 permis ont été retirés, dont 2 pour des jeunes conducteurs contrôlés à 176 km/h sur la 89 et 156 km/h pour 80 sur la départementale 8 sur la commune de Jujal-Nazareth. L'armée recrute à Limoges toute la journée. Le CIRFA s'installe place de la Motte en centre-ville. C'est à partir de 10h. Au menu, présentation de la vie et de la rusticité militaire, mais aussi de tous les métiers proposés au sein de l'armée française.
2: Total menace d'arrêter son plafonnement des prix à la pompe.
1: Si le gouvernement fait le choix de taxer les super profits de l'entreprise, chantage du PDG de Total Energy, Patrick Pouyanné. Il le dit chez nos confrères de Sud-Ouest et de la République des Pyrénées. On ne va pas s'excuser de performer, dit-il encore. Les prix en station restent encore très hauts. Le Premier ministre Sébastien Lecornu prendra la parole en début de semaine prochaine pour adapter son soutien à la vie économique. Le gouvernement rencontre aujourd'hui les compagnies aériennes, elles aussi impactées par les prix en hausse du kérosène. Un collectif citoyen et une pétition lancée à Aubazine en Corrèze contre un projet agricole d'élevage de 400 veaux. Projet de centre d'engraissement porté par un agriculteur du coin et une entreprise nationale. 250 signatures ont déjà été récoltées par cette pétition. Plusieurs recours examinés hier par le tribunal administratif de Limoges après les élections municipales de mars dernier. La conteste de certains résultats très serrés, à une voix près parfois. C'est le cas notamment de la commune de Tarnac sur le plateau de Millevaches. Christophe Bayle et sa liste Ensemble pour Tarnac ont obtenu une voix de plus que la liste Tarnac en vie. Le rapporteur public a demandé hier l'annulation de l'élection suite au recours déposé par la liste perdante, Anne-Marie Lanavert, tête de liste. Marie-Antoine Fourré, l'avocat de la liste Ensemble pour Tarnac, qui a gagné l'élection, a encore un peu d'espoir de voir les juges lui donner raison.
3: C'est sûr que ça va être compliqué, mais oui, c'est tout à fait possible. Le rapporteur public est souvent suivi, pas toujours. Et encore une fois, sur une approche finaliste des choses, on a un problème de forme, mais fin de l'histoire entre guillemets. En effet, il n'y a pas eu d'incidence, puisqu'on a un problème de forme, certes, mais on a aucun grief, sans même parler de choses établies, qui tend à dire que des magouilles, des manœuvres auraient été opérées. Et donc, on peut considérer en effet qu'il n'y a pas eu d'influence. Toutefois, il est vrai qu'au regard de la jurisprudence, on a une voix d'écart, et c'est ça qui est dangereux. On aurait 50 voix d'écart, la messe serait dite, mais nous n'avons qu'une voix d'écart, et là-dessus, il y a toujours un risque.
4: Dans quel état d'esprit sont vos clients et vos clients ?
3: Mes clients restent dans l'espoir, ils allaient à Jacques Thaès, comme on dit, et dans le pire des cas, ils retourneront dans l'arène, parce qu'ils pensent qu'ils avaient le meilleur programme, qu'ils ont le plus convaincu les électeurs, et cette fois, ils essaieront de creuser l'écart de voix afin qu'il n'y ait plus de possibilité de contestation utile.
1: Interview Michael Chaillou, ce recours a été mis en délibéré au 20 mai. D'autres ont été examinés hier par le tribunal administratif de Limoges. C'est l'info d'ici Limousin ce matin à 6h30. Thierry Miguel, le candidat socialiste à la mairie de Limoges, a lui aussi déposé un recours. Il a jusqu'au 29 juin pour être examiné.
2: Le géant du net Amazon va investir plus de 15 milliards d'euros en France.
1: Sur 3 ans et avec à la clé la création de plus de 7000 emplois en CDI sur le territoire, annoncé hier de l'entreprise américaine. De nouveaux sites logistiques seront notamment construits, mais pas en Limousin. Pourquoi Alexandre Maléry, l'ancien directeur sportif de l'USA Limoges, a-t-il décidé de quitter le club de rugby Limougeot ? Mauvaise gestion et vision de la direction, dit-il. Ici, Limousin Sport Interview à suivre à 6h40. Et puis un ancien briviste rejoint un staff de Pro D2 de rugby, l'ancien deuxième ligne du CAB, Julien Ledevedec. Il sera l'entraîneur des avants de Soyaux Angoulême la saison prochaine. Il était jusque-là à Périgueux en Ligue Nationale. Régis, aujourd'hui dans le ciel limousin, retour des orages.
2: Oui, nouvelle journée instable et parfois orageuse en effet. Au lever du jour, le ciel alterne entre éclaircies et passages nuageux avec quelques rares averses. Mais au fil des heures, le ciel se charge davantage et l'ambiance devient orageuse cet après-midi. Des averses qui gagnent en intensité, surtout en Corrèze, où elles peuvent être localement soutenues. Vos températures maximales, qu'est-ce que ça donne aujourd'hui ? 18 à Brive, 16 à Limoges, Tulle-Malmort, 15 à Saint-Thierry. Et la Perge, 14 à Saint-Julien.

0: 13 à Ussel, 12 à Rochechouart, 11 à Émoutiers, 10 à Meymac. Jeudi reste variable avec encore quelques averses possibles, mais une amélioration progressive.
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0: 6h06, bonjour, soyez les bienvenus. C'est l'équipe d'ici matin qui est là au réveil. Oui, on est là avec nos infos, notre bonne humeur, notre musique également. On ira Jean-Jacques Goldman.

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1: Jean-Jacques Goldman, bon mercredi à tous, il est 6h10. La suite en musique, Vanessa Paradis, nouvelle chanson.
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1: Il y aura également ce duo mythique des années 80, Jermaine Jackson, Piazzadora, When the Rain Begins to Fall. 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
1: Le docteur Kierzek arrive dans une poignée de secondes. On va parler des vraies solutions ou simples gadgets contre le mal de dos. On est pas mal touché hein, par le mal de dos. Le docteur Kierzek démêle le vrai du faux dans un instant.
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1: 6h13, bonjour docteur Kierzek. Aujourd'hui on parle du mal de dos, mais surtout de ces tapis ou t-shirts vendus un peu partout, censés les soulager. Alors, efficace ou pas ?
11: Bonjour à toutes et à tous. Le mal de dos, le mal du siècle, un Français sur quatre, selon le dernier baromètre de la douleur, en souffre. Et avec le printemps, les jardins, les premiers bricolages, les douleurs lombaires refont surface. Et dans les magasins ou sur Internet, on voit fleurir des promesses, des tapis d'acupression, des t-shirts de redresse dos, des ceintures. Alors forcément, c'est un business. Et quand on a mal, on compte pas, donc on se laisse tenter. Alors, on commence par les tapis d'acupression. Ce sont des tapis qui sont couverts de petits picots en plastique. Alors, c'est vendu autour de 30 ou 40 euros. Alors, bonne nouvelle, leur efficacité n'est pas totalement nulle. Il y a une étude qui a montré que l'utilisation quotidienne d'un tapis d'acupression associé à des exercices de rééducation apportait un bénéfice supplémentaire pour soulager la douleur et améliorer la qualité de vie. Il y a une autre étude qui a montré un soulagement immédiat de la douleur après utilisation et une diminution de la consommation de médicaments. Donc, c'est pas mal, mais c'est pas miraculeux. L'efficacité reste modeste, c'est un complément et pas un traitement principal. Ce qu'on voit aussi fleurir sont les fameux t-shirts redresse dos, correcteurs de posture qu'on voit un peu partout sur les réseaux sociaux. Là, j'ai un peu plus de mal parce que les preuves scientifiques, elles sont quasi inexistantes. Pourquoi ? Parce que ces t-shirts agissent de manière un peu passive. Ça contraint les épaules à se redresser, mais ça ne renforce pas les muscles. Et il vaut peut-être mieux investir la centaine d'euros, parce que ça coûte assez cher, dans des cours de pilates, de yoga ou de salles de sport, plutôt que dans ces t-shirts.
1: Voilà. Donc, alors, qu'est-ce qu'il faut faire concrètement, docteur, quand on a une lombalgie ? Parce que le premier réflexe, c'est souvent de s'allonger et d'attendre que ça passe.
11: Ne pas bouger, c'est l'erreur la plus fréquente et c'est souvent contre-productif. D'ailleurs, les dernières recommandations, elles sont formelles. L'alitement n'est pas recommandé. Avant, on vous disait, t'as mal au dos, ordonnance, arrêt de travail, repos strict, ça c'est fini. Au contraire, il faut rester actif, reprendre ses activités normales et le plus tôt possible, y compris le travail si c'est envisageable. L'exercice physique, l'activité physique, c'est le traitement principal. Donc premier réflexe, on consulte son médecin traitant, il n'y a pas besoin d'imagerie, etc., mais des médicaments antidouleurs, et lui il va rechercher un peu des drapeaux rouges, s'il y a de la fièvre, s'il y a une perte de poids. Ensuite, on soulage la douleur avec des médicaments comme les anti-inflammatoires ou le paracétamol, et on bouge intelligemment. Le meilleur médicament, c'est le mouvement, pas le repos. Et puis bien sûr, les kinés peuvent vous aider. Allez, d'ici là, portez-vous bien.
1: Merci beaucoup, docteur Kierzek, pour ces bons conseils. Comme chaque matin, ça fait plaisir de se sentir soutenu. Voilà, une vie bien tracée, puis un électrochoc et tout change. De la finance à la maroquinerie, Joël Duquerroy a suivi une passion qu'il n'avait jamais quittée. Portrait d'un limousin formidable dans un instant. Voici Jermaine Jackson et Piazzadora. Oh, ils ont déjà commencé à chanter.

0: When the rain begin to fall, Jermaine Jackson, Piazzadora sur votre radio locale, ici Limousin. Le point sur les températures du matin, ça se passe comment chez vous? Vos messages, celui de Séverine qui ouvre le bal avec seulement 6 degrés à Ussel, Cathy affiche 8 à Tulle, comme Patricia Emira à la Garde-en-Val. Marie-Pierre relève 7,8 degrés à Salon-la-Tour sous un ciel couvert nous avons aussi du 9 degrés à Chanac-les-Mines pour Christine. Merci pour tous ces beaux messages. Joël Duquerois est notre Limousin formidable du jour à 6h20. Il est avec Stéphane Pigato.
1: Joël Duquerois, maroquinier.
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1: Étudiant, j'avais comme passion la fiscalité, étrangement. Donc, je me suis dit que travailler dans la banque, ça me permettait d'exercer peut-être un talent que je pouvais avoir, ou en tout cas un goût prononcé pour cette activité. Ce métier m'a épanoui un certain temps, jusqu'à ce que un gros problème de santé me pousse à me poser des questions sur mon existence.
3: Ce problème de santé vous a ouvert les yeux, dans quel état d'esprit vous étiez à ce moment-là?
1: J'avais vraiment le sentiment de m'être perdu, que ma vie professionnelle n'avait plus grand sens. J'allais au travail le matin machinalement, sans plaisir. Juste après mon service militaire, j'avais vendu des chaussures en cuir. Et là, je pense que c'était vraiment le moment où il fallait que je passe le cap et que j'apprenne à travailler cette matière.
3: Vous allez faire des stages, vous décrochez un CAP, mention très bien d'ailleurs, bravo. Et à ce moment-là, faut trouver du boulot.
1: À l'issue de mon CAP maroquinerie, j'étais parti pour monter mon atelier de maroquinerie. J'ai rencontré le dirigeant de l'entreprise Unica, qui fabrique des baskets personnalisées. C'est une vraie rencontre, une rencontre de passionnés de cuir. Depuis le mois de septembre 2025, je travaille chez Unica et mon employeur m'a autorisé en parallèle à faire ma maroquinerie de mon côté.
3: Oui, parce que c'est ça, vous êtes salarié d'un côté et de l'autre, vous avez ouvert votre propre maroquinerie. Alors, là, on est plus dans l'artisanat quand même. Hein.
1: Tout à fait, on est dans l'artisanat. J'ai pas de machine à coudre, donc je fais tout à la main. Je couds à la main, je coupe à la main. C'est comme ça que j'ai envie de travailler. Pour moi, la notion de plaisir dans cette activité est primordiale. Je veux enlever tout ce qui peut être artificiel ou artifice.
3: Et autour de vous, votre femme, vos enfants, qu'est-ce qu'ils en ont pensé de ce changement de vie?
1: Je pense qu'ils avaient conscience que j'étais en train de me perdre, que j'étais pas très bien au quotidien. Je sais que tous les deux se sont félicités de ce virage, parce qu'aujourd'hui, ils me sentent apaisé. Tout ça, ça participe à l'unité de la famille, à la paix de notre vie quotidienne. Je pense que, oui, pour eux, c'est salvateur d'avoir pris cette décision.
3: Vous avez trouvé votre équilibre aujourd'hui?
1: Totalement, oui, clairement. Tout mon quotidien, que ce soit dans mon activité de maroquinerie et tout autant dans mon activité de salarié chez Unica, je me réalise, je me suis trouvé.
3: Comment vous voyez dans une dizaine d'années?
1: Je m'interroge plus là-dessus. Pendant longtemps, pendant mon activité de banquier, je comptais les années jusqu'à la retraite. Aujourd'hui, la retraite n'est plus du tout un objectif et je me vois même pas à la retraite. Je me vois à la retraite d'une activité salariée, mais la maroquinerie, tant que mes mains me permettront d'en faire, j'arrêterai pas. Donc j'espère qu'à 75 ans et plus encore, je serai capable de faire de la maroquinerie et que j'exercerai cette activité aussi longtemps que possible. Donc, voilà, la retraite, voilà, c'est même pas une préoccupation.
0: Une reconversion réussie en tout cas entre savoir-faire et passion pour Joël Duquerois, notre Limousin formidable du jour. À suivre vos informations, puis il y aura aussi l'horoscope de Catherine Viguier. Bonjour, bon réveil, c'est ici Limousin.

0: Vanessa Paradis, nouvelle chanson. Les étoiles vous réservent-elles une bonne surprise ce mercredi? Réponse dans un instant avec Catherine Viguier. Ça va être l'heure de votre horoscope du jour.
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0: 6h27, avant vos informations, l'horoscope de Catherine Viguier. Apparemment une journée intéressante sous l'influence de Jupiter et la tendance de ce mercredi côté étoiles.
6: C'est très intéressant pour les natifs du Cancer et du Capricorne.
7: Bélier, vous aurez le choix, sans doute une décision à prendre au sujet de votre job.
8: Taureau, il y a du dépaysement dans l'air, peut-être êtes-vous en vacances.
9: Gémeaux, quelque chose vous trotte dans la tête. Au lieu de vous isoler, exprimez-le à haute voix.
10: Cancer, ah voilà une journée super importante sur le plan relationnel. Soyez attentifs à ce qui se passe.
11: Lion, on compte sur vous pour faire face à des difficultés et vous répondrez avec brio.
12: Vierge, la lune est avec vous, elle vous apporte de la lumière dans votre vie sentimentale.
13: Balance, vous avez davantage envie de prendre du temps en famille, de profiter de votre habitation.
14: Scorpion, avez-vous prévu de vous envoler pour une destination?
15: Quoi qu'il en soit, la journée promet d'être belle.
16: Sagittaire, vous comptez vos sous, vous revoyez vos priorités en matière de dépenses.
17: Capricorne, vous aimez fort ce jour, il sera inoubliable pour certains et réconfortant pour d'autres.
18: Verseau, dans deux jours, vous serez au premier plan. En attendant, prenez des forces de l'intérieur.
19: Poisson, bien c'est un joli mercredi, plein d'espoir au sujet d'un projet, de vos amitiés, d'un public aussi ou d'une clientèle.
20: Et pour nous tous, si ça ne va vraiment pas, on chante, on danse, on s'étreint.
0: Bonjour tout le monde, c'est l'équipe d'ici matin Limousin pour vous sortir du lit. J'espère que ça va bien ce matin, que vous êtes en très grande forme. On apparaît à la télévision. Coucou les amis. C'est quoi? C'est mercredi aujourd'hui. On souhaite une bonne fête aux prudents, son prénom ancien qui évoque la sagesse et la réflexion. Il évoque aussi la sagesse et la réflexion. Sébastien Thomas avec nous pour les informations. Bonjour.
21: Bonjour Régis, bonjour à tous.
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0: Et on parle des résultats des municipales dans plusieurs communes qui ont été examinées par la justice.
21: Résultats très serrés de ces élections. Parfois, à une voix près, des recours ont donc été déposés par les perdants. Le tribunal administratif de Limoges a étudié ces dossiers. Hier, on en parle juste après le 90 secondes. Aude Raso à la une ce matin, le chantage de Total.
22: L'avertissement du patron de Total Énergie. Il menace d'arrêter le plafonnement de ses prix à la pompe si le gouvernement décide de taxer les super profits pétroliers. Total Énergie ne va pas s'excuser de performer, dit Patrick Pouyanné, le groupe sous pression depuis l'annonce de profits exceptionnels. Amazon annonce 15 milliards d'euros d'investissement en France sur 3 ans et la création de 7000 emplois en CDI. Jamais le géant du e-commerce n'avait autant investi dans l'Hexagone. Il avait déjà annoncé 4 nouveaux centres de distribution en Eure-et-Loire, dans l'Oise, dans le Rhône et dans le Haut-Rhin. Une enquête pour homicide involontaire est ouverte après la mort de deux jeunes militaires à Angers. Les deux hommes participaient à un exercice de plongée, découvert inconscient à 6 mètres de profondeur. Leur matériel de plongée a été saisi, il sera analysé par des experts. Plus d'un tiers des foyers éligibles au RSA ne le perçoivent pas. C'est une étude de la DRES, la Direction de la Recherche et des Statistiques. Le versement du RSA n'est pas automatique et en 2021, plus de 33% des foyers éligibles ne l'avaient pas perçu. Qui pour rejoindre Arsenal en finale de la Ligue des Champions? Bayern Munich, PSG, c'est le choc du soir. La planète football en ébullition, deuxième demi-finale retour. Hier soir, Arsenal a sorti l'Atlético Madrid 1-0 sur le match retour. Le nouvel album des Rolling Stones sortira le 10 juillet. 25e album studio pour les inusables Mick Jagger, Keith Richards et Ronnie Wood.
21: Merci Aude, à dans une heure pour de nouvelles infos. On entendra d'ailleurs un extrait d'un titre de ce nouvel album des Rolling Stones en fin du journal de 7h. C'est la coutume à chaque élection, dans certains cas les résultats sont contestés, parfois par des mauvais perdants, parfois à juste titre, et les scrutins sont annulés par la justice administrative. Plusieurs recours ont donc été déposés en Limousin après les élections municipales de mars dernier. Ils ont été examinés hier par le tribunal administratif de Limoges. Cela concerne par exemple les communes d'Airain, Bessac et Tarnac, Michael Chailloux.
3: Tarnac sous le feu des projecteurs puisque ce fut la première audience de la journée dans une salle qui était d'ailleurs bondée. Les magistrats ont d'abord écouté le rapporteur, estimé que oui, les irrégularités commises lors de ce scrutin le 15 mars dernier dans le seul bureau de vote de la commune entachent le résultat final. Pour le rapporteur, oui, il faudrait annuler les élections, c'est sa préconisation. Pour l'avocat de la liste Tarnac en vie, maître Ainhoa Pasquale, il s'agit d'abord de faire respecter le droit.
4: La commune de Tarnac a organisé les élections en suivant son mode de fonctionnement traditionnel, c'est elle-même qui l'a indiqué. Et ce mode de fonctionnement traditionnel, s'il a pu prospérer pendant plusieurs années, ne respecte pas scrupuleusement les dispositions du code électoral. Nous ne contestons pas le fait que le maire sortant qui a organisé les élections ait fait de son mieux. Mais faire de son mieux, parfois, ce n'est pas forcément respecter la loi.
3: La liste du maire élu, Christophe Bail, conteste cette décision, estime son conseil, maître Antoine Fourré.
5: Le nœud gordien du problème, selon le rapporteur public, c'est la désignation d'un assesseur. Nous l'avons invité à aller jusqu'au bout de cette approche finaliste des dispositions et donc de regarder si, in fine, il y avait eu un contrôle ou non par la liste Arnaque en vie des opérations électorales. Dans les faits, il y a bel et bien eu un contrôle. Ils ont d'ailleurs produit des photographies qui démontrent qu'ils étaient à la table du dépouillement, à la table du bureau de vote et que donc il n'y a pas eu d'altération de la sincérité du scrutin.
3: Question donc, y aura-t-il de nouvelles élections prochainement à Tarnac? Réponse, le 20 mai prochain, car l'affaire a été mise en délibéré.
21: Dans les autres dossiers examinés hier, celui de Saint-Solve en Corrèze, où là aussi, Michael, ça s'est joué à une voix près.
3: Oui, dans cette commune de 458 habitants, on a aussi changé de maire en mars dernier, comme à Tarnac. Serge Palot a été élu d'une seule voix face à son opposant, l'ancien maire Daniel Fraîchefond. Ce dernier a donc lancé un recours car il estime que son opposant n'a pas été sincère sur ses documents de propagande d'abord, en se présentant selon lui comme maire. Un de ses colistiers aurait aussi, estime l'ancien maire, usurpé son titre en se présentant comme attaché principal territorial à la communauté de Brive, alors qu'il n'est, selon lui, que contractuel. Le maire estime que cela lui a permis de capter la confiance de l'électorat. En face, l'avocate du maire estime que ce recours est d'abord lié à l'amertume d'un maire qui n'a pas réussi à se faire élire, ce que dénonce Daniel Fraîchefond.
23: Je n'ai pas relevé à l'instant cet argument, sachant que je suis déjà élu de la République, puisque je suis conseiller municipal. Le recours que nous avons fait, c'est au nom de l'ensemble des 156 électeurs qui ont voté pour nous, mais aussi au nom de toute la population.
3: Pour autant, contrairement à Tarnac, le rapporteur public a lui décidé de ne pas suivre les protestataires en demandant la confirmation de l'élection. Là, l'affaire est mise en délibéré au 13 mai prochain.
21: Décryptage, Michael Chailloux, c'est à retrouver également sur ici.fr et sur l'application ici. À suivre dans le journal de 7h, la hausse des prix des carburants impacte les auto-écoles Limousine. Leurs voitures roulent toute la journée et forcément le gasoil, l'essence, ce sont des frais supplémentaires qui empêchent le développement de ces entreprises. Et puis en Corrèze, des habitants d'Aubazine s'opposent à un projet agricole d'élevage de 400 veaux. Régis dans le ciel aujourd'hui, mercredi, très instable en Limousin.
24: Oui, ce sera parfois orageux. Au lever du jour, le ciel alterne entre éclaircies et passages nuageux avec quelques rares averses. Au fil des heures, le ciel se charge davantage, l'ambiance devient orageuse cet après-midi et les averses gagnent en intensité, surtout en Corrèze, où elles peuvent être localement soutenues. 18 degrés, c'est le maximum qu'il va y avoir à Brive aujourd'hui. 16 à Limoges, Tulle, Malemort, 15 à Saint-Thierry-la-Perche, 14 à Saint-Junien, 13 à Ussel, 12 à Rochechouart, 11 à Émoutiers, 10 à Meymac. Jeudi reste variable avec encore quelques averses possibles, mais une amélioration progressive, nous dit Météo France. Sur la route, on est prudent, surtout avec ces averses. On redouble de prudence, on respecte limitation de vitesse, distance de sécurité et toujours ce chantier sur la 89 sens ouest-est des Angles sur Corrèze jusqu'à Gimel-les-Cascades.
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24: Bonjour le Limousin, 6h36, que ce soit au volant, au travail ou dans la cuisine, chacun son rythme ce matin, mais sur votre radio ici Limousin, on joue avec Julien Clerc.

0: Quand je joue, Julien Clerc sur votre radio locale ici Limousin à 6h40. Et quand ça joue, c'est également avec The Weeknd. Eh oui, on garde le rythme le matin. Blinding Light d'ici quelques minutes et le duo également Bernard Lavillier, Jimmy Cliff, Mélodie, Tempo, Harmonie. Bon mercredi, nous sommes le 6 mai, on fête les prudences, les anniversaires du jour, le vôtre peut-être, bon anniversaire. Vous êtes né le même jour que Romane Fraissinet, 32 ans aujourd'hui, humoriste à l'univers très personnel, révélé sur scène avec ses spectacles Alors et Au-dedans, une écriture introspective qui séduit la nouvelle génération. On le retrouve souvent d'ailleurs dans l'humour en tube juste avant 7h. Tony Estanguet a 48 ans aujourd'hui, triple champion olympique de canoë, devenu président du comité d'organisation des Jeux Olympiques de Paris 2024, on s'en souvient. Et puis Anne Parillo, 66 ans, révélée par Nikita de Luc Besson. Elle avait d'ailleurs eu un César à cette occasion. Elle incarne une actrice intense au parcours international.
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0: On parle de vos animaux de compagnie chaque matin avec notre véto, le docteur Pierre Fabin. On va parler de votre lapin et un enclos pour son lapin dans le jardin. Bonne idée, mais attention aux pièges, matériaux, sécurité, aménagement. Les bons conseils du doc, c'est d'ici quelques minutes. Ici Limousin Sport à présent, du rugby. Ce matin, on revient sur le départ du directeur sportif de l'USA Limoges, Alexandre Maléry. Répond à vos questions, Jérôme Osterman.
3: Bonjour Alexandre Maléry.
4: Oui, bonjour.
3: Comment se fait-il que vous quittiez le club après seulement 2 ans en tant que directeur sportif ?
4: Parce que depuis 2 ans, en fait, il manque pour moi une orientation stratégique au niveau sportif, c'est-à-dire faire vraiment des choix stratégiques pour permettre à l'USAL de se structurer davantage, raison pour laquelle j'avais été recruté initialement.
3: C'est votre travail, normalement.
4: Oui, c'était mon travail. Après la gouvernance du club a souhaité, pour moi, ne s'est pas positionné sur une orientation sportive claire et précise. Le club est plus allé sur une politique de masse que sur une politique, pour moi, de formation et de préparation au bon et au haut niveau. Et puis se poser aussi la question de la politique de rationalisation économique, puisque quand on a beaucoup de catégories comme ça, ça coûte quand même aussi de l'argent.
3: Vous donnez l'impression, là, au moment de partir, de vouloir un petit peu secouer le cocotier.
4: Oui, tout à fait. En fait, moi, c'est un club, contrairement à ce que peut-être certains penseront, c'est un club pour lequel je suis attaché. C'est aussi pour ça que j'y ai mis du cœur et que j'ai envie que ce club se développe. C'est un club qui est important. C'est un club pour lequel il y a des personnes de valeur à l'intérieur et tout n'est pas à jeter non plus. Mais là, clairement, les choix pour moi ne sont pas bons, notamment les choix autour des rassemblements avec les clubs qui appauvrissent le territoire. Et il aurait fallu simplement dire aux jeunes qui n'avaient pas forcément le niveau de jouer à l'USAL, d'aller renforcer les clubs des alentours. Et là, du coup, on renforce un maillage territorial. Nous, l'USAL, on se concentrait vraiment sur le niveau de pratique. On permettait d'alimenter les clubs, parce que là, je pense que sur le fait de faire des rassemblements qui phagocytent le territoire, on rend désertiques certaines zones, et aussi on déresponsabilise les clubs du territoire, qui doivent être formateurs, et qui ne le sont plus, puisqu'en fait, ils rentrent dans des macro-rassemblements qui n'ont plus raison d'être pour moi.
3: Bon, donc vous quitter le l'USAL et après 2 années où bien l'équipe aura atteint barrage et même phase finale l'année dernière.
4: Oui, tout à fait. Alors, le résultat au niveau de l'équipe première, il est plutôt correct, puisque les dirigeants ont voulu faire des économies, et ils avaient raison, puisque la situation financière était dégradée, donc ils ont eu raison de vouloir faire des économies. Et malgré tout, malgré ces économies et une baisse de masse salariale sur l'équipe première, nous avons répondu présent sur la partie sportive, avec un travail de Simon Dupuis et de Stéphane Guénin, qui est quand même remarquable, parce qu'ils ont construit à la fois une équipe, ils ont construit une identité, et avec des résultats sportifs qui étaient plutôt bons, même si les moyens financiers n'étaient plus du tout les mêmes qu'il y a 2 ou 3 ans.
3: Très bien, merci beaucoup Alexandre Maléry, désormais ex-directeur sportif de l'USA Limoges.
4: Merci à vous, au revoir.
0: Merci, le président de l'USA Limoges n'a pas souhaité commenter le départ d'Alexandre Maléry. En revanche, Franck Dufour donne rendez-vous fin mai pour les annonces concernant la saison prochaine. Bientôt 7h moins le quart sur votre radio ici Limousin.
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0: Avec les beaux jours, on rêve tous de voir notre lapin gambader dans l'herbe du jardin. Alors, fabriquer un enclos extérieur soi-même est une excellente idée, pour son bien-être physique et mental. Mais attention, la nature est pleine de dangers pour ce petit herbivore. Docteur Pierre Fabin, livrez-nous les secrets de l'enclos parfait pour éviter le drame.
7: Alors, c'est une excellente initiative de le mettre au vert, car l'accès à l'herbe fraîche au soleil est merveilleux pour sa santé. Mais il ne faut jamais oublier une chose, le lapin est une proie tout en bas de la chaîne alimentaire. L'erreur qu'on peut faire en bricolant un enclos, c'est d'acheter du grillage à poule, le fameux grillage hexagonal très fin, parce qu'il est bon marché et facile à plier. C'est une catastrophe. Mais en fait, un chien peut le déchirer avec ses dents en quelques minutes et votre lapin peut le ronger et s'y blesser la bouche. L'enclos doit être pensé comme une vraie forteresse.
0: Pas de grillage à poule, c'est noté. Alors, vers quel matériel faut-il se tourner et comment empêcher notre lapin de creuser un tunnel pour s'évader, façon Prison Break?
7: Alors, il faut impérativement investir dans du grillage soudé galvanisé avec des mailles carrées, idéalement de 13 x 13 mm. Ensuite, la sécurité doit être pensée en trois dimensions. Sur les côtés, le haut, mais surtout en bas. Un lapin, par nature, creuse des terriers. Si vous posez simplement votre structure sur la pelouse, il sera chez le voisin en moins d'une heure. Vous avez deux solutions. Soit creuser une tranchée de 40 cm tout autour pour enterrer le grillage verticalement. Soit, plus simple, tapisser le fond de l'enclos avec du grillage posé à plat et le recouvrir de terre et de pelouse. Et enfin, la règle absolue, l'enclos doit avoir un toit rigide ou grillagé pour éviter les attaques de rapaces, de chats ou de fouines qui escaladent.
0: Une sécurité digne d'une banque. Et comment on l'aménage pour qu'il soit heureux ?
7: Alors, il faut viser grand, compter un minimum de 3 à 4 mètres carrés pour qu'il puisse vraiment courir et faire ses fameux bonds de joie. Concernant la météo, retenez ceci, l'ennemi mortel du lapin, ce n'est pas le froid, c'est la chaleur. Au-delà de 28 degrés, il risque un coup de chaleur car il ne transpire pas. Votre enclos doit impérativement comporter une large zone d'ombre permanente. Offrez-lui aussi des cabanes en bois pour se cacher s'il panique, en entendant un bruit suspect par exemple. Et bien sûr, avant de lâcher le fauve, inspectez le sol, assurez-vous qu'aucune plante toxique, comme du lierre ou du muguet, n'a poussé au milieu de son nouveau buffet à volonté.
0: Merci beaucoup, docteur, pour ces informations. Un rendez-vous à prendre ce mercredi 6 mai, c'est à Neuvic en Corrèze. Forum vie sexuelle et affective, journée d'information, de prévention. C'est une information qu'on a reçue sur WhatsApp, qu'on nous a envoyée ce matin. C'est Anne-Marie. Merci pour cette info. Rendez-vous aujourd'hui de 13h30 à 16h à la salle polyvalente de Neuvic sur ce thème du forum sur la vie sexuelle. Bonne journée. Et les 3 plus qui arrivent d'ici quelques minutes, vos 3 infos pratiques du moment. Voici Bernard Lavillier et Jimmy Cliff avant.

0: Tempo Harmonie, Bernard Lavillier, Jimmy Cliff, 6h51, les 3 plus, vos infos pratiques avec les ambassadeurs ici Limousin, des infos aussi pour découvrir des métiers qui ont du sens. Si vous vous intéressez aux métiers de l'aide à domicile, notez ce rendez-vous à Saint-Junien. L'UNA 87 organise une journée portes ouvertes demain, jeudi, de 10h à 17h dans ses locaux au 10 boulevard de la République. Une journée pour découvrir concrètement ces métiers du quotidien, rencontrer les équipes ou échanger avec des professionnels du terrain. Ce sera aussi l'occasion de s'informer sur les opportunités de recrutement dans un secteur qui cherche régulièrement de nouveaux profils. Vous pourrez également découvrir les aides techniques utilisées au quotidien pour accompagner les personnes à domicile. Un rendez-vous utile pour s'informer, se projeter ou peut-être trouver une nouvelle voie professionnelle. C'est demain à Saint-Junien. Commune du pays de Briance-Combates, je vous parle, oui attention, info ramassage des déchets en lien avec les jours fériés de ce mois de mai, Laurence.
1: Et oui Régis, les jours de collecte des déchets ménagers en mai 2026 vont être perturbés sur le territoire de Briance-Combades. En raison des jours fériés du mois de mai, le service de ramassage des ordures ménagères sera fermé les 8, 14 et 25 mai et exceptionnellement le 15 mai. La modification des tournées se fera ainsi. La tournée du jeudi 14 mai sera avancée au mercredi 13 mai pour les communes de Neuvy-Cantier, Sussac et Maléon. La tournée du lundi 25 mai sera décalée au mardi 26 mai pour les communes de Linard-les-Villages et Rosy-Saint-Georges et au mercredi 27 mai pour les communes de Linard-le-Bourg et Saint-Méard. Il n'y aura pas de changement pour les autres tournées. Voilà, merci de votre compréhension.
0: Merci beaucoup. Laurence, ambassadrice ici Limousin, et plus d'infos sur le site du CIDET 87. En Corrèze, vous habitez Chaméra ou les environs, vous avez un talent musical certain. Suivez les conseils de Sylvie, notre ambassadrice ici Limousin.
2: En effet Régis, à Chaméra, on pense déjà à l'été, car on fait un appel à talent pour la fête de la musique. Fort du succès de l'année dernière, la commune de Chaméra relance son appel à talent. Alors vous chantez, vous jouez d'un instrument ou vous avez un groupe, la scène est à vous. Rendez-vous le samedi 20 juin 2026 à partir de 18h au Puy de Mira, en solo, en duo ou en groupe, débutant, amateur ou professionnel. Tous les styles sont les bienvenus et vous aurez un à deux morceaux par participant. Les Chaméraquois sont prioritaires, mais c'est ouvert aussi à tous les autres talents. Vous pouvez vous inscrire avant le 20 mai auprès de la mairie de Chaméra.
0: Chaméra.fr pour le site internet tout simplement. Allez, merci les ambassadrices et les ambassadeurs ici Limousin. Belle journée à tous.

0: The Weeknd, Blinding Lights, 6h57, ça veut dire que, bah tiens, dans 3 minutes, vos informations, les infos de 7h, et avant, l'humour en tube.
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0: Si l'âge adulte comporte de multiples contraintes, qu'en est-il pour le premier âge ? C'est la question posée par Fred Ballard à ses experts en couche-culotte dans l'humour en tube.
7: Le bébé humain, c'est nul, ça peut rien faire. Hein. Le bébé humain, tu le laisses seul dans une pièce, ça tient moins longtemps que du basilic. Hein. C'est nul. C'est nul. De nul. De nul. Hein.
8: Bon, alors c'est un constat un peu cash qui manque peut-être un petit peu de nuance, mais c'est vrai que, comme son nom l'indique, le nourrisson est plus proche du tube digestif avec des cordes vocales que du mammifère en devenir.
7: Bébé éléphant, ça oui, tu vois, bébé éléphant, c'est directement prêt pour suivre le troupeau. Bon, à notre décharge, un bébé éléphant, ça reste 600 jours dans le ventre de sa mère. 600 jours, putain, tu fais un déni de grossesse, c'était vraiment inattentif. Enfin, je te le dis franchement, tu sais quoi? Je sentais bien que j'étais ballonné. Mais de là, tu sais, 600 jours. Et après 600 jours, t'as un truc de la corpulence de Gérard Depardieu là, qui s'écrase sous le sol. Ça fait 140 kilos.
8: Voilà. Bon ben, bon appétit. Et merci Guillermo Guise pour cette description tout en finesse d'une mise bas pachydermique. Finalement, on préfère nos petits tubes digestifs hurlants de 4 kilos. Hein, à part réveiller leurs parents la nuit, ils savent pas faire grand-chose. Mais ils sont promis à un bel avenir.
9: Tout le monde a déjà été un bébé. C'est normal, vous vous en rappelez pas. Là. On garde très peu de souvenirs de notre époque de bébé parce que ce ne sont pas nos années les plus glorieuses. Mais vous serez pas surpris d'apprendre que tout le monde ici dans la salle a passé les deux premières années de sa vie à se chier dessus et à être en danger de mort en mangeant un raisin.
8: Oui, alors, entre Guillermo Guise et Virginie Fortin, pas sûr hein, qu'on assiste à une explosion des naissances au Québec et en Belgique. En revanche, pour nous exposer de rire, ils en tiennent une couche.
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0: C'est peut-être l'heure du premier biberon. Il est 7h du matin et nous sommes le 6 mai. Les informations de ce mercredi. Bastien Thomas, les auto-écoles Limousine subissent l'explosion des prix du carburant.
10: Et forcément, ça se répercute sur le prix des leçons de conduite, sur l'investissement. Passé à l'électrique n'est pas du tout à l'étude. Entre faible autonomie et temps de recharge, reportage à suivre après les infos de 7h30 dans deux auto-écoles de Limoges. Ces professionnels attendent donc beaucoup du gouvernement qui doit prendre la parole en début de semaine prochaine sur les mesures de soutien à l'activité économique. Les auto-écoles n'ont jamais été intégrées au dispositif actuel mis en place depuis le début de la crise au Moyen-Orient. Il faut détaxer les carburants, demande par exemple Dominique Moreau, gérant de trois auto-écoles en Haute-Vienne, avec au total une vingtaine de véhicules.
11: L'augmentation est indéniable, hein, il y en a une. Aujourd'hui, d'après mon chiffrage, elle est environ de 3000 euros sur le parc, ce qui n'est pas négligeable. La trésorerie est là, elle permet d'avoir les reins un peu plus solides que quelqu'un qui démarre, c'est indéniable.

0: Militaire, mais aussi de tous les métiers proposés au sein de l'armée française. L'adjudant Aurélien, conseiller en recrutement au CIRFA de Limoges, était notre invité il y a quelques minutes. C'est à réécouter sur ici.fr.
1: La menace de Total Energy.
0: Attention, dit le PDG du pétrolier français au Premier ministre. Si vous taxez nos profits, on ne restera pas sans rien faire. Patrick Bouyanné, le patron de Total, le dit dans un entretien au journal Sud-Ouest, Isabelle Raymond.
2: L'objet du chantage est de taille. Il s'agit de la ristourne à la pompe accordée à tous les automobilistes dans les stations-service de Total en France. Un plafonnement du prix du gazole et de l'essence prolongé jusqu'à la fin de la crise des carburants, promet le groupe pétrolier tricolore, et même amélioré pour le diesel pendant les week-ends prolongés du mois de mai. Une mesure unique dans le monde, insiste Patrick Pouyanné, qui met en garde le gouvernement. Si l'envie lui prenait de surtaxer Total en France, celui-ci serait obligé de fermer le robinet des aides à la pompe. L'idée d'une surtaxe ressurgit depuis l'annonce par Total de bénéfices records au premier trimestre de l'ordre de 5 milliards d'euros. Depuis l'hémicycle, le Premier ministre l'a rassuré, dénonçant le Total bashing. Total paye des impôts, dire aux Françaises et aux Français que Total n'en paye aucun, ça s'appelle un mensonge, martèle Sébastien Lecornu, qui ne semble donc pas prêt pour l'instant à mettre en place une surtaxe sur les groupes pétroliers.
0: Sébastien Lecornu a en tout cas prévu de s'exprimer en début de semaine prochaine pour évoquer le soutien économique face à la flambée des prix du carburant. Il y aura de nouvelles aides, assure dès ce matin la porte-parole du gouvernement. Le ministre des Transports, Philippe Tabarot, réunit également cet après-midi les compagnies aériennes, elles aussi impactées par la hausse du prix du kérosène. Faire de Limoges une place centrale en Nouvelle-Aquitaine sur la santé et le numérique. La CCI organise un colloque aujourd'hui, colloque e-santé avec l'école d'ingénieurs 3IL, l'université et une société d'investissement. Une filière a notamment été créée pour former les étudiants de 3IL ingénieurs. Le géant du net, Amazon, va investir plus de 15 milliards d'euros en France sur 3 ans et avec à la clé la création de plus de 7000 emplois en CDI, annonce hier de l'entreprise américaine. De nouveaux sites logistiques seront notamment construits sur le territoire, mais pas en Limousin.
1: Ici matin, 8h04, un projet de centre d'engraissement contesté à Aubazine en Corrèze.
0: 400 veaux pourraient y être installés. Ils viendraient de toute la France avant de partir pour l'abattoir. Projet porté par un agriculteur du coin et une entreprise nationale. Les habitants viennent de se réunir en collectif, de lancer une pétition. 250 signatures ont déjà été récoltées. Ils craignent des pollutions de l'eau, des odeurs et dénoncent surtout la taille prévue de cette exploitation. Un bâtiment de 1500 m2, comme l'explique cette membre du collectif, elle a souhaité rester anonyme.
3: Ce bâtiment est prévu entre deux villages, le village de Paulia et le village des Landes, qui sont distants à l'un de l'autre de 350 mètres. Donc on est vraiment sur un visuel direct par les habitants. Et on a le site du Puy de Paulia avec le cromlech qui est classé au monument historique, qui est à 350 mètres du projet, et avec une vision directe, alors l'hiver, parce qu'il y a un bois entre les deux, donc l'hiver on verrait directement le bâtiment depuis le cromlech. Donc ça nous gêne un petit peu aussi là-dessus. Ce qui nous inquiète aussi, c'est au niveau de la voirie, parce que la voirie n'est pas du tout adaptée à ce type de circulation, des gros camions qui viendraient très régulièrement pour approvisionner en veaux et récupérer les veaux. Des camions qui passeraient par le bourg d'Aubazine, qui n'est pas du tout adapté à ce genre de circulation intensive, et notamment devant l'école, ce qui inquiète beaucoup les parents d'élèves, forcément, parce que ça peut être dangereux.
0: Le maire d'Aubazine, Bernard Larbre, s'oppose aussi à ce projet de centre d'engraissement de 400 veaux sur sa commune. Il doit aborder le sujet avec le préfet de la Corrèze le 22 mai prochain. Plusieurs recours examinés hier par le tribunal administratif de Limoges après les élections municipales de mars dernier. La contestation de certains résultats très serrés, à une voix près parfois, c'est le cas notamment de Tarnac sur le plateau de Millevaches. Christophe Bayle et sa liste Ensemble pour Tarnac ont obtenu une voix de plus que la liste Tarnac en vie. Le rapporteur public a lui demandé hier l'annulation de l'élection. Un recours a été déposé par la tête de liste perdante, Anne-Marie Lanavert. Elle dénonce une altération de la sincérité du scrutin. Maître Antoine Fourré, l'avocat de la liste gagnante, Ensemble pour Tarnac, a encore un peu d'espoir de voir les juges lui donner raison.
4: C'est sûr que ça va être compliqué, mais oui, c'est tout à fait possible. Le rapporteur public est souvent suivi, pas toujours. Et encore une fois, sur une approche finaliste des choses, on a un problème de forme, mais fin de l'histoire, entre guillemets. En effet, il n'y a pas eu d'incidence, puisqu'on a un problème de forme, certes, mais on a aucun grief, sans même parler de choses établies, qui tend à dire que des magouilles, des manœuvres auraient été opérées. Et donc, on peut considérer, en effet, qu'il n'y a pas eu d'influence. Toutefois, il est vrai qu'au regard de la jurisprudence, on a une voix d'écart, et c'est ça qui est dangereux. On aurait 50 voix d'écart, la messe serait dite, mais nous n'avons qu'une voix d'écart, et là-dessus, il y a toujours un risque.
5: Dans quel état d'esprit sont vos clients et vos clients?
4: Mes clients restent dans l'espoir, ils allaient à Jacques Thaès, comme on dit, et dans le pire des cas, ils retourneront dans l'arène, parce qu'ils pensent qu'ils avaient le meilleur programme, qu'ils ont le plus convaincu les électeurs, et cette fois, essayeront.

0: de creuser l'écart de voix afin qu'il n'y ait plus de possibilité de contestation utile.
1: Ce recours a été mis en délibéré au 20 mai. D'autres ont été examinés hier par le tribunal administratif de Limoges. C'est l'info d'ici Limousin ce matin à 8h30. Pourquoi Alexandre Maléry, l'ancien directeur sportif de l'USA Limoges, a-t-il décidé de quitter le club de rugby Limougeot? Mauvaise gestion, mauvaise vision de la direction, dit-il. Ici Limousin Sport, interview à suivre à 8h40. Et puis, rugby, toujours un ancien briviste rejoint un staff de Pro D2, l'ancien deuxième ligne du CAB, Julien Le Devedec. Il sera l'entraîneur des Avants de Soyaux Angoulême la saison prochaine. Régis, dans le ciel limousin aujourd'hui, journée encore bien agitée.
2: Hein. 500, l'instabilité, la journée orageuse en Limousin. Au fil des heures, le ciel se charge davantage, avec une ambiance qui devient orageuse, surtout cet après-midi. Des averses gagnent en intensité, surtout en Corrèze, où elles peuvent être localement soutenues. Vos températures maximales du jour, entre 10 et 18 degrés, 18 à Brive, 16 à Limoges, Tulle-et-Malmort, 15 à Saint-Thierry-la-Perche, 14 à Saint-Junien, 13 à Ussel, 12 à Rochechouart, 11 à Émoutiers, 10 à Meymac. Jeudi, ça reste variable avec encore quelques averses possibles, mais une amélioration progressive.
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2: Allez, à 8h08, on respire un bon coup. On prend la journée comme elle vient. Et sur votre radio locale, ici Limousin, un petit peu de calme avant l'agitation de cette journée avec Zazie Zen.

0: Zen, restons zen. Zazie sur votre radio locale, ici Limousin. Il y a le groupe Queen qui se prépare. Et Francis Cabrel pour Petite Marie, c'est mercredi, nous sommes le 6 mai, on fête les prudences aujourd'hui, c'est la journée mondiale du jardinage nu. Non, c'est pas une bêtise, hein. C'est vraiment aujourd'hui le 6 mai, journée originale qui invite à renouer avec la nature de la façon la plus simple qui soit. Voilà, c'est à vous de décider de ce que vous allez faire de votre journée si vous passez au jardin. À suivre d'ici quelques minutes également, Aude Razo avec sa chronique anti-arnaque. Un simple vote pour une petite danseuse. Est-ce que vous avez reçu ce message sur WhatsApp ? Attention aux pirates. Oui, une arnaque redoutable qui circule en ce moment. C'est ce que va nous dire Aude.
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0: Ah, ils sont pas évidents, hein, aujourd'hui, nos jeux. Le mot qui manque, on l'écoute une deuxième fois.
1: Lorsque j'entends ce prélude de Bach.
0: Écoutez. 05 55 34 5000, c'est à vous de jouer.
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3: 13 degrés pour la maximale aujourd'hui sur le plateau de Millevaches, 17 à Bellac et à Limoges, jusqu'à 19 degrés annoncés sur Tulle, 20 degrés annoncés sur Brive.
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0: 8h15, c'est pas vrai, votre rendez-vous anti-arnaque. Aude Razo qui nous rejoint une nouvelle fois et des escrocs essayent, Aude, de prendre le contrôle de nos comptes WhatsApp. Expliquez-nous.
7: Oui, faites attention, Sophie, une auditrice, m'a envoyé la capture d'écran du message qu'elle a reçu l'autre jour. On est sur WhatsApp, effectivement, et le numéro qui s'affiche, elle le connaît, c'est celui d'une amie, donc elle ne se méfie pas, elle ne se doute pas que le compte de son amie a en fait été piraté. Que dit le message ? On voit la photo d'une petite danseuse en tutu. Salut, pourrais-tu voter pour Francesca ? C'est la fille de mes amis. Le premier prix est un cours de danse gratuit et c'est très important pour elle. Sophie me dit... J'ai voulu aider, j'ai cliqué sur le lien.
0: Et c'est là que le piège s'enclenche. Que se passe-t-il, Aude, quand on clique ?
7: On arrive sur un site qui nous parle d'un concours, effectivement, organisé par une école de danse classique et la petite Francesca est en finale. Les votes s'affichent, ils sont très serrés, il manque juste quelques voix à Francesca pour l'emporter. Allez, clique, je vote pour Francesca. Là, le site me demande mon numéro de téléphone et il m'envoie un code de sécurité pour, dit-il, éviter la falsification des votes. Je rentre le code sur le site et qu'est-ce qui s'affiche ? Une demande de connexion à mon téléphone. Stop, on arrête tout. Cette arnaque, elle a un petit nom, c'est l'appareillage fantôme. En fait, je suis en train de donner à l'escroc tout ce dont il a besoin pour se connecter à mon compte WhatsApp. Il aura accès à tout, mes conversations, mes photos, catastrophe, il saura quasiment tout sur moi et surtout, il peut se faire passer pour moi. Pour vérifier si vous n'êtes pas déjà tombé dans le piège, allez dans votre menu WhatsApp, vous cliquez sur « Appareil connecté », vous aurez toute la liste des machines connectées. S'il y en a une de suspecte, vous la déconnectez.
0: D'accord, c'est noté. Merci Aude Razo. On vous retrouve tout à l'heure à 8h30 pour le 90 secondes info. Une vie bien tracée, puis hop, un électrochoc et tout change. De la finance à la maroquinerie, Joël Duquerrois a suivi sa passion qu'il n'a jamais quittée. C'est notre Limousin formidable du jour. Portrait juste après le groupe Queen. 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

0: travail, ça, hein, à 8h20
1: sur votre radio, ici Limousin et Wanted All, le groupe Queen. Notre Limousin formidable s'appelle Joël Duquerrois, du chiffre au cuir.
2: Joël Duquerrois, maroquinier.
3: 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Stéphane Pigato.
2: Étudiant, j'avais comme passion la fiscalité, étrangement. Donc je me suis dit que travailler dans la banque, ça me permettait d'exercer peut-être un talent que je pouvais avoir, ou en tout cas un goût prononcé pour cette activité. Ce métier m'a épanoui un certain temps, jusqu'à ce que un gros problème de santé me pousse à me poser des questions sur mon existence.
4: Ce problème de santé vous a ouvert les yeux, dans quel état d'esprit vous étiez à ce moment-là?
2: J'avais vraiment le sentiment de m'être perdu, que ma vie professionnelle n'avait plus grand sens. J'allais au travail le matin machinalement, sans plaisir. Juste après mon service militaire, j'avais vendu des chaussures en cuir. Et là, je pense que c'était vraiment le moment où il fallait que je passe le cap et que j'apprenne à travailler cette matière.
4: Vous allez faire des stages, vous décrochez un CAP, mention très bien d'ailleurs, bravo. Et à ce moment-là, faut trouver du boulot.
2: À l'issue de mon CAP maroquinerie, j'étais parti pour monter mon atelier de maroquinerie. J'ai rencontré le dirigeant de l'entreprise Unica, qui fabrique des baskets personnalisées. C'est une vraie rencontre, une rencontre de passionnés de cuir. Depuis le mois de septembre 2025, je travaille chez Unica et mon employeur m'a autorisé en parallèle à faire ma maroquinerie de mon côté.
4: Oui, parce que c'est ça, vous êtes salarié d'un côté, et de l'autre, vous avez ouvert votre propre maroquinerie. Alors, là, on est plus dans l'artisanat quand même. Hein.
2: Tout à fait, on est dans l'artisanat. J'ai pas de machine à coudre, donc je fais tout à la main, je couds à la main, je coupe à la main, voilà. C'est comme ça que j'ai envie de travailler. Pour moi, la notion de plaisir dans cette activité est primordiale. Je veux enlever tout ce qui peut être artificiel ou artifice.
4: Et autour de vous, votre femme, vos enfants, qu'est-ce qu'ils en ont pensé de ce changement de vie?
2: Je pense qu'ils avaient conscience que j'étais en train de me perdre, que j'étais pas très bien au quotidien. Je sais que tous les deux se sont félicités de ce virage, parce qu'aujourd'hui, ils me sentent apaisé. Tout ça, ça participe à l'unité de la famille, à la paix de notre vie quotidienne. Je pense que, oui, pour eux, c'est salvateur d'avoir pris cette décision.
4: Vous avez trouvé votre équilibre aujourd'hui?
2: Totalement, oui, clairement. Tout mon quotidien, que ce soit dans mon activité de maroquinerie et tout autant dans mon activité de salarié chez Unica, je me réalise, je me suis trouvé.
4: Comment vous voyez dans une dizaine d'années?
2: Je m'interroge plus là-dessus. Pendant longtemps, pendant mon activité de banquier, je comptais les années jusqu'à la retraite. Aujourd'hui, la retraite n'est plus du tout un objectif et je me vois même pas à la retraite. Alors, je me vois à la retraite d'une activité salariée, mais la maroquinerie, tant que mes mains me permettront d'en faire, j'arrêterai pas. Donc voilà, j'espère qu'à 75 ans et plus encore, je serai capable de faire de la maroquinerie et que j'exercerai cette activité aussi longtemps que possible. Donc, voilà, la retraite, voilà, c'est même pas une préoccupation.
1: Joël Duquerrois, notre Limousin formidable du jour. La grisaille domine encore largement Limousin, pluie à Rosiers des gletons pour Brigitte. Nous avons un brouillard épais aussi ce matin sur les hauteurs de Corrèze avec Frédéric. On est prudent sur la route, mais quelques éclaircies parfois tentent de résister, comme à Rochechouart ou dans le sud du Limousin. Merci pour tous ces messages.

0: Petite Marie-Francis Cabrel. Lydia sera avec nous dans un instant. Elle habite à Royère. Elle va tenter sa chance en direct.
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0: duo Limougeot-Bascarville et le Quatuor Nil, un coup de cœur ici Limousin.
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0: Bastien Thomas, je vous propose de recevoir Lydia de Royères. Bonjour Lydia.
1: Bonjour.
0: Ça va bien ce matin?
1: Oui, ça va bien, merci.
0: Jolie voix bien réveillée, dites-moi.
1: Oui, c'est vrai.
0: Qu'est-ce qu'on prend au petit-déj à Royères pour être en forme comme ça? L'astuce de Lydia.
1: Nature et des kiwis.
0: De quoi nature?
1: Yaourt nature et kiwi.
2: C'est très bien le kiwi.
0: C'est pas mal, c'est pas de boisson.
2: Pas de vitamine.
0: Pas de boisson chaude, froide?
1: Plus tard.
0: Ça, c'est plus tard. D'accord, ok.
1: Voilà.
0: Ça vous plaît, Bastien?
2: J'adore.
0: D'accord, bon, très bien, très bien.
2: Je valide.
0: Lydia et Bastien vont créer un petit livret et vos petits déjeuners du matin en Limousin. Votre réponse, Lydia, sur cette chanson de Morane?
1: Ma réponse est ma raison s'envole.
3: Oui. Lorsque j'entends ce prélude de Bach.
0: On vérifie donc.
3: Par Glenn Gould, ma raison s'envole.
0: Bravo Lydia, c'est une bonne réponse. On
1: Merci.
0: Vous offre la batterie ici, Limousin. C'est votre téléphone portable qui va être content.
1: Ah ben oui, en effet.
0: On vous souhaite une belle journée. Et quelle est votre radio locale en Limousin?
1: Ma radio locale, c'est ici Limousin. Je fais un gros bisou à Sylvain et à Denis.
0: Ben bisous à eux.
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0: 8h30, Bastien, les résultats des municipales dans plusieurs communes ont été examinés hier par la justice.
5: Résultats très serrés, à une voix près. Parfois, des recours ont donc été déposés par les perdants. Le tribunal administratif de Limoges a étudié ces nombreux dossiers. Hier, on en parle juste après le 90 secondes. Un info présenté ce matin par Audrazo.
6: Le ministre des Transports, Philippe Tabarot, confirme de possibles nouvelles mesures pour répondre à la hausse des prix des carburants. Pas d'aide générale, mais des aides ciblées sont en réflexion. Une réunion est prévue demain avec le Premier ministre et des annonces la semaine prochaine. Pendant ce temps, coup de pression du patron de Total Énergie. Il menace d'arrêter le plafonnement de ses prix à la pompe si le gouvernement décide de taxer les super profits pétroliers. Total Énergie ne va pas s'excuser de performer, dit Patrick Pouyanné. Amazon annonce 15 milliards d'euros d'investissement en France sur 3 ans et la création de 7000 emplois en CDI. Jamais le géant du e-commerce n'avait autant investi dans l'Hexagone. Il avait déjà annoncé 4 nouveaux centres de distribution en Eure-et-Loire, dans l'Oise, dans le Rhône et dans le Haut-Rhin. Un dentiste accusé d'avoir mutilé plus de 40 patients. Son procès s'ouvre ce matin à Mende. Il encourt jusqu'à 10 ans de prison pour avoir extrait des dents qui étaient pourtant saines, d'avoir aussi posé des implants sans aucune nécessité médicale. Qui pour rejoindre Arsenal en finale de la Ligue des Champions? Bayern Munich, PSG, c'est le choc du soir. La planète football en ébullition. Deuxième demi-finale retour. Hier soir, Arsenal a sorti l'Atlético Madrid. C'était le dernier match de notre Français Antoine Griezmann en Ligue des Champions. Une date à cocher, le nouvel album des Rolling Stones sortira le 10 juillet. 25e album studio pour les inusables Mick Jagger, Keith Richards et Ronnie Wood.
5: Merci beaucoup Audrazo, bonne journée. C'est la coutume à chaque élection, dans certains cas les résultats sont contestés par les candidats, parfois par les mauvais perdants, parfois à juste titre, et les scrutins sont annulés par la justice administrative. Plusieurs recours ont donc été déposés en Limousin après les élections municipales de mars dernier. Ils ont été examinés hier par le tribunal administratif de Limoges. Cela concerne par exemple les communes d'Hérin, Bessac et Tarnac, Michael Chailloux.
7: Tarnac sous le feu des projecteurs puisque ce fut la première audience de la journée dans une salle qui était d'ailleurs bondée. Les magistrats ont d'abord écouté le rapporteur, estimé que oui, les irrégularités commises lors de ce scrutin le 15 mars dernier dans le seul bureau de vote de la commune entachent le résultat final. Pour le rapporteur, oui, il faudrait annuler les élections, c'est sa préconisation. Pour l'avocat de la liste Tarnac en vie, maître Ainhoa Pasquale, il s'agit d'abord de faire respecter le droit.
8: La commune de Tarnac a organisé les élections en suivant son mode de fonctionnement traditionnel, c'est elle-même qui l'a indiqué. Et ce mode de fonctionnement traditionnel, s'il a pu prospérer pendant plusieurs années, ne respecte pas scrupuleusement les dispositions du code électoral. Nous ne contestons pas le fait que le maire sortant qui a organisé les élections ait fait de son mieux. mais faire de son mieux parfois, ce n'est pas forcément respecter la loi.
7: La liste du maire élu, Christophe Bail, conteste cette décision, estime son conseil, maître Antoine Fourré.
2: Le nœud gordien du problème, selon le rapporteur public, c'est la désignation d'un assesseur. Nous l'avons invité à aller jusqu'au bout de cette approche finaliste des dispositions et donc de regarder si, in fine, il y avait eu un contrôle ou non par la liste Arnaque en vie des opérations électorales. Dans les faits, il y a bel et bien eu un contrôle. Ils ont d'ailleurs produit des photographies qui démontrent qu'ils étaient à la table du dépouillement, à la table du bureau de vote et que donc il n'y a pas eu d'altération de la sincérité du scrutin.
7: Question donc, y aura-t-il de nouvelles élections prochainement à Tarnac ? Réponse, le 20 mai prochain, car l'affaire a été mise en délibéré.
5: Dans les autres dossiers examinés hier, Michael, celui de Saint-Solve en Corrèze, où là aussi ça s'est joué à une voix.
7: Oui, dans cette commune de 458 habitants, on a aussi changé de maire en mars dernier, comme à Tarnac. Serge Palot a été élu d'une seule voix face à son opposant, l'ancien maire Daniel Fraîchefond. Ce dernier a donc lancé un recours car il estime que son opposant n'a pas été sincère sur ses documents de propagande d'abord, en se présentant selon lui comme maire. Un de ses colistiers aurait aussi, estime l'ancien maire, usurpé son titre en se présentant comme attaché principal territorial à la communauté de Brive, alors qu'il n'est, selon lui, que contractuel. Le maire estime que cela lui a permis de capter la confiance de l'électorat. En face, l'avocate du maire estime que ce recours est d'abord lié à l'amertume d'un maire qui n'a pas réussi à se faire élire, ce que dénonce Daniel Fraîchefond.
9: Je n'ai pas relevé à l'instant cet argument, sachant que je suis déjà élu de la République, puisque je suis conseiller municipal. Le recours que nous avons fait, c'est au nom de l'ensemble des 156 électeurs qui ont voté pour nous, mais aussi au nom de toute la population.
7: Pour autant, contrairement à Tarnac, le rapporteur public a lui décidé de ne pas suivre les protestataires en demandant la confirmation de l'élection. Là, l'affaire est mise en délibéré au 13 mai prochain.
5: Décryptage, Michael Chailloux a retrouvé également sur ici.fr et sur l'application ici. À suivre dans le journal de 9h, la hausse des prix des carburants impacte les auto-écoles Limousine. Reportage à Limoges. Leur voiture roule toute la journée et forcément, le gasoil, l'essence, ce sont des frais supplémentaires qui empêchent le développement de ces entreprises. Et puis, au Basine, en Corrèze, dans le prochain journal également, des habitants s'opposent à un projet agricole d'élevage de 400 veaux. Un temps très changeant aujourd'hui pour la Haute-Vienne et la Corrèze, Régis.
0: Nouvelle journée instable en Limousin avec ce ciel qui alterne entre éclaircies et passages nuageux. Quelques rares averses, mais au fil des heures, le ciel se charge davantage et l'ambiance devient orageuse dans l'après-midi. Des averses gagnent en intensité, surtout en Corrèze. Les températures maximales, 18 degrés à Brive, 16 à Limoges, Tulle, Malemort, 15 à Saint-Thierry-la-Perche, 14 à Saint-Junien, 13 à Ussel, 12 à Rochechouart, 11 à Émoutier, 10 à Meymac. Jeudi reste variable avec encore quelques averses possibles. Mais attention, une amélioration progressive est attendue pour cette fin de semaine. On croise les doigts. Sur la route, pas de grosses difficultés aujourd'hui. On reste prudent toutefois sur la 20 avec ce véhicule en panne. C'est un poids lourd, sens nord-sud à hauteur de Sadreau en Corrèze.
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0: 8h36. C'est l'heure de votre gym, les amis, le matin, histoire de se mettre en forme pour attaquer cette nouvelle journée ce mercredi, 6 mai. Michael Sambello, un maniaque, c'est juste pour vous, amis sportifs. Bonne journée à tous et bon courage si vous allez travailler.

0: Michael Sambello, 8h40, ici Limousin, la playlist à suivre, Céline Dion, Danson, il y aura aussi Étienne Dao. 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
0: Et une invitée d'ici quelques minutes, allez d'ici 7-8 minutes, on va poser les écrans avec elle pour se reconnecter au papier. Une nouvelle gazette de jeux débarque à Limoges, entre énigme et esprit vintage. Marie Roturier, créatrice de Hautior, sera notre invitée. 8h41, ici Limousin Sport, à présent du rugby. Ce matin, on revient sur le départ du directeur sportif de l'USA Limoges. Alexandre Maléry répond à vos questions, Jérôme Osterman.
3: Bonjour Alexandre Maléry.
4: Oui, bonjour.
3: Comment se fait-il que vous quittiez le club après seulement 2 ans en tant que directeur sportif?
4: Parce que depuis 2 ans, en fait, il manque pour moi une orientation stratégique au niveau sportif, c'est-à-dire faire vraiment des choix stratégiques pour permettre à l'USAL de se structurer davantage, raison pour laquelle j'avais été recruté initialement.
3: Ben c'est ça, c'est votre niveau de pratique. C'est votre travail, normalement.
4: Oui, c'était mon travail. Après, la gouvernance du club a souhaité, pour moi, ne s'est pas positionné sur une orientation sportive claire et précise. Le club est plus allé sur une politique de masse que sur une politique, pour moi, de formation et de préparation au bon et au haut niveau. Et puis se poser aussi la question de la politique de rationalisation économique, puisque quand on a beaucoup de catégories comme ça, ça coûte quand même aussi de l'argent.
3: Vous donnez l'impression, là, au moment de partir, de vouloir un petit peu secouer le cocotier.
4: Oui, tout à fait. En fait, moi, c'est un club, contrairement à ce que peut-être certains penseront, c'est un club pour lequel je suis attaché. C'est aussi pour ça que j'y ai mis du cœur et que j'ai envie que ce club se développe. C'est un club qui est important, c'est un club pour lequel il y a des personnes de valeur à l'intérieur et tout n'est pas à jeter non plus. Mais là, clairement, les choix pour moi ne sont pas bons, notamment les choix autour des rassemblements avec les clubs qui appauvrissent le territoire. Et il aurait fallu simplement dire aux jeunes qui n'avaient pas forcément le niveau de jouer à l'USAL d'aller renforcer les clubs des alentours. Et là, du coup, on renforce un maillage territorial. Nous, l'USAL, on se concentrait vraiment sur le niveau de pratique. On permettait d'alimenter les clubs, parce que là, je pense que sur le fait de faire des rassemblements qui phagocytent le territoire, on rend désertique certaines zones. Et aussi, on déresponsabilise les clubs du territoire qui doivent être formateurs et qui ne le sont plus, puisqu'en fait, ils rentrent dans des macro-rassemblements qui n'ont plus raison d'être pour moi.
3: Bon, donc vous quittez l'USAL et après 2 années où bien l'équipe aura atteint barrage et même phase finale l'année dernière.
4: Oui, tout à fait. Alors, le résultat au niveau de l'équipe première, il est plutôt correct, puisque les dirigeants ont voulu faire des économies, et ils avaient raison, puisque la situation financière était dégradée, donc ils ont eu raison de vouloir faire des économies. Et malgré tout, malgré ces économies et une baisse de masse salariale sur l'équipe première, nous avons répondu présent sur la partie sportive, avec un travail de Simon Dupuis et de Stéphane Guénin, qui est quand même remarquable, parce qu'ils ont construit à la fois une équipe, ils ont construit une identité, et avec des résultats sportifs qui étaient plutôt bons, même si les moyens financiers n'étaient plus du tout les mêmes qu'il y a 2 ou 3 ans.
3: Très bien, merci beaucoup Alexandre Maléry, désormais ex-directeur sportif de l'USA Limoges.
4: Merci à vous, au revoir.
0: Voilà, et le président de l'USA Limoges n'a pas souhaité commenter le départ d'Alexandre Maléry. En revanche, Franck Dufour donne rendez-vous fin mai pour les annonces concernant la saison prochaine. Très belle journée à l'écoute de votre radio ici Limousin, il est bientôt 9h moins le quart.
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0: Vous l'avez reconnu, bien évidemment, Céline Dion dans son nouvelle chanson.
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0: Notre invitée ce matin en studio, Marie Roturier, créatrice de Autior, une gazette, nouvelle gazette culturelle, pas comme les autres, mélange d'observation, énigme, anachronisme, pensée comme un bel objet papier à l'heure du tout numérique, et en plus c'est conçu ici à Limoges. Bonjour Marie Roturier.
3: Bonjour, merci de me recevoir.
0: Mais merci à vous d'être là. Alors ce n'est pas un simple cahier de jeu, Autior, comment vous le décririez en quelques mots?
3: C'est un magazine de jeux culturels, donc vous vous amusez et en même temps vous apprenez. Donc sur du beau papier, puisque c'est du papier qui vient d'une imprimerie de Limoges.
0: Ouais.
3: Et circuit court, quoi. J'ai vraiment voulu privilégier ce circuit court. Et les images sont sympas, elles sont vintage, elles font envie de les regarder, d'observer, de trouver les intrus, quoi, qui sont venus du futur se glisser dans les années 70 ou dans les années 20.
0: Mmh. Vous parlez vraiment d'un objet qui invite à la déconnexion.
3: Tout à fait, je l'ai créé aussi par rapport à ça. C'était vraiment mon souhait d'une déconnexion. J'ai eu un petit garçon il y a 3 ans et je me suis dit que c'est vrai qu'on était dans le tout numérique et j'aimerais bien créer quelque chose qui permette vraiment de se déconnecter et de poser son portable pendant 1 voire 2 heures et vraiment de pas le reprendre tellement c'est prenant ce type de jeu. Donc c'était mon souhait et je l'ai réalisé il y a moins de 2 semaines.
0: Alors c'est efficace, hein, page de gauche, une photo, il faut retrouver ses intrus, ses anachronismes. On est dans les années 70, là je suis sur la page supermarché. Bon, c'est vrai qu'un écran tactile, hein, ça n'a rien à faire là. Et il y en a plusieurs. Je vois un robot qui détoile là, un robot aspirateur. Donc il y en a plusieurs, voilà, à retrouver.
3: Exactement.
0: Et page de droite, des petites informations.
3: Exactement, il y a un « Le saviez-vous ?», donc ça reprend une anecdote de cette époque-là, et des fiches intrus pour, si vous ne parvenez pas à trouver les intrus directement sur les images, vous avez les fiches qui peuvent vous aider, qui peuvent vous donner des précieux conseils, astuces pour les trouver.
0: Son nom, c'est Autior. Ça veut dire quoi, Autior ?
3: Autior, ça veut dire, c'est un moment de détente où on joue et on se cultive.
0: Ouais.
3: Voilà, donc j'ai trouvé que le nom collait hyper bien avec cette gazette.
0: C'est efficace,
3: Autior.
0: C'est court, c'est efficace. Où est-ce qu'on retrouve Autior?
3: Alors, on le retrouve sur le site internet www.autior.fr et vous pouvez me retrouver sur les réseaux autior.fr, sur Instagram et Facebook.
0: Une nouvelle aventure pour vous?
3: Exactement, une nouvelle aventure.
0: Comment on la vit?
3: On la vit avec passion, puisque je suis passionnée par l'écriture depuis quelques années. J'ai écrit un premier roman il y a quelques années, mais j'ai jamais osé le publier. Et j'ai senti qu'au fond de moi, il y avait quelque chose de pas achevé, donc l'écriture. Et c'est pour ça que j'ai créé ce type de magazine, puisque voilà, l'écriture, c'est quelque chose qui me plaît. Et j'espère vraiment que vous allez vous appréciez.
0: Moi, j'ai eu dans les mains là il y a quelques minutes et je me suis bien joué tout de suite.
3: Oui, ça s'appelle, vous allez vous amuser.
0: Voilà, ça s'appelle Autior avec 18 défis à l'intérieur. Il y a 2 numéros qui sont sortis. On peut vous rejoindre aussi sur Instagram.
3: Exactement, Instagram et Facebook, c'est Autior.
0: Tout simplement. Merci beaucoup et puis bon courage pour cette nouvelle aventure, Marie Roturier. On vous souhaite que du bon. À très bientôt.
3: Merci.
0: Étienne Dao, Le Grand Sommeil, c'est maintenant, et juste après, le docteur Kierzek pour la consultation du jour.

0: le grand sommeil. Étienne Dao, on se réveille les amis, les 8h55, c'est l'heure de votre consultation avec le docteur Kierzek. Bonjour docteur. Alors on parle du mal de dos aujourd'hui, mais surtout de ces tapis ou t-shirts vendus un petit peu partout, censés le soulager. Efficace ou pas ?
1: Bonjour à toutes et à tous. Le mal de dos, le mal du siècle, un Français sur quatre, selon le dernier baromètre de la douleur, en souffre. Et avec le printemps, les jardins, les premiers bricolages, les douleurs lombaires refont surface. Et dans les magasins ou sur Internet, on voit fleurir des promesses, des tapis d'acupression, des t-shirts de redresse dos, des ceintures. Alors forcément, c'est un business. Et quand on a mal, on compte pas, donc on se laisse tenter. Alors on commence par les tapis d'acupression. Ce sont des tapis qui sont couverts de petits picots en plastique. Alors c'est vendu autour de 30 ou 40 euros. Alors, bonne nouvelle, leur efficacité n'est pas totalement nulle. Il y a une étude qui a montré que l'utilisation quotidienne d'un tapis d'acupression associé à des exercices de rééducation apportait un bénéfice supplémentaire pour soulager la douleur et améliorer la qualité de vie. Il y a une autre étude qui a montré un soulagement immédiat de la douleur après utilisation et une diminution de la consommation de médicaments. Donc, c'est pas mal, mais c'est pas miraculeux. L'efficacité reste modeste, c'est un complément et pas un traitement principal. Ce qu'on voit aussi fleurir sont les fameux t-shirts redresse dos, correcteurs de posture qu'on voit un peu partout sur les réseaux sociaux. Là, j'ai un peu plus de mal parce que les preuves scientifiques, elles sont quasi inexistantes. Pourquoi ? Parce que ces t-shirts agissent de manière un peu passive. Ça contraint les épaules à se redresser, mais ça ne renforce pas les muscles. Et il vaut peut-être mieux investir la centaine d'euros, parce que ça coûte assez cher, dans des cours de pilates, de yoga ou de salles de sport, plutôt que dans ces t-shirts.
0: D'accord. Alors, quand on a une lombalgie, qu'est-ce qu'on peut faire ? Parce que le premier réflexe, c'est souvent de s'allonger et d'attendre que ça passe.
1: Ne pas bouger, c'est l'erreur la plus fréquente et c'est souvent contre-productif. D'ailleurs, les dernières recommandations, elles sont formelles. L'alitement n'est pas recommandé. Avant, on vous disait, t'as mal au dos ? Ordonnance, arrêt de travail, repos strict, ça c'est fini. Au contraire, il faut rester actif, reprendre ses activités normales et le plus tôt possible, y compris le travail si c'est envisageable. L'exercice physique, l'activité physique, c'est le traitement principal. Donc premier réflexe, on consulte son médecin traitant, il n'y a pas besoin d'imagerie, etc. Mais des médicaments antidouleurs et lui il va rechercher un peu des drapeaux rouges, s'il y a de la fièvre, s'il y a une perte de poids. Ensuite, on soulage la douleur avec des médicaments comme les anti-inflammatoires ou le paracétamol et on bouge intelligemment. Le meilleur médicament, c'est le mouvement, pas le repos. Et puis bien sûr, les kinés peuvent vous aider. Allez, d'ici là, portez-vous bien.
0: Merci docteur et salut les téléspectateurs.
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0: Pascal Sammartino, bonjour.
8: Bonjour Régis Mazabrou.
0: Merci de nous rejoindre, c'est gentil de venir. Voilà, comme chaque matin, à 9h, que se passe-t-il sur votre radio ici Limousin ?
8: On va parler des petits oiseaux ce matin.
0: Oh, qui chantent ?
8: Ah ouais, j'avais envie de nature, j'avais envie de...
0: Mais c'est bien ça.
8: De petits oiseaux, est-ce que vous les observez ? Il y a de plus en plus de balades qui sont organisées, des balades ornithologiques. Ça va pour le nouveau mot ? Ça
0: oui,
8: va
0: aller.
8: Donc ornithologique pour observer les oiseaux, reconnaître les espèces qui sont dans notre région et tout. Donc voilà, si vous avez envie d'être proche de la nature, venez témoigner. Venez.
0: Moi
8: voler.
0: Je peux témoigner. Oui. Ma chienne est proche de la nature, elle a chopé un pigeon dans le jardin hier.
8: Eh ben ça vous a fait à manger pour la semaine.
0: Voilà. Bien. Vous avez des petits pois.
8: Vous allez pouvoir voler de vos propres ailes maintenant, Régis. Oui. Nous appeler si vous le souhaitez. 05 55 34 5000.
0: Au revoir, à demain 6h.
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8: Nous sommes aujourd'hui mercredi 6 mai, belle matinée, il est 9h. Bonjour Bastien Thomas.
9: Bonjour Pascal, bonjour à tous.
8: Vous êtes là pour les infos, on commence avec les auto-écoles Limousine qui sont face à l'explosion du prix de l'essence et du gasoil.
9: Elles aussi sont frappées de plein fouet par ces prix à la pompe, prix démesurés, Jérôme Osterman.
10: À l'auto-école Gourcerolles à Limoges, le cours du baril de pétrole sur les dépenses mensuelles se fait sentir, explique le gérant Alain Vidal.
11: Impact d'environ 1400 euros supplémentaires, un tiers de plus que ce que je paye normalement en carburant. Quoi. Donc bien sûr que c'est un impact colossal.
10: Et le constat est encore pire de la part de Dominique Moreau. Il gère 3 auto-écoles en Haute-Vienne avec pour lui aussi une flotte d'une vingtaine de véhicules.
12: Aujourd'hui, d'après mon chiffrage, il y a environ 3000 euros sur le parc, ce qui n'est pas négligeable.
10: Face à cela, pas 36 solutions pour Alain Vidal, le patron de Gourcerolles.
11: Évidemment qu'on est obligé aussi d'ajuster nos tarifs dans la mesure du raisonnable. En tout cas, moi, je le fais dans la mesure du raisonnable. Je n'ai pas augmenté tous mes tarifs. J'en ai augmenté certains. Sur une heure de conduite, environ 7% d'augmentation.
10: Augmentation uniquement sur les nouveaux contrats signés depuis début mai. Dominique Moreau réfléchit lui aussi à revoir ses tarifs pour les augmenter d'un euro de l'heure à partir du mois de juillet. Mais pour l'instant, il a fait d'autres choix.
12: Évidemment, ces 3000 euros, au lieu de les investir, au lieu de peut-être améliorer l'ordinaire de nos salariés, on les met dans le carburant. Pour l'instant, voilà, j'avais pour objectif d'embaucher une alternance que je repousse parce que on ne sait pas où on va, on garde pour la soif.
10: Dans ce contexte, ils réfléchissent à s'équiper en véhicule électrique, mais ce n'est pas si simple, prévient Alain Vidal.
11: Parce qu'il faut avoir de l'infrastructure qui va avec pour pouvoir recharger.

0: C'est 5 heures.
1: Des gérants d'auto-écoles qui, en attendant que la situation s'améliore, demandent à l'État de réagir comme il a pu le faire pour d'autres secteurs d'activité.
2: Dans l'idéal, il faut qu'on arrive à une détaxation du prix du litre de carburant.
1: À ce sujet, le Premier ministre Sébastien Lecornu a annoncé hier que le gouvernement s'exprimera en début de semaine prochaine pour, dit-il, changer d'échelle et adapter les dispositifs de soutien à l'activité économique face à la flambée des prix des carburants.
3: Mais pas de taxes sur les super-profits des pétroliers, a redit Sébastien Lecornu. De nouvelles aides, sa porte-parole, la porte-parole du gouvernement le redit ce matin. Sébastien Lecornu prendra la parole, lui, en début de semaine prochaine. À ce sujet, le PDG de Total menace de mettre fin au plafonnement des prix dans ses stations. Le ministre des Transports, Philippe Tabarot, recevra, lui, les compagnies aériennes cet après-midi. L'enquête pour viol autour du maire de Boisseuil, Philippe Janicot, s'étend au Sénégal, où l'ancien vice-président de Limoges Métropole en charge de l'eau a fait un voyage l'année dernière. Deux membres de cette délégation ont été entendus par les enquêteurs il y a un mois. Pour parler d'une soirée en boîte de nuit, des photos ont été retrouvées sur l'ordinateur de Philippe Janicot. Il a été réélu maire en mars dernier et visé par 6 plaintes pour viol mis en examen. Il nie toujours les faits qui lui sont reprochés. 4 permis de conduire retirés le week-end dernier en Corrèze, dont 2 pour de gros excès de vitesse. Sur la 89 à Vitrac-sur-Montagne, 176 km/h pour 100, c'était un jeune conducteur. 156 pour 80 sur la départementale 8 à Jugeal-Nazareth. Les gendarmes corréziens ont relevé au total 42 excès de vitesse sur ce long week-end du 1er mai.
4: Un stand de l'armée toute la journée en centre-ville de Limoges.
3: C'est à partir de 10h maintenant, place de la Motte. Le CIRFA de Limoges recrute. Présentation de la vie militaire des différentes unités et métiers de l'armée française. En Corrèze, des habitants d'Aubazine viennent de se réunir en collectif et ils lancent une pétition contre un projet d'élevage. Un centre d'engraissement de 400 veaux porté par un agriculteur local et une entreprise nationale, Philippe Graziani.
5: Des veaux, oui, qui arriverait dans cette ferme des quatre coins de la France pour y être engraissé quelques mois et qui en repartirait pour l'abattoir. D'où la noria de camions qui passeraient par des routes qui ne sont pas adaptées du tout, estiment les opposants au projet. Les camions, selon le collectif, passeraient même dans le bourg, non loin de l'école communale. Les riverains dénoncent aussi l'impact sur le paysage de ce projet qui verrait la création d'un bâtiment de 1 500 m² pile entre deux hameaux sur les hauteurs d'Aubazine. Qui plus est, ce bâtiment se retrouverait à 350 mètres du cromlech du puits de Polia, le seul du genre en Limousin, classé monument historique depuis 1889. Une pollution visuelle qui se rajoute aux odeurs et aux risques de contamination des sources présentes dans le secteur par l'épandage des lisiers. Cette opposition est partagée par la municipalité. Le maire d'Aubazine a rendez-vous pour en parler avec le préfet le 22 mai prochain.
3: 250 signatures ont déjà été récoltées par cette pétition en ligne contre un centre d'engraissement de 400 veaux à Aubazine. Devra-t-on revoter à Tarnac sur le plateau de Millevaches? Un recours a été examiné hier par le tribunal administratif de Limoges après les récentes élections municipales. Ça s'est joué là-bas à une voix près, la liste perdante dénonçant une altération de la sincérité du scrutin. Le rapporteur public a demandé l'annulation du vote. La décision sera rendue le 20 mai. Plusieurs recours dans d'autres communes, Hérin ou encore Saint-Saulve, ont aussi été examinés par la justice hier.
4: Un colloque pour parler santé et numérique aujourd'hui à Limoges.
3: La deuxième édition du colloque e-santé organisé par la CCI de Limoges, l'université, la société d'investissement en santé digitale Ballast Invest et l'école d'ingénieurs 3IL. Objectif, faire de Limoges un pilier de la stratégie e-santé régionale. Le géant américain Amazon va investir massivement en France, 15 milliards d'euros sur 3 ans, rien que ça, avec la promesse de 7000 créations d'emplois en CDI sur le territoire annoncé hier du spécialiste américain du net. De nouveaux centres logistiques seront également construits en France, mais aucun projet pour notre région limousine.
4: Et puis un ancien briviste rejoint une équipe de pro D2 de rugby.
3: Le deuxième ligne, ex-deuxième ligne du CAB, Julien Ledevedec, il rejoint le staff de Soyons Angoulême la saison prochaine. Il sera l'entraîneur des Avants. Julien Ledevedec est actuellement à Périgueux en National, la troisième division du rugby français. Pascal, aujourd'hui, temps très très instable sur le Limousin.
4: Ouais, on est dans une journée de transition parce que demain, normalement, c'est du beau, enfin. Mais là, aujourd'hui, on a encore quelques bancs de nuages, même s'il y avait de belles éclaircies aussi ce matin. Des gouttes de pluie, des petites averses sont encore possibles durant cette matinée sur le pays arédien. Nous avons un petit vent qui va chasser progressivement les nuages et le ciel devrait se dégager pour la fin de journée. Les températures maximales, elles baissent encore un petit peu aujourd'hui. 13 degrés pour vu pour le plateau de Millevaches pour ce mercredi, 16 degrés pour la maximale à Bellac, à Limoges et à Tulle, et 18 degrés annoncés sur Brive.
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1: Allez, c'est mercredi aujourd'hui, j'ai envie de vous jouer un peu de piano. Et de chanter avec Joe Dassin pour vous souhaiter la bienvenue chez vous, 9h08.

0: Joe Dassin, vous l'avez reconnu avec Il était une fois nous deux.
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0: Nous parlons des petits oiseaux ce matin. Est-ce que vous aimez les observer, les oiseaux? Je dis petits, ils sont pas forcément petits d'ailleurs. Est-ce que vous les connaissez? Il y a de nombreuses sorties ornithologiques qui sont organisées dans notre région pour découvrir les différentes espèces. Est-ce que vous avez vu par exemple récemment les oiseaux migrateurs? Je sais que vous êtes nombreux souvent à partager des photos sur notre page Facebook dès que vous les voyez passer en nous donnant la météo. C'est toujours très sympa. Est-ce que tout cela vous passionne? Racontez-nous où est-ce que vous allez les observer, comment vous faites, est-ce que vous êtes équipé? Ce matin, on en parle au 05 55 34 5000 via aussi notre WhatsApp et puis la page Facebook Ici Limousin où vos témoignages sont les bienvenus. C'est un vrai passionné qu'on reçoit ce matin qui anime justement quelques sorties. Ça sera le cas ce week-end du côté de Chaptelat. Stéphane Lerouge, bonjour.
3: Oui, bonjour.
0: Je le disais, animateur de sorties ornithologiques. Depuis quand vous faites ça?
3: Depuis maintenant 11 ans, j'ai profité de ma retraite pour me lancer justement dans le bénévolat au niveau
0: de l'observation
3: des oiseaux.
0: Et donc, d'accompagner faire, aussi.
3: Tout à fait, accompagner, tenir des stands, enfin faire un petit peu tout ce qui concerne la nature.
0: Ouais, c'est voilà. Une vraie passion pour vous, les oiseaux.
3: Oui. Elle date pas d'hier.
0: Hein, oui. Depuis,
3: même
0: vous avez
3: depuis
0: pas attendu
3: l'enfance.
0: La retraite,
3: ouais. Non, j'ai pas attendu l'enfance. Voilà, mais après la retraite, me donnait beaucoup plus de temps pour pouvoir vaquer à cette occupation.
0: Alors justement, quand on sort comme ça, c'est souvent aussi, et j'allais y venir, des souvenirs de sortie. Alors vous, c'était avec le grand-père, c'était avec le papa, c'était avec le tonton?
3: Pas nécessairement, non. C'était des sorties un petit peu entre copains, et puis... mais c'était... Voilà, enfin, moi j'ai toujours été dans la nature. C'était mon principal intérêt, en ouais. plus du sport, parce que j'ai fait beaucoup de sport aussi.
0: Oui, ouais. Vous êtes venu en jogging d'ailleurs.
3: Oui, tout à fait.
0: Pour l'émission. c'est du sport, tiens, justement, d'observer les oiseaux. Il faut des
3: c'est
0: fois aller de...
3: Pas nécessairement. On fait pas, quand on fait des sorties comme ça, on fait quoi, 3-4 kilomètres, puisque on marche lentement. On est là pour justement observer, écouter, essentiellement, puisque... Ouais. À cette période où maintenant les arbres ont leurs feuilles, c'est très difficile de les voir pour la plupart. Donc c'est surtout à l'oreille aussi qu'on les ressent.
0: Ouais, et voilà. Que vous pouvez aussi deviner, j'imagine, reconnaître le bruit d'un oiseau.
3: C'est ah, tout ce à fait, vous... oui. C'est essentiel. Chaque espèce a un chant différent,
0: ouais.
3: Un chant ou un cri.
0: Bien, alors on va parler des oiseaux, justement, comment les reconnaître. Vous avez peut-être... vous faites des imitations, vous, d'oiseaux, de temps en temps?
3: Non, du tout. Non, du tout. Pas très... Enfin...
0: On va essayer de trouver
3: là-dedans.
0: Quelques bruits d'oiseaux dans notre base sonore pour vous interroger, mon cher Stéphane. Si vous, chez vous, vous imitez les oiseaux aussi, vous pouvez venir vous exprimer sur l'antenne. Vous nous appelez le 05 55 34 5000.
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0: Boulevard, c'est la petite dernière de Gaëtan Roussel qui est rentrée direct parce qu'on adore Gaëtan Roussel dans la playlist. 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
0: On parle des oiseaux ce matin. Est-ce que vous aimez justement participer aux différentes sorties, balades ornithologiques qui sont proposées? Il y en a plein hein, qui fleurissent comme ça dès le mois de mai. On en citera quelques-unes à la fin de cette émission. Et c'est un de ces animateurs qui vous accompagne avec aussi le soutien de la Ligue de protection des oiseaux, Stéphane Lerouge, qui est avec nous. Stéphane, je vous ai dit, tiens, on va chercher dans notre base sonore Nicolas qui réalise aujourd'hui, a trouvé ce chant d'oiseau. Ce serait quoi pour vous, ça?
3: Ah, c'est le pigeon ramier.
0: C'est le pigeon ramier, d'accord. Ah oui, et là, c'est la saison des amours.
3: Cinq notes, là, c'est le pigeon ramier.
0: D'accord. Bon, il y en a plein dans la région.
3: Oui, tout à fait.
0: Justement, là, on sort de la période froide. Je parlais tout à l'heure des oiseaux migrateurs. Ça y est, ils sont passés, là.
3: Ça y est, ils sont tous arrivés. Ils sont, enfin... passé et certains arrivés ici, là on en retrouve les oiseaux qui étaient partis. Bon, ben maintenant on retrouve les hirondelles, les martinets,
0: ouais.
3: C'est des oiseaux bien connus des gens, puisque l'hirondelle a quand même un symbole de
0: elle fait le printemps, comme
3: elle
0: on
3: fait
0: dit.
3: Le printemps, tout à fait, et puis quand on les voit partir en septembre, et ben on sait que les jours plus froids vont arriver, donc c'est vrai que ça remarque les grues aussi,
0: ouais.
3: C'est aussi un symbole, surtout en Limousin, où on a un couloir de migration.
0: C'est ça, ouais. Elles restent donc, pas ici, les grues
3: Non, il y en a quelques-unes, si, mais il faut plutôt aller en Brenne pour les voir.
0: Ouais, elles font des pauses, et après elles repartent.
3: Elles font des pauses, alors plus ça va avec le réchauffement climatique, moins elles descendent.
0: Ouais.
3: Il y en a beaucoup qui restent même avant les Pyrénées.
0: D'accord, donc voilà. On va les voir de moins en moins, c'est aussi un signe du changement
3: C'est de moins en moins, non, nous on risque d'en voir de plus en plus dans la mesure où elles descendent de moins en moins loin.
0: Ah d'accord, c'est la distance finalement qui
3: raccourcit. C'est la distance, c'est pas voilà, forcément... parce que la migration c'est essentiellement pour la nourriture, c'est ce qui les fait bouger justement.
0: Les populations d'oiseaux dans notre région, on a les rouges-gorges, les mésanges, vous le disiez, les hirondelles, ce genre de choses, il y a quoi d'autre?
3: Oh ben, on a toutes sortes d'oiseaux, je pourrais en citer plus d'une.
0: C'est celles dont on ne se doute pas forcément qu'elles sont dans notre région.
3: Alors, il y a une espèce que j'aime bien, moi, qui est très méconnue, c'est la pigrièche. Donc, on en a ici, là, près de chez nous, là, on en trouve régulièrement, c'est la pigrièche écorcheur. Ça n'a rien à voir avec la pie bavarde, noir et blanc.
0: Voilà, c'est ça.
3: Elle est beaucoup plus petite.
0: Ouais.
3: C'est un oiseau qui attrape des insectes, notamment, mais aussi, peut-être, aussi des petits reptiles. Et elle a la particularité de se faire un garde-manger, c'est-à-dire qu'elle va embrocher sa nourriture sur du barbelé, sur des ronciers.
0: D'accord.
3: Pour les jours où il fait moins beau, où il y a donc moins d'insectes, avoir justement de quoi se nourrir et nourrir les petits.
0: Alors ça, c'est la pie?
3: Alors là, c'est la pie grillage écorcheur, mais
0: ouais.
3: Dans la région, on a aussi la pie grillage à tête rousse.
0: Ouais.
3: La pie grillage grise qui se trouve plutôt sur le plateau du Limousin.
0: Donc c'est surtout au niveau de la tête qu'on les distingue, quoi, finalement.
3: Comment,
0: si je comprends.
3: Après, c'est, ben, le plumage est différent,
0: ouais.
3: Hein, voilà, la taille qui diffère un petit peu, et puis, voilà, donc.
0: Bon. Moi, j'ai trouvé une pie voleuse, mais ça n'a rien à voir avec.
3: C'est la pie bavarde.
0: Ah, hein, c'est la pie bavarde.
3: Ouais. On l'a dit voleuse, elle est pas si voleuse que ça.
0: Elle aime bien tout ce qui brille, quoi.
3: Non, c'est
0: ce
3: un petit peu une légende.
0: Ah oui,
3: ça. Oui,
0: d'accord.
3: Oui, tout à fait.
0: Très bien. Bon, si les pies nous écoutent et veulent démentir cette méchante rumeur que je viens de lancer, si vous aussi, vous aimez partir comme ça, observer les oiseaux, Stéphane va nous expliquer justement s'il faut un équipement spécial, s'il y a des jumelles qui peuvent nous aider. On va en parler. Stéphane, d'ici quelques minutes, vous allez nous donner vos bons conseils, l'équipement idéal aussi pour aller observer les oiseaux. Et on en parle ensemble au 05 55 34 5000.
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0: Je te promets. Chanson signée Jean-Jacques Goldman, bien sûr, pour Johnny Hallyday.
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0: Une conversation passionnante avec mon invité Stéphane Lerouge, qui est animateur, qui vous propose des balades. La prochaine, ça sera samedi. Vous avez rendez-vous à 9h sur la commune de Chaptelat, on n'est pas très loin de Limoges, sur le parking de l'église pour partir. Ça dure combien de temps d'ailleurs, Stéphane, c'est sorti?
3: On part de 9h jusqu'à midi, midi et demi à peu près.
0: D'accord, voilà. Donc c'est une petite balade sympa,
3: c'est
0: vous disiez 3-4
3: kilomètres. Oui, 3-4 kilomètres, oui.
0: À son rythme, hein, c'est pas une compétition.
3: Ah non, on n'est pas là pour faire de la randonnée, ouais. On est là pour observer.
0: Et pour écouter aussi les oiseaux.
3: Bien sûr.
0: On va en parler parce que j'ai promis qu'on citerait et qu'on donnerait quelques conseils sur les équipements à avoir pour les observer. Je voulais saluer Laure qui a utilisé le WhatsApp ici Limousin pour nous faire un message sympa et nous dire son observation à elle. Elle nous dit que les loriots ont commencé à arriver sur la commune de Seillac. Je répète, les loriots sont à Seillac. Laure nous donne cette info. Elle nous dit que les merisiers, les cerisiers sont pleins de fruits. Donc, c'est un vrai régal pour ces oiseaux qui chipent quelques fruits. Les loriots, c'est quoi exactement pour ceux qui connaissent pas, Stéphane?
3: Alors, les loriots, c'est un oiseau donc migrateur. Il vient d'arriver d'Afrique, justement.
0: Mm-hmm. C'est un petit oiseau.
3: C'est un peu la taille d'un merle, ouais. Un petit peu plus gros, mais voilà. Le mâle est jaune avec les ailes noires, un très bel oiseau et avec un chant très caractéristique, très exotique, je dirais.
0: Ouais.
3: Pas facile à voir.
0: C'est ce que vous me disiez, parce qu'il est souvent en hauteur.
3: Il est en hauteur, il est au-dessus de la canopée, donc maintenant avec les feuilles, c'est très difficile de le voir. Et avant, il n'est pas là, donc on ne peut pas le voir.
0: Bien. Petite devinette, tiens, Nicolas nous a trouvé ce petit oiseau-là. Qui vous fait un petit signe. Ce serait quoi, selon vous?
3: Alors, il y a le coucou, qui lui aussi est arrivé. Voilà, c'est un migrateur aussi.
0: Ah, c'est un migrateur, le coucou?
3: C'est un migrateur, oui, tout à fait. Il arrive en avril, début avril.
0: C'est lui qui s'installe dans le nid des autres, le coucou?
3: Tout à fait, oui. Il y a toutes des histoires. Enfin, c'est vraiment intéressant pour ceux qui veulent lire un petit peu tous les oiseaux sont intéressants, ils ont chacun des caractéristiques
0: particulières. Ouais, c'est ce qui rend intéressant
3: les coucou,
0: malades.
3: On peut rencontrer plein de choses sur le coucou.
0: Ah oui, d'accord. vous m'en comprenez un petit peu. Et puis j'irai vous voir samedi matin, bien évidemment. Justement, on parlait de l'observation. Est-ce qu'il faut, quand on part comme ça en balade, alors vous me disiez, il y a des oiseaux qu'on a un petit peu plus de mal à voir. Est-ce qu'il faut un équipement particulier?
3: Alors l'équipement, essentiellement, c'est d'avoir des jumelles, c'est la première des choses à avoir. Après, une longue vue, des fois, ça peut servir pour quand on est sur des espaces assez ouverts, de façon à pouvoir voir les animaux qui sont assez éloignés. Mmh. Et puis, la tenue aussi, je dirais, pas avoir des tenues flashy.
0: Discret.
3: Il faut rester relativement discret. Faire le moins de bruit possible, bien sûr, et puis voilà.
0: Tout simplement.
3: Tout simplement, il n'y a pas
0: marcher.
3: Besoin. Voilà,
0: une bonne paire de chaussures de marche.
3: Tout à fait.
0: Et parce qu'on peut être amené effectivement à faire des kilomètres. Parmi les gestes, je le disais tout à l'heure, on a parlé des oiseaux migrateurs, mais il y a l'hiver aussi que les oiseaux passent dans notre région. Souvent, on met par exemple des petites boules de graisse avec des graines à l'intérieur et tout ça. Voilà. Ça, c'est pas folichon. Hein.
3: Alors les boules de graisse, ça peut se faire, mais maintenant. On en met beaucoup moins parce que les hivers sont moins rigoureux. Ouais. C'est vraiment, il faudrait en mettre uniquement quand il y a vraiment des grands froids.
0: C'est ça. Ou la neige recouvre, ils peuvent pas servir.
3: Après, ou sinon, se contenter ne serait-ce que uniquement de la graine de tournesol.
0: Ouais.
3: Voilà, c'est ce qui est là.
0: Et c'est mettre ça dans une petite coupelle.
3: Une petite coupelle. Voilà, tout simplement. Il y a des mangeoires spécifiques. Enfin, on peut même en fabriquer chez soi facilement.
0: Ouais, parce que les boules de graisse, souvent, c'est dans un petit filet en plastique.
3: C'est
0: effectivement, ça pollue.
3: Tout à fait.
0: Ça peut être piégeux aussi pour les animaux.
3: C'est ça. C'est qu'ils peuvent se prendre dans le filet. Et puis, une fois que la boule est partie, avec le vent, les petits filets comme ça partent dans la nature. Et c'est du plastique en plus. On n'a pas besoin actuellement.
0: Bon. Et on peut prendre et trouver des petits récipients faciles pour que les oiseaux puissent se servir.
3: Sans problème.
0: On va parler de votre et on continue de parler de votre passion pour les oiseaux, mon cher Stéphane, et avec vous aussi, comme Laure, passez aussi par le WhatsApp ici Limousin, par la page Facebook, le 05 55 34 5000. On rend visite à nos petits oiseaux limousins ce matin sur votre radio ici.
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0: Un sujet très sympathique qui est évoqué et qui va être évoqué ce jeudi à Tulle, puisque ce sera la journée des fiscalistes qui va se dérouler tout ce jeudi sous l'impulsion du Conseil national des barreaux. Le barreau des avocats de Tulle organise cette année encore cette journée bien spécifique. Celle-ci est entièrement gratuite, il faut le savoir. Et sans rendez-vous, elle va se tenir de 9h à midi et de 14h à 17h au palais de justice de Tulle. C'est un avocat spécialiste de la fiscalité qui va répondre à toutes les questions que vous vous posez concernant la déclaration de revenus pour l'année 2025. Donc demain, jeudi, à Tulle. La permanence de France Service, elle aura lieu ce mercredi à la mairie de Bugey-à-l'Œuf. Cet après-midi jusqu'à 17h, rendez-vous utile pour accompagner les habitants dans leurs démarches administratives au quotidien avec des aides sociales, la retraite, les impôts, même le service de carte grise ou encore les accès aux services en ligne. Des conseillers sont là pour vous répondre avec cette permanence à la mairie de Bugey-à-l'Œuf.
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0: Chance on Me, le groupe ABBA, c'est la musique d'ici Limousin.
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0: On parle des oiseaux ce matin, est-ce que vous aimez les observer? Est-ce que vous aimez sortir, partir en balade ornithologique pour découvrir les champs d'oiseaux? Je suis avec Stéphane Lerouge qui, aux côtés de la LPO, justement vous propose des balades, ça sera le cas ce week-end. On va en parler tout à l'heure Stéphane, mais comme j'aime bien apprendre, découvrir des bruits d'oiseaux avec vous, on vous a trouvé celui-là. Alors.
3: Le merle.
0: Ah, vraiment très fort.
3: Merle noir.
0: Le merle noir, voilà, qu'on voit très souvent dans notre.
3: Qu'on voit très souvent, oui, oui, ouais. Tout à fait, oui. Ouais.
0: C'est gentil, un merle.
3: Oui.
0: La femme du merle, c'est.
3: La merlette.
0: La merlette. Oui, oui. Ah, j'aurais dit la merlette, vous voyez, comme quoi. des jeunesses. C'est important. Alors là, on joue un petit peu ce matin ensemble. Mais justement, pour ceux qui veulent, je pense aux plus jeunes, ou alors ceux qui, comme vous, ont un petit peu plus de temps libre maintenant de par leur arrêt professionnel, on commence par ça pour identifier, on le disait tout à l'heure, par écouter la nature, écouter les chants des oiseaux. Mais il y en a des milliers des chants d'oiseaux. Comment on fait pour les distinguer?
3: On les distingue, il faut commencer, c'est bien de commencer l'hiver.
0: Ouais.
3: Il y en a beaucoup moins qui chantent.
0: Oui, c'est ça. Ils apparaissent petit à petit.
3: Donc, petit à petit, quand on met des mangeoires comme ça, et puis on peut faire la relation entre l'oiseau et le chant qu'on entend. Quoique l'hiver, c'est plus souvent des cris, c'est pas vraiment des chants.
0: Ouais.
3: Et puis, petit à petit, on avance, il faut faire des sorties. Il faut venir avec nous, les sorties sont gratuites, il faut pas hésiter.
0: Vous, c'est comme ça que vous avez appris,
3: voilà, c'est ça, c'est sur le terrain, on apprend dans une sortie, si on en retient deux, c'est très bien, et puis au fur et à mesure, on apprend davantage. Et plus on en sait, plus c'est facile d'en apprendre d'autres.
0: C'est-à-dire que vous arrêtez pas sur les chants que vous connaissez, vous les mettez de côté, si
3: on
0: je puis dire.
3: On les met un petit peu de côté, oui.
0: Pour découvrir d'autres chants.
3: Et c'est qui vous permet d'avancer. C'est comme ça qu'on avance et qu'on en apprend d'autres.
0: Oui. Et il y a des documents audio qui vous permettent aussi de vous aider.
3: Il y a des documents audio, mais moi je pense que d'aller dans la nature c'est plus intéressant.
0: Ouais.
3: Les documents audio, c'est des bandes, les chants sont les uns derrière les autres. Et c'est très difficile de retenir, enfin pour moi personnellement.
0: Ouais. Vous le disiez, donc le meilleur moyen c'est la sortie. Après, il faut pouvoir les observer. Est-ce que justement, en fonction de la distance, du bruit, vous arrivez à cerner la zone où ils sont?
3: Oui, tout à fait. Oui. On arrive à savoir à peu près s'ils sont proches ou éloignés.
0: Ouais.
3: Et pour ceux qui apprennent, là, il y a une petite. On peut avoir sur nos smartphones une application qui s'appelle le Merlin Bird.
0: D'accord.
3: Qui permet justement, c'est une bande son qui passe et à chaque fois qu'un oiseau chante, l'oiseau est noté. Et s'il y en a plusieurs qui chantent, celui qui prédomine va être surligné en jaune.
0: D'accord.
3: Donc ça permet justement d'apprendre. C'est une application gratuite et ça permet facilement d'apprendre.
0: Merlin Bird.
3: Merlin Bird.
0: Ben
3: oui,
0: voilà.
3: Enfin, il y a BirdNet aussi qui existe.
0: Oui, oui.
3: Mais Merlin Bird, je trouve plus convivial.
0: Voilà, et qui est gratuit.
3: Qui est gratuit, oui.
0: Qu'on assiste un petit peu là-dessus. Aussi un bon moyen.
3: C'est international, il suffit de se mettre en français dessus et choisir la région européenne.
0: Honnêtement, Stéphane, est-ce que vous, encore au jour d'aujourd'hui, vous découvrez.
3: Pas toujours.
0: Ah ouais.
3: Toujours.
0: Le dernier que vous avez découvert, c'était quoi?
3: Le dernier que j'ai découvert. Alors là.
0: Vous l'avez déjà oublié? Non.
3: Quoi? Qu'est-ce que je pourrais. Qu'est-ce que j'ai vu?
0: Bon, je vous laisse réfléchir.
3: Oui,
0: je vous laisse réfléchir. Vous allez me dire ça dès qu'on revient. Ouais. Et puis dès qu'on revient, on va aussi parler, je le disais, de ces sorties, justement, pour apprendre, découvrir, mieux connaître. Il y en a plein. Hein. Ça pousse comme des petits champignons durant tout ce mois de mai. On parlera aussi de celles que vous proposez ce samedi à Chaptelat. Et puis, vous aussi, si vous avez des petits, si vous voulez jouer avec nous à reconnaître des chants d'oiseaux, par exemple, venez, appelez-nous 05 55 34 5000. Il y a rien à gagner, mais on s'amuse. Voilà.
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0: Sauvage, le tube du groupe qui s'appelle Les Avions.
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0: Et ça tombe très bien puisqu'on est dans les airs ce matin avec les oiseaux et les beaux jours qui reviennent et les sorties ornithologiques qui vous sont proposées. Une animée ce samedi à partir de 9h. Vous avez rendez-vous à Chaptelat pour une balade toute la matinée avec Stéphane Lerouge qui est animateur de cette randonnée auprès des oiseaux. Stéphane, alors là, on va vous mettre au défi avec notre ami Edouard qui est un auditeur qui est à Nantia. Bonjour Edouard.
3: Bonjour.
0: Soyez le bienvenu. Vous avez un problème, Edouard. On peut vous aider.
3: Oui, effectivement, il y a de ça un mois et demi, deux mois, dans mon jardin, j'ai entendu, et dans le jardin d'amis aussi,
0: ouais.
3: Sur ma commune de Nantia, j'ai entendu un oiseau. Pour moi, un petit oiseau. Je ne suis pas en capacité de pouvoir l'identifier. J'ai demandé à plusieurs personnes de l'aide, même à l'application Merlin Bird, qui n'a pas pu
0: l'identifier.
3: M'aider.
0: Alors, ça doit être compliqué. Est-ce que vous avez pu le voir, cet oiseau, déjà ?
3: Alors, je crois que je l'ai vu. Il me semble que c'est lui. Un petit oiseau entre un moineau et le merle, pas très gros.
0: Mm-hmm.
3: Il me semble qu'il est foncé, gris. Et le chant, c'est trois fois le même chant.
0: Vous savez le faire ? Vous sauriez le faire, Edouard ? Ah, c'est la première fois que j'ai un auditeur qui m'imite.
3: Voilà ce qu'il fait, et je ne sais pas ce que c'est.
0: Stéphane, ça vous parle ou pas ?
4: Je ne vois pas trop, là, cette période-là, en plus.
0: Vous pouvez refaire, Edouard ? On a mal entendu. Alors ? Non. Ouais.
4: Alors, il faut se méfier aussi, il y a des oiseaux qui imitent, ça pourrait très bien être un étourneau qui
0: imite un autre oiseau.
4: Il a entendu un chant, il le répète.
0: Et, pourquoi ils font ça ?
4: Ah ben c'est dans leur façon de faire,
0: l'étourneau
4: qui va imiter, ça peut, enfin, on voit des... la buse peut être imitée par les tourneaux, le jet aussi imite très fort, pas mal d'oiseaux. Donc, on peut être piégé par des oiseaux.
0: Edouard, écoutez, c'est peut-être la solution, c'est peut-être la réponse. Mm. Ou alors, c'est un de vos voisins qui vous fait une blague. Je ne sais pas. Bon, écoutez, Edouard, voilà ce qu'on peut vous dire. C'est vrai que c'est pas évident, comme
4: non,
0: ça.
4: Non, c'est pas évident, oui. Mais il y a des oiseaux égarés aussi qui viennent de d'autres régions,
0: ouais.
4: qui se retrouvent. On trouve des fois des oiseaux qui n'ont pas lieu d'être là, de par le mauvais temps avec les tempêtes et tout fois, il y en a qui sont ramenés vers la côte.
0: Bon,
4: enfin, là, c'est pas le cas, je pense pas.
0: Edouard, dès que vous avez une certitude, une réponse définitive, vous nous appelez, parce que ça nous intrigue. Juste pour la fin, vous me refaites un petit peu le coup de cet oiseau mystère. Je pense que c'est un oiseau.
4: Il y en a sûrement plus calé que moi qui pourrait peut-être donner une réponse.
0: Bon, Edouard, on vous souhaite bonne chance dans vos recherches. Merci en tout cas de nous avoir appelés. Et bonne journée à vous, Alentia.
3: Merci à tous.
0: Au revoir.
3: Bonne journée, au revoir.
0: Merci beaucoup, mon cher Stéphane Lerouge, pour nous avoir même tenté d'identifier. On en a encore un qu'on peut mettre. Bon, celui-là, normalement, ça devrait être plus facile pour vous.
4: La corneille.
0: La corneille, tout à fait.
4: Voilà. Les gens appellent bien souvent corbeau, mais c'est la corneille.
0: C'est quoi la différence alors, la corneille et corbeau?
4: La corneille, alors ça fait partie des corvidés, tout comme le corbeau. Donc il y a le corbeau freux, il y a le grand corbeau, le geai, la pie, tout ça, ce sont des corvidés.
0: Mmh.
4: C'est des oiseaux très opportunistes.
0: Et la corneille, elle est moins grosse que le corbeau? Ou c'est l'inverse?
4: Alors le grand corbeau est beaucoup plus grand.
0: Ouais, d'accord.
4: Le grand corbeau, c'est la taille d'une buse.
0: Mmh.
4: Donc bien souvent les gens la corneille, le corbeau freux qui est de la même taille.
0: Ouais. Donc on trouve plus de, enfin en tout cas on voit plus de corneilles
4: on
0: que
4: de corbeaux. On voit souvent des corneilles,
0: Bien.
4: Tout à fait.
0: En tout cas on verra plein d'oiseaux. On va passer un bon moment ce samedi. C'est à partir de 9h. On vous retrouve, Stéphane. Vous serez sur le parking de l'église pour le démarrage de cette sortie ornithologique sur la commune de Chaptelat. On est vraiment tout près de Limoges. Je le disais, bon, on n'a pas le temps de toutes les citer, mais que ce soit en Creuse, en Haute-Vienne ou en Corrèze. On a tous les rendez-vous, il y a même des déplacements, vous me disiez que vos amis corréziens peuvent nous conduire si on est intéressé par le sujet du côté de l'île de Ré, parce que là aussi on va découvrir, j'allais dire, d'autres marques d'oiseaux, d'autres races en tout cas, et qui n'ont pas forcément un lien avec notre région. On a plein d'infos sur le site de la LPO, on a tous les rendez-vous, il y a même une petite brochure que vous m'avez amenée très gentiment.
4: Une brochure qu'on distribue gratuitement, donc si les gens viennent samedi, je leur en distribuerai.
0: Tout à fait, c'est vraiment très pratique, et toutes les semaines quasiment, il y a des sorties qui sont proposées à travers tout le Limousin. Merci beaucoup Stéphane.
4: De rien.
0: Et belles observations et belles balades.
4: On va continuer.
0: Avec les oiseaux, c'est une belle passion que vous avez là. Merci de nous avoir fait voyager avec votre témoignage ce matin. On reste un petit peu dans le domaine animal avec le vétérinaire ici Limousin qui nous donne ses bons conseils. C'est juste après cette nouvelle chanson du jeune Julien Libre. Je

0: Sèvres ment. C'est Julien Lib, il est 9h52.
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0: Après les oiseaux, on va passer aux lapins avec le vétérinaire ici Limousin, le docteur Pierre Fabin. On peut aménager soi-même un enclos extérieur pour ces petits lapins. Notre vétérinaire nous livre justement ses secrets de l'enclos parfait pour éviter qu'un drame ne se produise.
3: Alors, c'est une excellente initiative de le mettre au vert, car l'accès à l'herbe fraîche au soleil est merveilleux pour sa santé. Mais il ne faut jamais oublier une chose, le lapin est une proie tout en bas de la chaîne alimentaire. L'erreur qu'on peut faire en bricolant un enclos, c'est d'acheter du grillage à poule, le fameux grillage hexagonal très fin, parce qu'il est bon marché et facile à plier. C'est une catastrophe. Mais en fait, un chien peut le déchirer avec ses dents en quelques minutes et votre lapin peut le ronger et s'y blesser la bouche. L'enclos doit être pensé comme une vraie forteresse.
0: Bon, on a bien compris, pas de grillage à poule, c'est bien noté pour éviter tous les drames. Alors, vers quel matériel faut-il se tourner? Comment empêcher notre lapin de creuser un tunnel et de s'évader un petit peu façon Prison Break?
3: Alors, il faut impérativement investir dans du grillage soudé galvanisé avec des mailles carrées, idéalement de 13 x 13 mm. Ensuite, la sécurité doit être pensée en trois dimensions. Sur les côtés, le haut, mais surtout en bas. Un lapin, par nature, creuse des terriers. Si vous posez simplement votre structure sur la pelouse, il sera chez le voisin en moins d'une heure. Vous avez deux solutions. Soit creuser une tranchée de 40 cm tout autour pour enterrer le grillage verticalement, soit, plus simple, tapisser le fond de l'enclos avec du grillage posé à plat et le recouvrir de terre et de pelouse. Et enfin, la règle absolue, l'enclos doit avoir un toit rigide ou grillagé pour éviter les attaques de rapaces, de chats ou de fouines qui escaladent.
0: Ouais, il faut y penser à ça aussi, une sécurité finalement digne d'une banque. Hein. Et comment on l'aménage pour qu'il soit heureux, notre lapin?
3: Alors, il faut viser grand, compter un minimum de 3 à 4 mètres carrés pour qu'il puisse vraiment courir et faire ses fameux bonds de joie. Concernant la météo, retenez ceci, l'ennemi mortel du lapin, ce n'est pas le froid, c'est la chaleur. Au-delà de 28 degrés, il risque un coup de chaleur car il ne transpire pas. Votre enclos doit impérativement comporter une large zone d'ombre permanente. Offrez-lui aussi des cabanes en bois pour se cacher s'il panique, en entendant un bruit suspect par exemple. Et bien sûr, avant de lâcher le fauve, inspectez le sol, assurez-vous qu'aucune plante toxique, comme du lierre ou du muguet, n'a poussé au milieu de son nouveau buffet à volonté.
0: Et on salue tous les lapins qui nous écoutent fidèlement sur votre radio ici Limousin. Il est déjà 10h05, on va prendre le temps d'écouter Ed Sheeran et dans 5 minutes de retrouver Bastien Thomas pour l'info de 10h.
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0: The Shape of You.
1: C'était Tcharan.
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1: Nous sommes le mercredi 6 mai 2026, il est 10h40. L'info avec vous, Bastien Thomas. Une soirée en boîte de nuit en présence de Philippe Janicot dans le viseur de la justice.
3: Soirée d'avril 2025 au Sénégal. Des photos ont été retrouvées sur l'ordinateur du maire réélu de Boisseuil et mis en examen pour viol. Il s'était rendu au Sénégal dans le cadre de ses anciennes fonctions de vice-président de Limoges Métropole en charge de l'eau. Deux membres de cette délégation ont été entendus le mois dernier par les enquêteurs. Il y aura de nouvelles aides pour faire face à la flambée des prix à la pompe. La porte-parole du gouvernement l'assure ce matin. Mais attention, ne nous surtaxez pas, prévient d'avance le PDG de Total, Patrick Pouyanné. Sinon, c'en sera fini du plafonnement des prix dans ces stations.
1: Une nouvelle carrière s'ouvre à vous, mon cher Bastien. L'armée recrute à Limoges.
3: Toute la journée, le CIRFA s'installe place de la Motte en centre-ville. C'est à partir de 10h. Au menu, présentation de la vie, de la rusticité militaire, mais aussi de tous les métiers proposés au sein de l'armée française. Après la Haute-Vienne, les gendarmes de la Corrèze publient également leur bilan du week-end du 1er mai. 4 permis ont été retirés, dont deux pour des jeunes conducteurs contrôlés à 176 km/h sur la 89 et 156 pour 80 sur la départementale 8 à Jujal-Nazareth. Un projet de centre d'engraissement contesté à Aubazine en Corrèze. 400 veaux pourraient y être installés. Il viendrait de toute la France avant de partir pour l'abattoir. Projet porté par un agriculteur du coin et une entreprise nationale. Des habitants viennent de se réunir en collectif et de lancer une pétition. 250 signatures ont déjà été récoltées. Plusieurs recours examinés hier par le tribunal administratif de Limoges après les élections municipales de mars dernier. La contestation de certains résultats très serrés à une voix après, parfois, Hérin, Bessac, Saint-Saulve ou encore Tarnac, dans certains cas celui de Tarnac. Sur le plateau de Millevaches, le rapporteur public a demandé l'annulation du scrutin.
1: De faire de Limoges une place centrale en Nouvelle-Aquitaine sur la santé et le numérique.
3: La

0: Le Devedec sera l'entraîneur des Avants de Soyaux-Angoulême la saison prochaine. Il était jusque-là à Périgueux en National. À Pascal, la météo pour aujourd'hui, bon, c'est pas terrible dans le ciel, on attend des orages cet après-midi.
1: Tout à fait, ça va s'empirer effectivement au fil des heures. En attendant, cette matinée alterne entre passages nuageux, petites averses et de temps en temps les petites trouées, les petites éclaircies qui peuvent nous accompagner. Et dans le milieu d'après-midi, surtout, les orages devraient nous rejoindre. Les températures, elles, sont encore un petit peu en baisse, on perd 1 à 2 degrés par rapport à hier. Les maximales nous donneront du 13 degrés sur le plateau de Millevaches, 16 prévu à Bellac, à Limoges et à Tulle, jusqu'à 18 degrés annoncés sur Brive. On commencera la journée de manière un petit peu chaotique demain avec encore quelques nuages et un risque d'averse, mais les éclaircies seront plus généreuses demain après-midi.
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1: Si c'est la toute première fois que vous allumez la radio, que vous avez cherché une radio locale aux alentours de 10h04 du matin, vous êtes les bienvenus chez vous. C'est ici Limousin et voici Jeanne Masse à 10h04.

0: revient avec un nouvel album, elle chante de nouvelles chansons, elle fait des tournées aussi de temps en temps, elle envisage de quitter les États-Unis pour revenir habiter en France. Jeanne Mas, son premier succès, c'était toute première fois.
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0: Et toute la bande, toute l'équipe qui est là pour vous apporter ses conseils. On va parler psychologie ce matin avec Hélène Sido qui a décidé de s'arrêter sur les troubles psychologiques, faire la différence aussi avec la santé mentale, comment on identifie tout cela. Nous aimons bien évoquer le droit aussi avec notre avocat honoraire au barreau de Limoges, maître Philippe Clerc, qui aime bien piocher de temps en temps des expressions. Alors je vous laisse réfléchir, chercher, hein, il vous donnera la réponse d'ici quelques minutes. Il va nous expliquer ce que veut dire « en fait de meubles, la possession vaut titre ». Voilà, vous avez 2 heures, Philippe sera là avec nous dans 10 minutes, ça sera plus rapide. Et puis on va commencer par la cuisine, juste après la nouvelle chanson de Christophe Maé. Jérôme Somnigo est devant ses fourneaux et il nous prépare une lotte à l'américaine. Les explications dans 3 minutes.
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0: On observe beaucoup hein, ce matin, c'était l'observation de la Lune avec Christophe Maé, et sa nouvelle chanson qui est dans la playlist Ici Limousin, il est 10h12.
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0: La cuisine d'Ici Limousin est grande ouverte et c'est notre chef Jérôme Sonigo qui nous accueille. Bonjour Jérôme.
3: Bonjour Pascal.
0: Chef cuisinier traiteur au Al Carnot de Limoges. Il est frais mon Jérôme, il est frais ma Lotte aussi.
3: Et votre Baudroie, comment est-elle votre Baudroie ?
0: Ma Baudroie ?
3: Oui.
0: Ma Baudroie va.
3: Parce que la Baudroie, c'est le nom de la Lotte.
0: C'est un autre nom que...
3: Et en fait... C'est le nom scientifique du poisson, et quand les poissonniers retirent la tête, eh bien ça devient une lotte.
0: Ah, juste cette opération...
3: Alors, je trouve ça totalement ubuesque.
0: Bah oui. C'est comme la morue cabillaud, finalement.
3: C'est ça, la baudroie entière, que de lotte, sans la tête, chair ferme, fine, savoureuse, nacrée, fragile à la cuisson.
0: Ah oui.
3: Oh là là.
0: C'est-à-dire, elle part un petit peu en morceaux si
3: oui.
0: on la cuit mal.
3: Alors, étant donné que c'est un poisson qui... un certain rapport qualité-prix un peu important, on va faire attention ouais, à la cuisson.
0: On va le travailler précieusement.
3: Voilà. Et souvent, ce qu'on achète, c'est des joues de lotte, ou alors on achète des médaillons qui sont beaucoup plus faciles et qui sont déjà préparés par nos charmants poissonniers.
0: Il y a beaucoup d'arêtes dans la lotte ?
3: Il y a très peu d'arêtes, bon. Donc en fait, c'est idéal pour les enfants.
0: Alors, la lotte à l'américaine, c'est quoi ? Moi, je connais le homard à l'américaine, mais la lotte à l'américaine.
3: Eh bien, en fait, c'est la même sauce.
0: D'accord.
3: Et la révélation, roulement de tambour, moi, j'entends armoricaine ou américaine.
0: Oui.
3: Eh bien, c'est la même sauce.
0: C'est ça, oui. Donc, il y a que l'appellation qui change.
3: Oui.
0: Finalement, on va s'y perdre dans les mots aujourd'hui avec vous, Jérôme.
3: Je vous ai perdu dans un labyrinthe culinaire.
0: Là, j'ai appris 15 000 mots en 3
3: Parce
0: minutes.
3: Parce qu'en fait, si votre poisson est pêché en Atlantique Nord, c'est une lotte à l'américaine.
0: D'accord.
3: Et si elle est pêchée en Bretagne, sur les côtes armoricaines, c'est une lotte à l'armoricaine.
0: Bon, tout ça est une histoire de géographie.
3: Exactement.
0: Et ça veut dire qu'elle va se cuisiner d'une manière différente. Comment on va l'accompagner ?
3: Alors,
0: comment on va
3: très simple. Un peu de beurre, un peu d'huile.
0: Très bien. Bon, bah, voilà. Et on met tout ça dans la casserole.
3: Échalote. Vous faites suer oignon, des tomates grappes, vous les épépinez et vous mettez vos tomates. Là, vous allez déglacer, voire flamber avec le cognac. Ça faisait longtemps qu'on n'avait
0: ben
3: pas
0: oui.
3: parlé.
0: Même si on utilise avec modération, bien sûr, comme à chaque fois.
3: Bien sûr. Le concentré de tomate, vous montez au beurre et vous faites pocher les morceaux de lotte dans cette sauce. Donc, il vous faut quand même un grand volume. Hein. Si vous êtes un peu nombreux, n'hésitez pas à rajouter de la tomate ou du concassé, voire un peu de vin blanc, parce qu'on va faire pocher. Alors, le secret du pochage pour un poisson, c'est très simple. Et une fois de plus, on dit « Ah ben, il a dit que c'est très simple et moi, je l'ai raté la dernière fois.
0: Ben, » voilà.
3: Vous faites monter en température votre sauce. Vous la retirez du feu, vous coupez le feu, mais vous retirez du feu, vous mettez les poissons et vous couvrez. Et en fait, par l'induction, par la chaleur naturelle, le poisson va cuire, il va être juste nacré, vous n'avez pas raté votre cuisson. Et en plus, la sauce n'attache pas au fond, vu qu'il n'y a plus de source de chaleur au-dessous.
0: Comme vous m'avez dit qu'il fallait faire attention, combien de temps à peu près il faut compter pour la cuisson ?
3: À moi, 5-6 minutes, pas plus. Donc c'est vraiment quelque chose que l'on fait en dernière minute. La sauce, elle est évidemment cuite et vous la remontez en température, mais pochée au dernier moment. Ça laisse le temps de donner des ordres à la table pour changer les assiettes.
0: Hop, hop, hop, tout le monde circule.
3: Vous enlevez les... Voilà. Et puis vous me laissez cuisiner.
0: Il est toujours pour une ambiance détendue en cuisine.
3: Ah, chez moi, c'est militaire, hop, hop, hop.
0: Ah oui, d'accord, on rigole plus. Très bien. Jérôme Sonigo, la lotte à l'américaine ou à l'armoricaine, comme vous voulez, vous la retrouvez sur notre site, l'application ici. Merci Jérôme, à bientôt.
3: Et vive la Baudroie.

0: Monsieur Alain Bachung, qu'on n'oublie pas sur votre radio ici. Eurythmics arrive, la musique continue. Et juste après, nous allons accueillir notre avocat, le maître Philippe Claire.
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0: Annie Lennox, Dave Stewart, le duo magique Eurythmics avec Sweet Dreams.
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0: Nous parlons de droit maintenant dans Bienvenue chez vous sur votre radio ici Limousin avec Maître Philippe Clerc. Bonjour Maître.
3: Bonjour.
0: Avocat honoraire au barreau de Limoges. Alors, comment vous dire, quand on prépare cette émission, on se passe toujours un petit coup de fil hein, avant de commencer. Et depuis ce matin, je vous ai appelé quoi, il était 7h30, j'ai mal à la tête parce que vous allez nous présenter un anachronisme que je ne connaissais pas, qu'on va certainement vous faire découvrir. Cet anachronisme, c'est en fait de meubles, la possession vaut titre. Vous avez 2 heures pour nous expliquer ce que c'est.
3: Je ramasserai les copies. Alors en réalité, c'est quelque chose de très utile et qui contribue, aussi curieux que ça puisse paraître, à la paix sociale. En fait, le meuble, la possession vaut titre, ça veut dire quoi? Il y a deux catégories dans notre... enfin, il y en a un peu plus, mais deux principales catégories dans notre droit français, c'est les meubles et les immeubles. Alors les meubles, c'est pour faire simple, tout ce qu'on va pouvoir déplacer. Et les immeubles, c'est ce qu'on ne va pas pouvoir déplacer.
0: D'accord.
3: C'est pour faire très simple. Entre les deux, il peut y avoir des catégories intermédiaires comme les immeubles par destination. Pardon.
0: Même vous y perdez.
3: Les immeubles par destination. C'est un meuble qu'on aura ancré dans un immeuble de manière quasi perpétuelle et donc on ne pourra pas retirer sans dégradation de l'immeuble. Donc le meuble que vous aurez posé, ancré, sera devenu immeuble par destination.
0: Bon, à partir du moment où je peux encore soulever mon meuble, il m'appartient toujours.
3: Alors, il vous appartient si vous êtes un possesseur, un détenteur de bonne foi. C'est pour ça que, dans le souci d'apaiser la paix sociale, le fait de détenir votre stylo bille, votre carnet, votre téléphone, votre carte bancaire, etc. Encore que sur votre carte, il y a marqué votre nom, mais pour beaucoup d'objets, on ne va pas vous le contester parce que le simple fait de posséder, de détenir, vaut titre de propriété.
0: Et à partir du moment où on veut contester, il faut aussi pouvoir prouver que j'ai volé par exemple mon stylo ou le meuble.
3: Absolument.
0: À l'entrée
3: on va essayer de faire la preuve. On revient toujours à ce droit de la preuve qui est la base du droit français. On revient à ce droit de la preuve pour dire que vous êtes un possesseur de mauvaise foi. C'est-à-dire qu'en fait... vous possédez ce stylo parce que vous l'avez emprunté volontairement avec le consentement d'ailleurs de la personne à quelqu'un, mais vous l'avez pas rendu en sachant que vous deviez le rendre, que vous l'avez volé, etc., etc. Et à partir de ce moment où quelqu'un viendra contester, eh bien cette contestation l'obligera aussi à faire la preuve que ça lui appartient et à vous à faire la même preuve, ce que vous ne pourrez pas faire puisque vous êtes de mauvaise foi.
0: Est-ce que vous imaginez tout le souk que vous êtes en train de mettre à tous les collègues de bureau qui s'empruntent des affaires, ce genre de choses? Donc là, vous êtes en train de nous dire, attention, chacun ses affaires.
3: Oui, chacun ses affaires.
0: Sinon, ça peut tourner très mal.
3: J'imagine qu'à ici, Limousin, tout le monde est de bonne foi.
0: D'ailleurs, j'aimerais, je vais en parler d'une manière anonyme, demander à ma voisine de bureau de me rendre mon agrafeuse, hein, qui a disparu malencontreusement, j'imagine. Tout cela, effectivement, c'est pour que tout soit clarifié, finalement.
3: Oui, pour que les gens vivent sans se soucier que en permanence de la propriété de ce qu'ils ont, s'ils laissent quelque chose, etc. Mais ça peut créer des situations relativement compliquées.
0: Complexes. Et finir au tribunal.
3: Voilà. Sachant que tous les meubles ne sont pas susceptible de répondre à cette règle et notamment les meubles dématérialisés, mais là ça sera peut-être l'objet d'une autre émission.
0: Oui, parce que là j'ai déjà
3: comme les créances,
0: mal.
3: Les parts sociétés, etc.
0: Ouais. Non, c'est bon, j'ai assez mal à la tête comme ça, Maître Philippe Clerc. Si on veut écouter tout cela tranquillement et ces petits rappels, ces anachronismes, on va sur notre site, sur l'application ici, et vous revenez avec vos meubles quand vous voulez, Philippe.
3: Oui, avec mes meubles, et je m'installe.
0: À très bientôt.
3: Au revoir.

0: Le monde des Stones, c'est la version originale, la toute première, chantée par Fabienne Thibault.
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0: Et si on parlait du Solidaribus mis en place par les équipes du Secours Populaire, le Solidaribus qui se promène à travers toute la Haute-Vienne et qui fait étape à Flavignac ce mercredi à partir de 11h. Il stationne sur le parking situé face à l'ancienne poste. Service mobile de proximité, le Solidaribus qui permet à tous les habitants de rencontrer des professionnels, de s'informer sur leurs droits, d'être accompagnés aussi dans différentes démarches du quotidien. Un rendez-vous pratique et accessible à tous les habitants, le Solidaribus, donc ce mercredi, sur le parking face à l'ancienne poste de Flavignac. On en parlait ce matin sur votre radio ici Limousin, des balades ornithologiques. Il y en a une proposée ce samedi 9 mai sur la commune de Saran en Corrèze. Elle sera animée par Jean-Michel Tellier, qu'on connaît bien, ornithologue et correspondant scientifique du Muséum National d'Histoire Naturelle. C'est vous dire si vous serez bien renseigné et bien informé. Rendez-vous donc ce samedi à Saran. Le départ est prévu à 10h.
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0: On reste dans la douceur côté musique avant de parler psychologie en compagnie d'Hélène Sido, notre psychologue ici Limousin. La douceur, c'est Eddie Mitchell, sa voix très suave et très tendre avec le cimetière des éléphants.

0: retrouver le plus tard possible, bien sûr. Eddy Mitchell sur votre radio locale, ici Limousin, c'était le cimetière des éléphants.
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0: Nous allons parler psychologie avec Hélène Sido, la psychologue ici Limousin, que toute l'équipe va voir régulièrement parce qu'on a toujours besoin d'un psychologue près de chez soi. Bonjour Hélène.
3: Bonjour Pascal.
0: Bon, c'est pas vrai, je raconte des bêtises. On va parler de troubles psychologiques, de santé mentale. Il y a une différence entre ces deux termes dont on entend souvent parler.
3: Oui, pour moi, il y a vraiment une confusion que j'entends tous les jours dans les consultations. Et comme j'anime beaucoup d'ateliers sur la question de la santé mentale, ça me paraissait important de définir les choses.
0: Alors, on va commencer par définir le trouble psychologique Kesako.
3: Alors, le trouble psychologique, c'est une difficulté qui se matérialise par des symptômes. C'est-à-dire qu'il va nécessiter une prise en charge qui soit psychiatrique ou psychologique. Donc, ça peut être, par exemple, les troubles du comportement alimentaire, ça peut être les dépressions, ça peut être les troubles bipolaires, ça peut être tout ce qui va nécessiter une prise en charge. C'est-à-dire que ça vient dégrader de façon importante, aussi bien dans la durée que dans l'intensité, notre vie.
0: Et donc, si je comprends bien, la santé mentale, on ne va pas s'en rendre compte physiquement parlant, en tout cas.
3: En tout cas, le trouble de la santé mentale, alors si on peut s'en rendre compte un petit peu physiquement, déjà par des douleurs dorsolatérales, c'est-à-dire qu'on va commencer un petit peu à somatiser. Mais au niveau de la santé mentale, on peut avoir un trouble et aller très bien mentalement, notamment lorsque les troubles sont régulés. Voilà.
0: D'où l'importance d'aller voir un psychologue.
3: Oui, c'est-à-dire que le psychologue va aider à travailler sur les troubles de santé mentale en travaillant sur le sommeil, l'alimentation, la compréhension du trouble. On peut aussi travailler sur la psychoéducation, c'est-à-dire qu'est-ce que dit notre trouble, comment le soigner, mettre en place des outils. On peut travailler aussi avec l'environnement, la famille, on va dire globalement le système qui peut aussi inclure le système professionnel. Ce qui fait qu'un trouble peut exister, mais on peut avoir une très bonne santé mentale parce que finalement, le trouble est régulé grâce à des outils qu'aura mis en place le psychologue.
0: Quand on a des problèmes de santé mentale, là, qu'est-ce qui va se passer ?
3: Quand on a des difficultés de santé mentale, on peut avoir des troubles, on peut avoir des difficultés en termes de confiance en soi, d'estime de soi, des difficultés de sommeil. Mmh. On peut aussi avoir un petit peu de craving, c'est-à-dire cette tendance à grignoter de façon un peu forte et un peu compulsive au sortir du travail, par exemple.
0: Là, ça va être un travail plus solitaire, si je puis dire, justement avec son psy.
3: Oui, c'est un travail effectivement
0: sur soi-même.
3: C'est un travail sur soi-même pour essayer de comprendre qu'est-ce qui, dans l'environnement, vient nous impacter. La différence entre le trouble et la santé mentale, c'est que le trouble, c'est à l'intérieur de soi. Mmh. Alors que la santé mentale, c'est l'environnement qui vient nous impacter et sur lequel on peut ou pas agir.
0: Je ne sais pas si vous aurez la réponse à cette question. Qu'est-ce qui est le plus inquiétant ? Les troubles psychologiques ou des troubles de santé mentale ?
3: Pour moi, ce qui est le plus inquiétant, c'est de rester seul face à ces difficultés. C'est-à-dire que dans notre vie, on va tous être impactés au moins une fois par un impact de santé mentale et on peut tous être frappés par des troubles de santé mentale. On aura tous au moins une fois un deuil à gérer, ce qui va impacter notre santé mentale. Et ce deuil peut se transformer en trouble lorsqu'il devient pathologique. Donc pour moi, il n'y en a pas un qui est moins bon ou meilleur que l'autre. Mais ils demandent tous les deux une vraie prise en charge et de pas rester seul. Et donc l'idée, c'est vraiment de déstigmatiser. Si on reste seul face à ces difficultés, ça va prendre énormément de temps à se lever. Alors que si on est encadré et bien encadré, on va avoir une santé mentale qui va pouvoir s'améliorer de façon beaucoup plus rapide.
0: Il faut y être attentif. Et si vous avez besoin d'autres conseils, n'hésitez pas à poser vos questions, si vous le souhaitez, à Hélène Sido. On se fera un plaisir d'y répondre. Vous passez pour cela sur le site ici limousin.fr, sur l'application ici. Et de toute façon, Hélène, j'espère, revient bientôt.
3: Avec plaisir.
0: Ah bah avec qui vous voulez. À bientôt, Hélène.
3: Au revoir.
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0: C'était le chant des cygnes avec un Indochine.
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0: Et le test du jour, on met à l'honneur ce qui se passe dans l'ombre aujourd'hui. C'est en tout cas la promesse du test réalisé par Alexandre Pain.
3: Ici Limousin a testé pour vous aujourd'hui en plein cœur de l'Opéra de Limoges, sur la scène de l'Opéra de Limoges, avec Anne Torres qui est chargée des relations avec le public et de l'accessibilité ici. Alors, test un peu spécial parce qu'on est avant un opéra et vous ouvrez les portes de la salle. Alors expliquez-nous comment vous avez mis en place ce concept qui existe depuis pas mal de temps apparemment.
4: Oui, effectivement, c'est un concept en fait qui existe depuis 2010 avec le développement de l'audiodescription. Donc, qui permet aux personnes malvoyantes et non-voyantes de profiter des représentations, notamment lyriques, avec des informations qui leur sont données pendant la représentation sur la mise en scène, les costumes. Et donc, les visites dans le décor sont des visites tactiles, sensorielles, principalement à destination des personnes en situation de handicap visuel, mais qu'on a souhaité mixer avec un public voyant aussi, et donc qui permet de s'immerger dans l'univers de la production, en pouvant avoir à la fois le discours du metteur en scène ou de la metteur en scène, et aussi de pouvoir toucher certains éléments, certains costumes, certains accessoires.
3: Justement, on se met dans la peau d'un visiteur, d'une visiteuse, on est sur la scène avec des éléments du décor, on a un lion qui est à côté de nous par exemple. L'idée, ça va être de pouvoir commencer déjà à être un petit peu dans l'opéra avant même de venir voir la représentation, c'est ça ?
4: Oui, c'est ça, c'est de pouvoir commencer à imaginer un peu à quoi va ressembler cette production. Et ce lion, c'est notamment pour montrer aussi sa taille, pouvoir le toucher, il est presque grandeur nature. Voilà ce qui va donner des éléments sensibles et qui résonneront aussi avec les informations qui vont être transmises ensuite pendant l'audiodescription qui aura lieu dimanche après-midi.
3: Vous le faites pour l'ensemble des opéras qui ont lieu ici, c'est ouvert à tout le monde, c'est payant, il y a un nombre de places limité, comment ça se passe ?
4: Alors, elles sont proposées systématiquement quand il y a une représentation en audiodescription, donc avec des jauges, un nombre de places limité pour pouvoir être dans un accueil le plus agréable possible, pouvoir déambuler facilement sur le plateau, et tout est gratuit.
3: La visite des décors de l'Opéra de Limoges. Voilà ce qu'on vous proposait aujourd'hui sur votre radio ici Limousin. Bonne journée.
0: Merci beaucoup Alexandre, et toute l'info de l'Opéra sur le site opéralimoges.fr.

0: On a gagné. C'est la chanson de la victoire, on s'en souvient tous. I Will Survive, le Gloria Gaynor.
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0: Avec la tendance du jour, Muriel Jordan, aujourd'hui la tendance n'est pas franchement à parler du salaire en France, ça reste encore tabou, mais une nouvelle législation pourrait faire évoluer les choses.
3: Parler argent, ça reste tabou en France, alors direction la rue pour vous tendre mon micro à ce sujet. Cette étudiante de 21 ans par exemple, parle-t-elle argent en famille?
4: Pas trop, non. Non, moi c'est tabou chez moi.
3: Mais tu te sentirais pas de dire maman tu gagnes combien?
4: Ah non.
3: C'est tabou en France de parler de ça?
4: Oui, en France, c'est très tabou, l'argent quand même.
3: Ouais. Ah oui. Et toi, tes parents, tu sais combien ils gagnent?
4: Oui, je sais combien ils gagnent.
3: Combien alors?
4: Je vais pas dire des chiffres, mais...
3: Vous avez un avis, madame?
5: Même entre parents et enfants, parfois, c'est difficile de parler à l'argent. Moi, j'ai des amis qui ne savent pas, par exemple, ce que leur enfant gagne. Elles disent, ça ne me regarde pas.
3: La question de l'argent et du salaire semble donc rester tabou en France.
0: Ouais, mais tout cela pourrait changer, hein, car à compter du 7 juin prochain, toutes les entreprises françaises devront se conformer aux nouvelles exigences de transparence salariale.
3: Oui, c'est l'application d'une directive européenne visant à lutter contre les inégalités salariales. Elle prévoit, entre autres, l'indication de la rémunération dans les offres d'emploi, la communication des écarts de salaire entre les hommes et les femmes dans les grandes entreprises, ou encore la possibilité de demander à connaître la moyenne des salaires des collègues qui occupent un poste équivalent. Mais au bureau, demander à quelqu'un combien il gagne, ça reste compliqué. La preuve, cette femme de 51 ans que je croise dans la rue est salariée et... Madame, vous savez combien gagnent vos collègues?
6: Pas vraiment, parce qu'en France, effectivement, on ne connaît pas le salaire de ses collègues. Et je pense que c'est aussi une manière pour les directions d'éviter des crises internes.
3: Donc, ouais, éviter la négo aussi, peut-être.
6: C'est ça, ou se dire, voilà. Et après tout, en France, le truc qui prime, c'est qu'on ne bosse pas au mérite, mais à ce qu'on paraît.
3: Vous aimeriez faire sauter un peu ces verrous et parler, vous pouvoir dire, ben voilà, moi je gagne tant.
6: Ben ouais, je pense que ce serait pas mal, parce que du coup, il y aurait une sorte d'égalité qui serait un peu plus globale sur tous les salaires.
3: D'ailleurs, j'y pense, même dans les offres d'emploi, on ne parle pas salaire. Dans l'annonce, il y a tout, l'intitulé exact du poste, l'expérience requise, les compétences à avoir, le nombre d'heures par semaine, le lieu, les tickets resto, mais pas un mot sur le salaire. C'est seulement au bout de 5 entretiens, 3 visios, un rendez-vous avec le PDG, puis le DRH et une période d'essai de 6 mois que là, enfin, la question du salaire est abordée. En attendant, en juin prochain, de pouvoir demander à connaître le salaire moyen de nos collègues exerçant le même poste que nous, eh bien on va continuer à parler météo avec les collègues pour éviter de parler salaire. La météo, c'est le sujet préféré des salariés à la machine à café. Je l'ai vécu encore au bureau hier avec un de mes collègues.
7: Hey, ça va Mumu? Tu veux un café?
3: Ah bah oui Patrice.
7: Dis-moi, t'es payé combien toi? Sans être indiscret hein.
3: Ah tu veux pas plutôt parler météo? J'ai pas envie de me mouiller là.
7: Ouais t'as raison, moi non plus. Du sucre dans ton café?
3: Oui, et du sucre sur ma fiche de paye aussi s'il te plaît. Bref, ces tendances de pas avoir envie de dire combien on gagne à ses collègues de bureau, mais il faudrait peut-être que ça change un jour, parce que la transparence de l'information, c'est peut-être ça qui va permettre de gommer les inégalités encore trop présentes dans notre société. Bon, sur ce, je vous laisse, je vais aller négocier avec mon patron.
0: Eh ben voilà, bonne négociation ma chère Muriel, et l'info de 11h qui arrive dans 6 minutes.
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0: C'était la condition sine qua non pour que je vienne ce matin. J'ai demandé à mon réalisateur, Dientelle, on le laisse jusqu'au bout du bout.
1: C'est bien.
0: Ça fait du bien. Hein.
1: C'est vrai.
0: Si j'étais un homme, c'est ce que chante aussi tous les matins Véronique Henry.
2: Allô, comment ça va? Véronique Henry, bonjour.
1: Bonjour Pascal, bonjour tout le monde. Parce que moi, si j'étais un homme, je ferais pipi debout. Ce serait vachement bien.
0: Ah mais vous faites pas de...
1: Pardon, excusez-moi.
0: Non mais ça va pas, non. Bon, Véronique est une grande joueuse. C'est pour ça qu'elle va vous retrouver après l'info de 11h avec l'instantané pour vous offrir des cadeaux.
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0: mais
1: oui. Pas que d'ailleurs, parce qu'on veut qu'un drap de bain.
0: Oui, voilà.
1: Bon ben voilà, j'ai fini.
0: Et ben on est pareil, vous êtes prêtes?
1: Ben, c'est super.
0: En piste, si je puis dire. Et je vous dis à demain.
1: Bye bye.
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1: J'espère que vous êtes comme nous, vous avez le sourire pour cette belle journée. Mercredi 6 mai, nous sommes 11h. Il est 11h. Ça va être douloureux aujourd'hui. Bonjour,
4: Laissez, je vais le faire. Bonjour Véronique, reposez-vous. Dans 2 minutes et demie, je reviens vers vous pour la météo. Dans l'info d'aujourd'hui, il y a ce projet d'élevage contesté à Aubazine, en Corrèze. Un centre d'engraissement de 400 veaux pourrait y voir le jour. Projet porté par un agriculteur du secteur et une entreprise nationale. Mais des habitants viennent se réunir en collectif et lancer une pétition. On y reviendra tout à l'heure dans le journal de midi. Les prix des carburants, toujours aussi élevés à la pompe, le gouvernement demande à Total Energy de poursuivre un plafond réellement avantageux de ses prix, alors que le débat sur une taxe des super-profits pétroliers prend de l'ampleur. Le patron de Total, Patrick Pouyanné, annonce qu'il ne pourra pas maintenir son plafonnement des prix si une telle taxe était décidée. Le pétrole perd en tout cas plus de 5% après les grands progrès annoncés par Trump ce matin dans ses discussions avec l'Iran. Dans le détroit d'Ormuz, le porte-conteneur français San Antonio de l'armateur CMA-CGM a fait l'objet d'une attaque hier soir qui a fait des blessés parmi les membres d'équipage et occasionné des dommages sur le navire. Un passager qui voyageait sur le bateau de croisière où plusieurs cas d'infection ou antivirus se sont déclarés est hospitalisé en Suisse à Zurich après avoir été testé positif. Cet homme et son épouse revenaient d'un voyage en Amérique du Sud fin avril.
1: En Haute-Vienne, l'enquête autour de Philippe Janicot s'élargit.
4: Élargit un voyage au Sénégal qui remonte à avril 2025 dans le cadre d'une mission sur l'eau, sujet dont il s'occupait à Limoges Métropole. La justice veut savoir quelles étaient les activités nocturnes de l'élu durant ce séjour. Deux élus qui étaient aussi du voyage ont été entendus. Philippe Janicot, maire réélu de Boisseuil, est mis en examen pour viol depuis 4 mois. Plusieurs recours examinés hier par le tribunal administratif de Limoges après les élections municipales du mois de mars. Le rapporteur a notamment plaidé pour une éventuelle remise en question des élections de Tarnac. Il s'est en revanche prononcé contre l'annulation des élections à Hérin, Saint-Saulve et Bessac, délibérées dans quelques jours. L'ancienne première ministre Elisabeth Borne se retire de la direction du parti Renaissance. Elle se dit en désaccord avec la ligne portée par le secrétaire général du mouvement, l'ancien premier ministre Gabriel Attal. Et puis du rugby, un ancien bréviste rejoint un staff de Pro D2. L'ancien deuxième ligne du CAB, Julien Ledévédec, sera l'entraîneur des Avants de Soyaux-Angoulême la saison prochaine. Il était jusque

0: 14 également à Vars, à Ladignac-le-Long, à Mortemart et à Razé. Limoges affichera 15 degrés comme Pierre-Buffière et Tulle et 16 attendus à Brive.
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0: Et musique pour profiter des grands classiques de la chanson française. Quand on parle de chanson française, on ne peut pas passer à côté de Florent Pagny, évidemment. Bienvenue chez moi, passez une très belle matinée.

0: Bienvenue chez moi, c'était Florent Pagny.
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0: Et je suis ravie de vous retrouver jusqu'à midi pour vous offrir de jolis cadeaux. On va parler musique avec les Véraco, on va parler cirque avec Rêve de Cirque qui s'installe à Limoges le 9 mai au Parc des Expos. 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Elle s'arrêtera entre 1960

70-2024. Et on parlera d'événements ensemble. À vous de retrouver la bonne année. 05 55 34 5000. Le drap de bain, c'est le premier cadeau que nous offrons dans l'instantané. 05 55 34 5000. C'est à vous de jouer.

0: Like a Prayer, c'était Madonna sur votre radio. Ici Limousin, la chanson française revient dans un instant. Après 5 ans d'absence, Benabar fait son retour avec un nouveau titre. Quoi qu'on dise, ce sera à découvrir.
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0: En attendant, découvrons ensemble Jean. Bonjour Jean.
2: Bonjour, bonjour.
0: Comment ça va?
2: Ça va, avec ce temps mitigé, là.
0: Ouais, c'est tout bizarre, quand même. Hein. Vous avez eu des orages chez vous, à Champsac?
2: Un petit peu, mais rien, pour ainsi dire.
0: Bon, d'accord,
2: très bien. Ça a battu la poussière.
0: J'entends un moteur tourner à côté de vous, Jean, vous êtes dans votre voiture?
2: Oui, mais il y a une voiture à côté de moi aussi qui tourne.
0: Bah, dites-lui d'éteindre le moteur. Non, je plaisante. Bon, Jean, je vais envoyer la roue du temps. Vous allez dire stop, hein. Ça marche?
2: D'accord.
0: Allez, c'est parti.
1: Ça
0: nous rajeunit pas, ça, 76, hein, Jean, hein.
2: Ah, l'année de la sécheresse.
0: Ah oui, c'est vrai, exact. Dites-moi,
2: l'année,
0: Jean...
2: Qu'on a commencé le première année de changement d'heure. C'est un 76.
0: Ah bon? Ah oui. Bon, d'accord, très bien, je ne le savais pas. Je le garde, hein, je garde cette petite info pour l'instantané, pour poser cette question plus tard,
2: vous
0: évidemment.
2: Vérifier, mais c'est ça.
0: Mais je vais vérifier, Jean, croyez-moi. On reste sur l'année 76, on va parler chansons. Et moi, je vais vous parler d'un artiste vraiment adorable qu'on retrouve en ce moment sur les réseaux sociaux. Si vous avez Instagram, on le retrouve régulièrement. Il se capte chez lui, comme ça, dans sa maison, pour nous parler et nous chanter ses chansons. La chanson dont je vais vous parler évoque un prénom. Et l'artiste dont je veux vous parler, Jean, est Gérard Lenormand. Vous connaissez Gérard Lenormand?
2: Ah oui, quand même, c'est un très beau chanteur.
0: Un très beau chanteur, très généreux, avec cette chanson qui s'intitule Michel. Alors il faut savoir que c'est Didier Barbelivien qui a écrit cette chanson qui devait s'appeler Marcel. Moi je trouve que Michel, c'est quand même plus joli.
2: C'est quand même plus joli, Michel.
0: C'est plus joli. Dites-moi, est-ce que Michel, on l'a entendu pour la première fois à la radio en 1976, avant ou après 76? La première
2: avant
0: fois.
2: 76. Avant 76.
0: Bah non, mais non, Jean. Non.
2: Ah ben oui, mais on peut pas toujours gagner. Alors.
0: Exactement. Jean, vous passez à côté de ce drap de bain ici Limousin, mais vous ne passerez pas à côté de la voix de Gérard Lenormand.

0: 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Très belle chanson de Gérard Lenormand, Michel, qui est sortie pile en 1976. Bon, bah Jean, sans rancune. Hein.
1: Ah non, sans rancune, je
0: vous jouerai. Bah oui, vous nous rappelez quand vous le désirez, je vous embrasse.
1: D'accord, et bien
0: bonne journée
1: à tout le monde.
0: Bye bye. Le drap de bain ici Limousin bleu marine, assez épais comme ça. 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Je ne sais pas ce que j'ai aujourd'hui. J'inverse les voyelles et les consonnes. Je ne sais pas si ça vous est déjà arrivé. Dites-le moi. Sinon, je vais aller consulter. 05 55 34 5000 pour gagner ce drap de plage ou drap de bain, comme vous voulez. Dans l'instantané, venez tourner la roue. Bonne chance.
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0: quoi qu'on dise, le tout dernier Benabar.
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0: Et c'est un magnifique drap de bain qui vous attend, le drap de bain ici Limousin. Il est bleu marine, il est grand, il est chouette, il est tout doux. 05 55 34 5000.

0: chanteur, c'était Daniel Balavoine.
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0: Bonjour Sarah.
2: Bonjour.
0: Vous êtes à Ille.
2: Oui.
0: On s'est déjà parlé, Sarah, me semble.
2: Oui, exactement.
0: Qu'allez-vous faire de votre journée? Racontez-moi tout.
2: Je vais faire garde malade, parce que mes enfants sont malades, mais...
0: Oh, les chouchous.
2: Sinon, ça va aller.
0: Alors, vous avez dit mes enfants, il y en a combien?
2: Oui, il y en a deux, et les deux ont été malades en même temps.
0: Oh, voilà. Bah alors, et qu'est-ce qu'ils ont?
2: Bah, une bonne gastro.
0: Ah, bah oui, on l'adore, la gastro, c'est super.
2: Voilà.
0: Donc là, Sarah, quand vous me parlez, vous avez des gants, une bassine.
2: Hein? C'est ça, je suis loin d'eux. Enfin, ils sont sur la fin, donc j'espère que ça va aller. J'ai échappé, donc j'espère ne pas l'avoir, mais voilà.
0: Vous savez que vous n'êtes pas obligé d'attraper la gastro, hein. Moi, je vous le dis parce que je ne l'ai jamais eu de.
2: Normalement, je suis passée à travers.
0: Et ben voilà, mais moi, je ne l'ai jamais eu de ma vie. Vraiment, je n'ai jamais eu la gastro, mais oui. Mais c'est pas une chance, en fait. C'est que j'ai une hormone, peut-être que vous sécrétez la même, ou un métabolisme particulier où je ne choperai jamais, au grand jamais, la gastro. Peut-être,
2: je
0: vous souhaite.
2: Moi, je ne l'ai pas parce que je l'ai déjà eu, hein, plusieurs.
0: Ah, d'accord. Bon, bah, vous ne faites pas partie des rares. Bon.
2: Non.
0: Sarah, on va oublier la gastro un instant. Je vais tourner la roue du temps. Elle va s'arrêter entre 1970 et 2024. Bon courage.
2: Merci.
0: Elle m'a fait peur, Sarah. Là, je me suis dit bon.
1: 1982.
0: Ouah,
2: c'est mon année de naissance.
0: Donc, vous avez 44 ans.
2: C'est ça, bientôt, le mois prochain, oui.
0: Bon, bah, Sarah, on va parler cinéma parce que peut-être que cette année où vous êtes née est sorti un film de Sidney Pollack avec Dustin Hoffman, puisque Sidney Pollack nous servait un film avec un Dustin Hoffman dans une robe rouge pailletée dans le rôle de Tootsie. Un film qui met en scène donc Dustin Hoffman, qui est un acteur, qui est talentueux, dont le métier ne veut plus et qui se travestit en femme pour décrocher un rôle. Ce film Tootsie a emporté beaucoup, beaucoup de récompenses. C'est un film absolument fabuleux. Si vous ne l'avez pas vu, vraiment, il faut le voir. C'est signé Sidney Pollack. Ce film est-il sorti en 82, Sarah? Avant ou après?
2: Alors, en France, juste après.
0: En France, juste après. Pourquoi vous me dites ça?
2: Parce que je vois 83 pour la France, mais en décembre 82 aux États-Unis.
0: Mais c'est fini de tricher, mais j'en ai marre.
2: Mais je ne triche pas, je me renseigne.
0: Vous savez quoi? Eh bien, dorénavant, je poserai une question rapide, vous aurez 2 secondes pour répondre.
2: Eh bien, très bien.
0: Bon, allez, j'accepte. Mais oui, Sarah, on peut même dire qu'il est sorti en 82. Peut-être en France en 83. Mais en tout cas, ce film est sorti en 82. Puis arrêtez de me contrarier comme ça, Sarah.
2: Bon. Non, mais promis, je ne le ferai plus.
0: Bon, allez, je vous envoie tout le romantisme de la musique du film qui est signé Stephen Bishop.
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2: Allô, je ne vous entends plus.
0: Allô? Allô la Terre? Allô la Terre, ici Oxo?
2: Non, je ne vous entendais plus.
0: Mais on entendait bip bip. Vous m'avez mis en attente, je pense, mais c'est pas grave.
2: Eh bien, je ne sais pas, oui.
0: Bon, c'était la musique de Tootsie, Stephen Bishop, qui chantait It Might Be You. Le drap de plage est pour vous, le drap de bain, vous en faites ce que vous voulez. Moi, je dis drap de plage parce que franchement, il est tellement joli qu'on peut l'étaler sur du sable. Il n'y a aucun souci.
2: Ben avec plaisir cet été, je penserai à vous comme ça.
0: Ben c'est très gentil. Ben bon courage avec les mioches. Hein.
2: Oui, bon, ils sont sur la fin. Non, j'espère que ça va aller mieux quand même.
0: Passez une belle journée, Sarah. On vous embrasse. À bientôt.
2: Au revoir.
0: Au revoir. Partons au Veracomusi. 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

0: Love, lève-toi, c'était Julie Pietri sur votre radio ici Limousin. Non, 11h34, mais ça va aller.
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0: Allez, on va évoquer une maladie chronique qui touche entre 2 et 4% de la population. C'est la fibromyalgie qui se caractérise principalement par des douleurs diffuses, une grande fatigue, des troubles du sommeil et c'est pas tout. Il y a également des maux de tête, de l'hypersensibilité au bruit, à la lumière, aux odeurs et des troubles de l'humeur parfois. Et bien, à l'occasion de la 33e journée mondiale de la fibromyalgie, le 12 mai prochain, le logo La France en bleu sera projeté sur la façade de la cathédrale de Tulle à partir du lundi 11 mai jusqu'au 17 mai. C'est un dimanche, donc ne soyez pas étonnés de voir cette cathédrale éclairée. C'est une opération de sensibilisation et qui a pour objectif de créer un élan visuel national et d'encourager chacun à parler de cette maladie encore invisible. Parlons de la fibromyalgie en Corrèze à partir du 12 mai et un dossier complet sur cette maladie sur le site fibromyalgie.sostoutattaché.fr.
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Je vous emmène dans la cabane du pêcheur de Francis Cabrel et vous nous appelez pour les Veracomusi, pour le concert de La Rue qui est à nous, dans l'instantané au 05 55 34 5000. À tout de suite.

0: La cabane du pêcheur, c'était Francis Cabrel et nous allons jouer avec Solange.
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0: Bonjour et bienvenue à vous.
2: Bonjour.
0: Ça va bien ?
2: Ça va bien.
0: Vous êtes en Bazac ?
2: Oui.
0: Sous la pluie ?
2: Non,
0: il non.
2: Fait très beau. Non, non.
0: C'est vrai.
2: On a même cool. Du soleil.
0: Ah ben, bah, dis donc, vous ne pouvez pas nous envoyer un petit peu, quelques petits grammes de rayons ?
2: La lessive est en train de sécher dehors, donc c'est super.
0: Ah bah vous avez bien de la chance parce que moi j'en ai mis une dehors, 5 minutes après je l'ai rentrée, ensuite je l'ai remise dehors, et ensuite je l'ai rentrée, ah ensuite ouais, je l'ai remise drôle. Dehors. J'ai fait que ça hein, toute l'après-midi en fait.
2: Ah hein. Oui, c'est pas drôle ça.
0: Ben non, ça c'est pas drôle. Bon Solange, on va laisser le linge de côté, j'envoie oui. La roue du temps, vous allez dire stop, elle s'arrêtera entre 70 et 2024, bonne chance.
2: D'accord. Allô ?
0: 1987. On est là, Solange, vous énervez pas. Oui. 1987, d'accord. C'est l'année d'accord. En question. D'accord. Bon,
2: d'accord.
0: 87, ça peut vous rappeler des souvenirs ou pas, Solange ?
2: Oui, c'est vague encore. Ben, 87, ouais. j'étais jeune.
0: Vous étiez jeune ?
2: Oui.
0: Bon, ben Solange, oui. On va parler d'une décision gouvernementale qui a mis en place la fête de la musique grâce au ministre de la Culture de l'époque qui était Jacques Lang. Est-ce que la création de la fête de la musique date de 1987, Solange, avant 87 ou après 87 ?
2: Elle a été mise en place, vous dites. Hein.
0: C'est-à-dire que la première fête de la musique, ce oui. Fameux 21 juin, oui. Est-ce que ça s'est déroulé en 1987, avant 87 ou après ?
2: Moi, je pense avant. Il me semble que ça fait longtemps, quand même.
0: Vous avez bel et bien raison, puisque bon. C'était lancé en 1982.
2: Ah, 82. D'accord, la naissance de mon fils.
0: Oh, bah alors.
2: Oh, oui, bah oui.
0: Ce petit bout de chou est donc né l'année de ouais. La création de la fête voilà, de la musique.
2: Il me semblait que c'était avant quand même, ça fait longtemps quand même, Jacques Lang, oui.
0: Écoutons la décision de Jacques Lang, justement, de mettre en place cette grande fête dans les rues.
3: Ouais, des centaines de milliers de Français seront dehors avec leurs instruments de musique, sans complexe, pour célébrer la naissance de l'été. Et je crois que cette immense armée des musiciens français montrera sa force ce soir-là. Dans les kiosques, dans les rues, au pied de son domicile, à sa fenêtre.
0: Voilà.
2: Ouais, sous ce qui est génial, c'est qu'elle perdure. C'est génial.
0: Oui, ça c'est bien. Alors moi, je me souviens très bien des premières éditions de la fête de la musique, quand Jacques Lang dit dans les rues, devant les immeubles, devant les boutiques, sous les fenêtres. Oui, oui, bien sous ouais. Les fenêtres. Quand t'as quelqu'un qui tape sur une casserole pendant 4 heures. La fête de la musique, je l'ai un peu maudite à un moment donné, ah, quand même.
2: Ouais, sûrement, bon. Sûrement, oui.
0: Mais une fête de la musique. Mais oui, c'est chouette. Qui vous permet d'aller applaudir le groupe La Rue qui est à nous. Alors là, vous allez vraiment vous régaler. Ben oui, moi aussi pour vous.
2: J'adore tout ce qui est festif, musique festive, aussi bien la banda, que j'adore.
0: Ah ben là, vous allez vous régaler. La Rue qui est à nous. Ben deux places pour vous. Vous allez pouvoir partir bras dessus, bras dessous. Le concert est prévu samedi 16 mai au Verraco Musée en partenariat avec Ici Limousin. On est ravis pour vous.
2: D'accord. Donc je repasse, je dois aller les chercher. Je repasse ou c'est sur place?
0: Alors, on va vous rebasculer au standard et vous avez de la chance, vous avez Sabine. Elle va tout vous expliquer. Merci. Ça marche ?
2: Merci. Bonne
0: journée.
2: Merci
0: au revoir,
2: vous.
0: Solange. Au revoir. Au revoir.
2: Merci.
0: Après la musique, place au cirque. Rêve de cirque. 4 invitations pour vous. C'est à Limoges, samedi 9 mai, donc le samedi qui arrive au Parc des Expos. 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Pour avoir ces 4 invitations et passer un joli moment en famille, 05 55 34 5000.
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0: Limougeot, Baskerville et le Quatuor Nil, un coup de cœur ici Limousin. 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
1: La symphonie des éclairs, c'était Zao de Sagazan sur votre radio ici Limousin. Vous vous prénommez Pascal, vous habitez à Couzex et peut-être pour vous, rêve de cirque.
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1: Et bonjour à vous.
3: Bonjour.
1: Ça va bien?
3: Ah oui, la chanson était de circonstance.
1: Il fait toujours beau au-dessus des nuages, c'est vrai. La chanson est de circonstance. Et qu'est-ce que vous faites à Couzex, Pascal?
3: Non, je ne suis pas à Couzex, je suis à Combressol.
1: Eh bien, tant mieux pour vous, je suis ravie. Combressol, ah ben, c'est pas du tout la même destination, mais qu'est-ce qu'elle me dit, Sabine? Elle me dit Couzex, Sabine ah ben, perd la tête.
3: La dernière fois, quand j'ai participé à...
1: C'est pas vrai, course, c'est pas vrai.
3: Voilà, je suis mal enregistré.
1: Bon, on va corriger ça. Combressol.
3: Je fais pas grand-chose parce que...
1: Oui, c'est bien ça.
3: Si, je suis en train de me faire une pâte à pizza pour moi ce soir.
1: D'accord. Pascal, je note un petit accent, non?
3: Oui, on s'est déjà parlé, j'arrive de la Champagne.
1: C'est pour ça que vous me dites oui.
3: Oui, voilà.
1: Oui, bon, très bien. Pascal, nous allons jouer ensemble. Je vais envoyer la roue du temps, vous connaissez le principe, vous dites stop.
3: Oui, bien sûr.
1: Et peut-être pour vous, 4 places pour Rêve de Cirque, qui sera au Parc des Expositions, ce sera samedi à 19h30, c'est parti. L'année 2008, Pascal.
3: Année 2008, oui.
1: Vous gardez ça en tête, on va parler cinéma. Je sais pas, vous allez au cinéma de temps en temps?
3: Très rarement.
1: Très rarement. Bon, il y a un film qu'il faut voir en ce moment qui s'appelle Juste une illusion, qui est signé un duo de réalisateurs, scénaristes absolument fabuleux. C'est Olivier Nakache et Eric Toledano,
3: oui.
1: À qui l'on doit Intouchable. Vous vous rappelez d'Intouchable? Nos jours heureux également. Et puis un film également qui s'appelle Le sens de la fête, avec Jean-Pierre Bacri, Jean-Paul Rouve, Gilles Lelouch ou encore Vincent Macken et Alban Ivanov.
3: Ouais.
1: Alors, est-ce que ce film, Pascal, Le sens de la fête, est sorti en 2008, l'année sur laquelle vous êtes tombé, ou est-ce qu'il est sorti après 2008 ou avant?
3: Je dirais en 2008.
1: Vous l'avez vu, ce film, Pascal?
3: Non, mais j'ai des amis qui sont allés.
1: Oh, c'est fabuleux, Le sens de la fête, il faut vraiment le voir. C'est fantastique, c'est un film absolument fantastique. Alors vous me dites, Pascal, qu'il est sorti en 2008.
3: Oui, je pense.
1: Bon, non, bah vous pensez de Travière.
3: J'ai traviole. Un problème.
1: Non, voilà, c'est un mélange de travers et de traviole.
3: Ouais.
1: Pascal, non, il n'est pas du tout sorti en 2008, il est sorti en 2017.
3: Oh là, oui.
1: Oh non, on est loin. Ouais.
3: Bon,
1: voici.
3: Eh bien...
1: Voici un extrait, Pascal, du film Le sens de la fête. L'histoire est simple, hein. Il y a Alban Ivanov qui va intégrer une équipe de traiteurs menée par Jean-Pierre Bacri. Ils organisent ce jour-là un mariage. Présentation du nouveau cuisinier auprès de Jean-Pierre Bacri. Ça donnait ça.
4: Voilà, donc je vous présente Samy, qui va remplacer Mirko. Monsieur Angélie, enfin Max.
5: Alors Adèle m'a dit que vous avez de l'expérience.
6: Oui, vite fait.
5: Vite fait, c'est-à-dire
6: rapide, quoi.
5: Vous voulez dire dans la restauration rapide?
6: Oui, voilà.
5: Vous avez travaillé dans quelle maison?
6: J'ai plus travaillé dans des restaurants qu'à domicile.
5: À domicile?
6: Oui.
5: Vous savez découper une sole, un loup?
6: Un loup?
5: Un turbo?
6: J'ai des notions mécaniques.
4: De toute façon, c'est de la viande ce soir.
5: Ouais, on va dire ça. Tu le mets avec Patrice, il le lâche pas. Les roues flaquettes, je suis pas sûr.
6: Ah bon?
5: Hein? Et alors, la chemise, c'est toujours mieux de pas dormir avec.
4: Non, mais ça, je lui avais dit. Hein. Je t'avais dit que ça passerait pas.
7: José m'a dit que le client est arrivé, il a passé la grille, il sera là dans 5 minutes.
5: Quoi déjà? Rochane, viens avec moi.
4: T'es abusé, toi, tu connais rien, tu sais même pas que le turbo, c'est du poisson.
6: Ah ouais, parce que je me disais, quel rapport avec serveur?
4: C'est comme la sole et le loup, c'est un poisson.
1: Le loup, c'est un poisson. Alban Ivanov, qui est formidable dans ce rôle. Et puis on retiendra la remarque de Jean-Pierre Bacri, la chemise, c'est toujours mieux quand on dort pas avec. Je trouve ça bien tourné.
3: Je pense que ça m'aurait plu parce que traiteur, c'était mon métier.
1: C'est vrai. Il faut le regarder, ce film, Pascal.
3: Mais oui, il faudrait que je le regarde parce que, bon, si je ne l'ai pas vu quand il est sorti, c'est parce que j'étais au boulot, c'est pour ça.
1: Ah bah oui, voilà. Et ben maintenant, si vous avez le temps, allez-y, regardez-le. Je pense qu'il doit être en vidéo à la demande sur toutes les plateformes, Le Sens de la Fête. Je vous embrasse, Pascal. Je vous souhaite de passer une belle journée.
3: Merci. Bonne journée.
1: À très bientôt.
3: Au revoir.
1: Au revoir. L'instantané reviendra demain avec d'autres cadeaux pour vous à gagner. Ce sera après l'info de 11h. 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
1: L'actu local arrive dans un instant, donc vous ne bougez absolument pas. La musique, c'est maintenant avec Mike and the Mechanics. Et après tout ça, nous jetterons un coup d'œil sur le dernier bulletin de Météo France. À tout à l'heure.

0: Over My Shoulder, c'était Mike and the Mechanics.
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0: Restez zen et passez une très belle journée. Nous sommes le mercredi 6 mai, il est midi. Les infos avec vous, Alain Ginesté, à la une, un projet d'élevage contesté à Aubazine en Corrèze.
2: Un centre d'engraissement de 400 veaux pourrait y voir le jour, projet porté par un agriculteur du secteur et une entreprise nationale. Mais des habitants viennent de se réunir en collectif et de lancer une pétition. Ils redoutent des nuisances et dénoncent aussi le site prévu pour la création d'un bâtiment de 1500 mètres carrés. Cette riveraine, membre du collectif, est au micro ici Limousin de Philippe Graziani.
3: Ce bâtiment est prévu entre deux villages, le village de Polia et le village des Landes, qui sont distants à l'un de l'autre de 350 mètres. Donc on est vraiment sur un visuel direct par les habitants. Et on a le site du Puy de Polia avec le cromlech qui est classé au monument historique, qui est à 350 mètres du projet, et avec une vision directe, alors l'hiver, parce qu'il y a un bois entre les deux, donc l'hiver on verrait directement le bâtiment depuis le cromlech. Donc ça nous gêne un petit peu aussi là-dessus. Ce qui nous inquiète aussi, c'est au niveau de la voirie, parce que la voirie n'est pas du tout adaptée à ce type de circulation des gros camions qui viendraient très régulièrement pour approvisionner en veaux et récupérer les veaux, des camions qui passeraient par le bourg d'Aubazine, qui n'est pas du tout adapté à ce genre de circulation intensive, et notamment devant l'école, ce qui inquiète beaucoup les parents d'élèves, forcément, parce que ça peut être dangereux.
2: Une opposition à ce projet qui est partagée par la municipalité. Le maire d'Aubazine, Bernard Larbre, doit aborder le sujet avec le préfet, avec lequel il a rendez-vous le 22 mai prochain.
0: Les prix des carburants toujours aussi élevés à la pompe.
2: Le gouvernement, oui, demande à Total Energy de poursuivre un plafond réellement avantageux de ces prix, alors que le débat sur une possible taxe des super-profits pétroliers liés à la guerre au Moyen-Orient prend de l'ampleur. Le patron de Total annonce qu'il ne pourra pas maintenir son plafonnement des prix si une telle taxe était décidée. En attendant, le pétrole a perdu 5% ce matin après les grands progrès annoncés par Donald Trump dans ses discussions avec l'Iran. Dans le détroit d'Ormuz, le porte-conteneur français San Antonio de l'armateur CMA-CGM a fait l'objet d'une attaque qui a fait des blessés parmi les membres d'équipage hier soir. Ils ont été évacués et soignés. L'attaque a aussi occasionné des dommages sur le navire. La France n'était aucunement visée, a dit tout à l'heure le chef de l'État Emmanuel Macron. Un passager qui voyageait sur le bateau de croisière où plusieurs cas d'infection ou hantavirus se sont déclarés est hospitalisé à Zurich en Suisse après avoir été testé positif. Par ailleurs, les trois personnes malades de ce hantavirus ont été évacuées ce matin de l'embarcation.
0: En Haute-Vienne, l'enquête autour de Philippe Janicot s'élargit.
2: Élargit un voyage au Sénégal qui remonte à il y a un an, un petit peu plus, avril 2025, dans le cadre d'une mission sur l'eau, sujet dont il s'occupait à Limoges Métropole. La justice veut savoir quelles ont été les activités nocturnes du maire réélu de Boisseuil, qui est mis en examen pour viol depuis 4 mois, Michael Chaillou.
4: Le voyage ciblé se déroulait dans la région de Louga du 20 au 26 avril 2025. Il s'agissait entre autres d'inaugurer des Borne-Fontaine dans la commune de Gandé, de l'eau potable en direction de 2000 habitants. Les quelques personnes de cette délégation participaient aussi à des réunions d'information au ministère de l'eau et de l'assainissement, ainsi qu'au ministère de l'éducation nationale sénégalais à Dakar. Ainsi, ils bougeaient sur le territoire et allaient d'hôtel en hôtel. Un voyage dans la pure tradition de ce que fait la coopération décentralisée d'une EPCI comme Limoges Métropole. Un voyage qui intéresse la justice, grâce notamment à des photos saisies dans l'ordinateur de Philippe Janicot, qui ont alerté les enquêteurs sur ce voyage, notamment avec une soirée en boîte de nuit ciblée. C'est pour ça que début avril, deux membres de cette délégation ont été entendus pour connaître leurs sentiments, tenter de mieux cerner la personnalité de l'élu. Il faut préciser néanmoins qu'aucune plainte n'est pour l'instant recensée au Sénégal contre Philippe.

0: Julien Briviste rejoint un staff de Pro D2, l'ancien deuxième ligne du CAB. Julien Le Dévédec sera l'entraîneur des Avants de Soyaux Angoulême la saison prochaine. Il était jusque-là à Périgueux en championnat national.
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0: On a l'impression que c'est un ciel qui ne sait pas trop ce qu'il veut.
2: Exactement. Un coup des averses, un coup des éclaircies. Alors, peut-être que au-dessus de vos têtes, vous voyez quelques éclaircies. C'était annoncé par Météo France, mais nous aurons quand même des averses jusqu'à la fin de journée. Des averses parfois orageuses, surtout sur la Corrèze, nous précise Météo France. Température qui oscille entre 12 et 16 degrés. Les 12 degrés, vous les aurez du côté d'Aigleton. 14 degrés si vous êtes au Péché, ainsi qu'à Mortemart. 15 degrés à Limoges et 16 à Brive.
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5: Bonjour la France, j'espère que tu vas bien. La France, on est mercredi, c'est la moitié de la semaine, hein, on est content.
6: C'est le middle day. Bonjour Valérie, bonjour à tous.
5: Bon, alors, aujourd'hui, je vais vous faire... J'ai plein de trucs à vous dire. Alors déjà, on va parler du cadeau de la semaine. Hein, vendredi, c'est la finale.
6: S'il vous plaît.
5: Et alors, le premier prix, c'est un séjour pour 4 personnes à Foura. Alors, pourquoi Foura? Parce que vous connaissez tous le Fort Boyard. C'est quand même... c'est notre château national. Voilà, vous savez à quel point votre radio ici est attachée à Fort Boyard. Moi, je l'ai fait 6 fois, Fort Boyard. Je suis la dame du château.
6: Les araignées s'en souviennent.
5: Et les araignées et tout le monde. Et aujourd'hui, le temps et la mer ont fragilisé notre fort. Donc, il y a d'importants travaux de protection qui doivent être engagés. Et un appel aux dons est lancé sur fondation-patrimoine.org. Comme ça, ça va aider à préserver ce trésor. Et donc, à cette occasion, on gagne un superbe séjour pour 4 personnes à Foura. 2 nuits au camping 3 étoiles, le Cadoret.
6: Wow.
5: Vous allez faire une petite croisière autour du Fort Boyard. Vous verrez le père Foura, ce sera à la tour, là, avec la compagnie Interil. Et comme on est sympa, on vous invite au restaurant le 31 qui se trouve à Foura. Bref, que du kiff. Et puis surtout, dis donc, Willy Rovelli sera samedi entre 12h et 13h en direct de Foura. Donc ça fait beaucoup de monde à voir.
6: C'est vrai.
5: Si on gagne pas ça, on gagne quoi?
6: Mais vous gagnez la cafetière, bien sûr, vous le savez.
5: Bah,
6: la cafetière
5: évidemment.
6: Qui nourrit le père Foura.
5: Bien sûr.
7: Voici c'est une charade aujourd'hui.
5: Oh là là.
7: Faut répondre. Mon premier est l'ennemi du bien. Alors?
5: Mon premier, mal.
7: Bien. Mon deuxième est le contraire de court.
5: Long.
7: Forte. Mon troisième veut dire, allez, on y va.
5: Go.
7: En anglais.
5: Go.
7: Mon tout est une légende. Je suis...
5: Malongo.
7: Tu es forte, Valérie. Malongo, la légende
6: qui vous propose les cafetières 32 doses. 32
7: doses, pardon, je ne sais
5: et
7: plus qui est Eric ou qui est Père Foura.
5: Voilà.
6: Bien sûr.
5: Là. Allez, on accueille Agnès, Jérôme, Jingle. Accueille surtout un invité dans notre studio parce qu'on l'a croisé en bas, il était seul, perdu. Fabien Antoniente, comment tu vas?
8: Bonjour.
9: Très bien, je suis très heureux parce que je vous écoute parfois la semaine, je vis au Pays Basque à Bidart, donc de temps en temps sur radio ici Pays Basque.
6: C'est bien ça.
9: Et ici Gascogne, ça dépend, voilà. Je vous écoute et du coup j'ai pris goût, c'est un horaire où on se marre et où on kiffe.
5: Voilà. Voilà.
6: Ça fait plaisir, merci.
9: C'est vrai.
5: Mais parce que tout à l'heure il est avec notre Wendy Chouchou parce qu'il sort un livre qui s'appelle On n'attend pas Fabien.
9: Ouais. Alors, on n'attend pas Fabien.
5: On n'attend pas Fabien.
9: Voilà.
5: Voilà, bien sûr. Avec le string remonté dans la petite raie du cul. Voilà.
6: Tu vas jouer avec nous, là.
5: On va voir si tu sais aider nos candidats. On va voir si tu vas pouvoir répondre à toutes les questions.
9: Parfois, je suis dans ma bagnole, je ne suis pas meilleur
6: que... Non, c'est pas possible.
5: Ah, mais il y a des questions.
9: Attention, hein.
5: Alors, bonjour Agnès, bonjour Jérôme, comment ça va?
6: Bonjour.
10: Bonjour Valérie. Bonjour Valérie, bonjour Eric.
5: C'est super. Alors Agnès, tu joues avec ici Paris et Île-de-France parce que tu habites Paris.
10: Oui.
5: Voilà. Alors, tu as un petit chat qui s'appelle Laurette.
10: Ah,
11: c'est un amour.
5: Eh oui, parce que tu t'aimes. De toute façon, c'est bien chez Laurette parce qu'on le sait, quand on a un chat, on vit chez son chat. Donc en fait, tu vis chez Laurette. Et alors, on t'appelle Robocop.
6: Ah bon?
5: Parce que tu...
10: Oui,
5: Oui, parce que t'as une hanche en titane, c'est ça?
10: Voilà, les copains maintenant m'appellent Madame Robocop puisque je sonne aux entrées de sécurité et ça m'arrive régulièrement. D'ailleurs, c'est très drôle.
5: Ah bah oui!
10: Enfin bon.
5: Ah bah oui!
10: Je suis Madame Robocop, je vais à l'école militaire voir des amis. Tout le monde attend Madame Robocop parce qu'elle va sonner.
5: Eh ben bien sûr qu'elle va sonner celle-ci, alors. Ah là là là là. Bon, alors on espère que le titane va te porter chance.

0: Bah oui, l'idée c'est quand même d'aller voir le père Foura et puis d'aller à Fort Boyard et tout ça. Alors,
1: toujours dans le coin le père Foura.
0: Toujours.
1: Toujours.
0: Ta première question, elle est de vrai ou faux, elle est très simple, tiens je te mets une ambiance. Le roi Soleil. On adore cette comédie musicale, j'adore Emmanuel Moir. Écoute bien ma chérie, écoute bien la question. Louis XIV, il a eu un frère jumeau. C'est vrai ou faux? Top chrono, 5 secondes. Il a eu un frère jumeau, Louis XIV ou pas?
2: Je crois que c'est vrai.
0: Mais non mon chéri, c'est faux, c'est Alexandre Dumas qui nous a... Mais oui, il nous a inventé ça avec son petit bouquin.
2: J'ai mélangé avec Alexandre.
0: Mais oui, c'est le masque de fer. Le livre de... Ben oui, le film avec DiCaprio, le bouquin de Dumas. Et non, il n'a jamais eu de frère jumeau. Donc, pas de points, mais tu vas te rattraper.
1: Bah oui, Jérôme, avec ici Occitanie. Ça va, Jérôme, aujourd'hui?
3: Oui, ça va, Eric. Oui, ça va très bien.
1: T'es, voilà. t'es dans ta cale, dans ta salle de bain. T'es où, Jérôme, là? Ça résonne un peu, le truc, là.
0: Oui, suis, parce que...
3: Je suis en dehors parce que je... Je suis livreur, voilà, donc je suis sorti, voilà.
1: Mais ça fait plaisir de savoir que tu es en train de travailler, que tu fais une petite pause avec nous et que tu vas peut-être travailler tout en nous écoutant et en jouant. On va peut-être rencontrer plein de gens avec qui tu as, voilà, parce que des rencontres sympas et originales, t'en as eu. On en parlera tout à l'heure, parce que quand on est livreur, on voit des gens, voilà. 48 ans, tu habites à Toulouse, on avait remarqué cet accent du Nord, évidemment, Jérôme.
0: Jérôme,
1: ça va être compliqué. Il est en Haute-Garonne. Il a une chérie, notre Jérôme. Il a l'accent tous les ans, on l'a entendu. C'est Karine, ta chérie. Et puis, vous avez un enfant ensemble? Oui? Non?
3: Non, pas ensemble. Chacun de son côté.
1: Voilà. Parfait. Coupe recomposée. Voilà. Dis-moi, on t'appelle Vatanen. Pourquoi tes anciens collègues t'appellent Vatanen? Mais
0: parce qu'il va vite en bagnole.
3: C'est ça, exactement. Et que je suis blond physiquement, pas.
1: Oui. J'ai compris. C'est pas comme le blond de Gad Elmaleh.
0: Allez,
1: notre livreur de colis, notre fan de rallye. On va tout de suite jouer avec une question qui vaut un point. Hein? Écoute bien, voici un petit extrait. Ah, c'est lui. C'est l'homme à la canne.
0: C'est l'homme à la canne.
1: Dr House.
3: Oui.
1: On va parler de questions médecine, tout ce que j'adore, bien sûr.
0: Oui.
1: Le BCG est un vaccin contre l'hépatite B. Moi, je l'affirme. Est-ce que c'est vrai? Est-ce que c'est faux? Top chrono, 5 secondes. Le BCG est un vaccin contre l'hépatite B.
3: Faux.
1: Tu dis que c'est faux, c'est Fabien Antoniante qui va donner la réponse.
4: C'est faux.
1: Exactement.
0: Ah, bravo, Fabien.
1: Oui, le Bassi, Calmette et Guérin protège contre la tuberculose, contre l'hépatite B.
0: Non, pas contre l'hépatite B.
1: Et surtout très efficace pour prévenir les formes graves.
4: Qui n'a pas eu son timbre avec
0: C'est-à-dire
1: que je fais pas partie de la génération la vôtre, hein, les gars. Voilà.
0: Alors déjà, si tu mettais tes lunettes, tu aurais pu lire tout le
1: résumé. J'ai pas le timbre sur le biceps, moi.
0: Allez, tais-toi donc.
1: Juste une petite piqûre qui se voit pas.
0: Agnès, pas de point. Jérôme, un point est là tout de suite. On a tous dans le cœur un Fabien Otoniente. Allez, Laurent vous le dit, Rock Collection, vous écoutez ici. On vous aime mes petits canards, à tout de suite.

0: Smith,
1: Laurent Voulzy, Fabien, t'étais avec le cousin d'ailleurs.
2: Non, j'étais avec son frère, elle est au lycée à 9 ans. Et puis il me disait, bon, tu sais, mon frère va enregistrer un album. Et on disait, oui, t'es gentil, ouais. Mais ouais. Et finalement, le Camping des Flots Bleus, qui est devenu un nom générique parce que ça vient de cette chanson. Au Camping des Flots Bleus, je traîne des tonnes de cafards. Ouais. Si j'avais bossé un peu, je me serais payé une guitare.
1: Et c'est comme ça que t'as appelé le Camping des Flots Bleus.
2: Ça vient de Laurent Voulzy.
0: Oh là là.
1: Bah, bravo pour cette anecdote.
0: On adore. Eh ben, on recommence la petite compétition avec un jingle de Lady Di. Allez.
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0: C'est notre Lady Di à nous, à la technique. Aujourd'hui, c'est Diane. Oui. Alors, Agnès, qui donc habite à Paris, Robocop pour les intimes. Alors, je ne t'entends pas sonner, mais la hanche en titane, ah là là, mon Dieu. Alors, il paraît que t'es comédienne, que t'as toujours été comédienne, mais que, voilà. Musicien, voir les magiciens.
4: Qui arrive,
0: hey, tu as été l'élève de Francis Huster.
5: Oui, j'essaie, disons, d'être toujours comédienne, mais oui, ça se passe bien.
0: Oui, bah c'est bien, on fait des petits jobs à côté.
5: Oui, Francis, oui.
0: Ah oui, t'as tourné avec Johnny Depp et Meryl Streep, excuse-nous.
5: Ah, quelle chance, oui.
1: Il y a pire.
0: Ah bah, il y a pire, t'as tourné dans quoi avec Johnny Depp?
5: Julie and Julia.
0: Oh, et avec Meryl? T'as tourné dans quoi avec Meryl?
5: Pardon?
0: Avec Meryl Streep, t'as tourné dans quoi?
5: Dans Julie and Julia.
0: Ah, d'accord, ok, super. Julie and Julia. Le diable s'habille en
5: C'était vraiment une grande émotion de voir cette grande artiste. Elle est extraordinaire.
0: Bah oui, elle est extraordinaire. Elle est magnifique. Dans Le diable s'habille en Prada, là, elle est super.
5: Oh là là.
1: Et le film au cinéma, là, le 2, là.
0: Bah, c'est ce que je dis.
1: Ah, c'est ça.
0: Alors, il paraît que tu marches beaucoup. Tu fais beaucoup de randonnées en Auvergne et t'adorerais faire Compostelle.
5: Oh, ça, merci Valérie. C'est quelque chose qui me tiendrait beaucoup à cœur.
0: Ah oui? Tu as envie de faire un petit bout de Compostelle parce que sinon tu pars 10 ans.
5: Bah oui, disons un peu pour le côté mystique, la spiritualité, c'est quelque chose qui est proche de moi, voilà.
0: Eh ben oui.
5: Je me verrais bien accompagnée par Valérie Damido à Compostelle.
0: Oh. Alors mon petit cœur, je t'adore. Mais alors,
1: vous n'allez pas aller loin. Hein.
0: On va pas aller loin, mon petit canard. Au premier restaurant sur la route, elle va s'arrêter, maman. C'est-à-dire. Bon, vaut mieux que tu ailles avec Alexandra Lamy. Elle a fait un film là qui est encore sur les écrans et qui marche bien, qui s'appelle Compostelle. Parce que Alexandra, elle marche. Elle. Moi, je. Voilà.
1: C'est la route du Saint-Nectaire.
0: Moi, c'est la route du Saint-Nectaire. Et...
5: Ah d'accord.
0: Je peux le faire en poney, si tu veux. Voilà.
1: Pauvre poney.
0: Je serais toi, je fermerais bien physiquement ma bouche. Ma petite Agnès, je veux que tu marques ton premier point avec cette question vrai ou faux. Écoute, il y a une petite ambiance. Le générique d'apostrophe. Oh, Bernard Pivot, l'homme de ma vie. Alors, écoute bien. L'un des auteurs français contemporains les plus lus dans le monde... C'est Marc Lévy. Est-ce que c'est vrai ou est-ce que c'est faux?
5: Top chrono. Oui, c'est vrai.
0: Oh bah dis donc, on n'a même pas le temps de lancer le chrono, dis donc. Et oui, c'est une bonne réponse. Tu sais combien il a vendu de livres? 50 millions de livres. Ah bah ça laisse rêveur, hein. On souhaite que Fabien, il en vende autant. Alors, il est suivi de près par Guillaume Musso, mais c'est Marc Lévy qui s'exporte le mieux. Premier point pour Agnès.
1: Jérôme qui... Est-ce qu'il a des points, Jérôme?
0: J'ai il en a noté. Un.
1: Ah, il a déjà un point, oui. Jérôme.
0: Ce qui est bien, c'est qu'il...
1: J'ai pas du tout suivi les points de Jérôme. C'est pas pour ça. Donc, Jérôme qui est livreur, qui livre des colis, qui s'est absenté, voilà, quelques instants pour jouer avec nous. Ouais. Oh, qui avait envie d'être policier quand il était petit. J'adore ça. On a joué avec ce titre. Vous l'avez reconnu.
0: Starsky
1: Hutch. Bien sûr. Tu voulais être plutôt Starsky ou plutôt Hutch, toi, du coup, le brun ou le blond?
6: Guillet Bonchio, non?
0: Ah ouais, mais c'est le meilleur rôle. Attends.
1: Le lieutenant aussi était pas mal. Je sais plus comment il s'appelait, le lieutenant.
0: Non, moi c'est Guillet Bonchio, le mec il a des bagnoles de Guillet. Bah oui.
1: Ah, mais c'était une balance quand même, Guillet Bonchio.
0: Ouais, mais bon, il a des manteaux de fourrure. Il a, bon, allez.
1: C'est une balance quand même. Bon, pas trop de sport, tu vas pouvoir faire Compostelle avec Valérie, du coup.
0: Bien sûr.
1: Parce que dans ta vie, le sport, voilà, c'est qu'un mot. Par contre, tu sais bricoler. Ouais. C'est une bonne chose, ça. Il sait bricoler.
6: Oui. Ah, oui.
1: Tu touches un peu à tout. T'as une formation de mécano, en plus.
6: Voilà.
0: Mais qu'est-ce que tu bricoles? Quand on dit bricoler, ça veut tout et rien dire. Tu bricoles quoi, par exemple? Tu peins, tu... Tu maroufles?
6: Ouais, je peins, je jardine, j'ai fait la tapisserie, la toile de verre, le sol.
0: Oh bah dis donc.
1: Non, il sait tout faire.
0: Ah, oui.
1: Il sait même cuisiner. Vous savez ce que c'est sa spécialité, Fabien? Je suis sûr qu'il adore. C'est la tarte aux pommes. Même la tarte aux pommes.
2: Ah oui, oui. Avec une glace dessus.
0: Bah, oui, voilà.
1: Avec de la chantilly dessus. Moi, je veux de la chantilly sur la tarte aux pommes.
0: Ah, écoutez, je vous ferai une tarte aux pommes avec la pâte sablée. C'est ma petite spécialité. Ah, allez.
1: Bah, oui. Il aime les spaghettis bolognaises et il sait faire la viande en sauce. C'est un ami, ça, Jérôme. Je suis content de jouer avec toi. Jouons. Pour un point de plus avec cet extrait des Kids United.
4: Le jus d'orange, c'est vraiment trop bon. Quand je le bois, ça me donne des frissons. Le jus d'orange.
1: Ça, c'est les Kids United. Je savais pas qu'ils faisaient du bricolage. Bricole en même temps qu'ils chantent.
0: Je sais même plus quoi dire. Vas-y, pose ta question parce que.
1: Je savais pas qu'ils
0: bricolaient. La régie est effondrée.
1: T'as revu l'extrait. Ils bricolent, les gars.
0: Fabien, il est en train de prendre des notes pour un personnage ridicule dans son propre film.
1: Il m'a refoulé. Ça me donne des frissons. Le jus d'orange. Ah, c'est des percussions avec des cuillères en milieu. D'accord. À Singapour. Un Français risque la prison pour avoir léché la paille d'une brique de jus d'orange. Vrai ou faux? Top chrono, 5 secondes.
6: Je dirais vrai.
1: Il a léché la paille d'une brique de jus d'orange. Est-ce que c'est vrai ou faux?
2: Oh.
1: Bah non, c'est vrai. Eh ouais, c'est vrai, un Français. Alors, il a 18 ans, il était inculpé après s'être filmé en train de faire ce que je vous ai dit. Ouais. Il est poursuivi pour atteinte à l'hygiène et dégradation des infractions prises très au sérieux dans ce pays. Donc, à Singapour.
2: Oh là là.
1: Sérieux, hein. Ne le faites pas.
2: Non, on va y aller.
0: Non, on va pas y aller. Alors, ça fait 2 pour Jérôme, 1 pour Agnès. Et là, tout de suite, ma préférée, ma chouchoute. Allez, la grenade, Clara Luciani. Ah. On adore. Vous écoutez ici, on vous kiffe, mes petits canards. À tout de suite.

0: La grenade, Clara Luciani, 12h25 sur ICI.
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1: Et ICI, nous sommes avec Agnès qui a un point, Jérôme qui a deux points, et Fabien Otoniente qui va rejoindre le studio de Wendy Bouchard pour parler de son livre. Alors, on n'attend pas Fabien.
3: Voilà.
1: Donc il partira sans nous dire au revoir. Alors on va lui dire
3: qu'on
1: l'aime.
3: Je vous dis au revoir. Non, mais parce que j'aime cette émission et j'aime les auditeurs forcément.
1: Attends,
0: un dernier mot pour le foot. Pour ceux qui aiment le foot, demi-finale avec des champions ce soir. Ton pronostic, s'il te plaît.
3: Mon pronostic,
0: Bayern PSG.
3: Le Paris Saint-Germain.
1: Ouais. Évidemment.
3: Évidemment.
0: Mais tu t'es pas mouillé, t'as pas donné de but.
1: Moi, je
3: suis incapable.
1: Alors Agnès.
0: Chante avec nous, demi.
1: Comme ça, on aimerait déjeuner avec elle.
4: Sur la plage abandonnée.
0: Ah oui.
4: Coquillages.
1: Alors. Pourquoi? Parce que tu es sensible à la souffrance animale et que tu trouves que Brigitte Bardot a fait beaucoup pour les animaux.
5: Oui, elle m'a beaucoup aidée parce que moi-même j'ai fait des sauvetages d'animaux en grande souffrance et j'ai été très touchée parce que j'ai eu la chance de la voir au téléphone un jour. Wow. C'était une très grande dame et elle a fait beaucoup, beaucoup pour les animaux.
1: Eh ben c'est bien. Bon, eh ben écoute, de toute façon toi tu aimes bien les animaux. T'as ton chat, mais oui. Dès que tu peux aider les animaux, c'est un truc vraiment, ça te plaît. Tu adores ça.
5: Oui, encore hier j'étais rue Aubert et j'ai fait un sauvetage malgré moi pour un petit chaton qui était exploité pour la Manche, enfin l'horreur. Et puis voilà, il y a une police spéciale, tout le monde peut appeler maintenant d'ailleurs.
1: Eh oui.
5: Et qui vient les chercher quand ils sont en grande souffrance. C'est très bien et je trouve que chacun devrait avoir conscience, surtout s'il a un animal, de ne pas l'abandonner un jour parce que là, c'est...
1: Il faut vraiment être...
5: Les saisons où c'est l'horreur et...
1: Ouais, je suis d'accord avec toi.
5: Je suis hors sujet, excusez-moi.
1: T'es pas hors sujet, je suis d'accord avec toi. Moi, les gens qui prennent des animaux et qui leur font du mal, comment te dire, je leur réserve des tortures moyenâgeuses. Bien. Alors. Mais oui, mon chat, on a mangé deux chiens, un chat, comment te dire. Alors, on va chanter. On va essayer de trouver qui chante. Je vais te mettre trois chanteurs, trois chansons qui s'enchaînent. Il y a un intrus, c'est-à-dire qu'il y a deux fois le même chanteur. Et il y en a un, c'est pas le même chanteur.
0: Il a rien à faire là, quoi.
1: Il a rien à faire là, il ferait mieux d'être chez sa mère. Et du coup, on va essayer que tu trouves qui est l'intrus. Écoute bien ce mix.

0: Ah ben, elle écoute même pas jusqu'au bout qu'elle me dit Bachung, celle-ci. Eh ben oui, tu as totalement raison. Le premier, c'était Full Sentimental, Alain Souchon.
1: Alain Souchon.
0: Osée Joséphine, Bachung. Et ensuite, il y avait Allô Maman Bobo, Souchon. Donc tu as 2 points, mon petit chou. Tu as 3.
2: Allez, Jérôme, justement, il aime bien la chanson. Jérôme, qui joue avec ici Occitanie à Toulouse, t'adore aller en concert. Et alors, je crois même que t'as été au moins plus de 100 fois au Zénith de Toulouse. Quand même, t'es un acharné, là. Hein.
3: Ah oui. Après, bon, j'ai fait d'autres concerts. Je suis allé à Paris, en Allemagne, partout. Enfin, voilà.
2: T'as vu plein d'artistes. Donc, T'as vu qui?
3: À Paris, c'était il y a 2 ans, Dépêche Mode et Coldplay. Et aussi.
2: Et puis t'as rencontré plein d'artistes. Hein. J'ai vu que t'avais rencontré Benabar, Kali, Jane. T'as même déjeuné avec Stéphane Echer. Énorme. Raccord avec la chanson.
3: C'est ça.
2: A même vu les répètes de Matt Pokora aussi.
4: C'est tout.
2: Allez, tout y passe. Connais tout le monde.
0: Matt Pokora qui nous a vachement aidé quand on a refait la déco des hôpitaux pour C'est que du bonheur.
2: Eh ben, c'est bien.
0: Il est super doué en déco et c'est un chouette mec, Matt Pokora.
2: Bon, voilà. Jérôme, j'espère que tous ces artistes que tu as vus, que tu as applaudis, qui t'a déjeuné vont t'aider, qu'on va les retrouver dans ce mix. Il y a 3 artistes, il y en a un qui n'a rien à faire là, tu l'as compris. C'est l'intrus, on écoute bien ton mix.

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1: Qui n'a rien à faire ici?
2: Voisine, hein.
1: Voisine. Oh, la voisine, elle a rien à faire ici. Le petit coup de pelle qui va bien, 1989, pour la sortie de ce tube, on a pris petit coup de pelle.
3: Mais c'est pas
1: c'était Rock Voisine. Et Cabrel, bien sûr, entre deux, ce qui fait un point de plus.
3: Deux,
1: formidable, ça fait 4 pour Jérôme, je suis content.
3: Eh oui, 3 pour Agnès, 4 pour Jérôme. Et là maintenant, c'est l'heure de la réclame et l'actualité de toutes vos régions grâce aux 44 locales de votre radio ici. À tout de suite, mes petits poussins.
1: Merci Fabien, tout à l'heure.
3: Merci Fabien.
1: À bientôt.
3: À tout à l'heure chez Wendy.
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3: Je vous rappelle que nous jouons avec Agnès qui a 3, Jérôme qui a 4. 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Alors, Agnès, qui vit à Paris, qui aime les animaux, qui est comédienne, qui a joué avec Meryl Streep. Alors, il paraît que tu cuisines pas. T'aimes pas ça. Ça te... Hein?
9: Non, je suis pas une grande cuisinière.
3: Mais t'aimes pas ça, en fait. Tu préfères aller au resto.
9: Disons que je n'ai peut-être pas ce talent-là.
3: Eh ben, oui.
9: Et j'admire les grands cuisiniers, bien sûr. Mais
3: ben, évidemment.
9: Voilà, oui, moi, je... J'aime la compagnie, tout ça, je suis du signe du taureau, être avec des amis à table, voilà, bon.
3: Alors, il paraît que tu vas dans les restaurants émeraudes, et que c'est des restaurants pour les seniors, c'est quoi? Je connaissais pas, dis-moi tout.
9: Ah oui, ben justement, mais tous les seniors peuvent y aller, quelle que soit leur profession, bien sûr. Ah ben, moi, parisienne, en tout cas, ça existe peut-être pas partout, mais en tout cas, c'est Vive Paris pour beaucoup de choses, on le sait, hein. Et ce sont des restaurants... qui sont ouverts pour les gens retraités selon leur imposition. Et moi j'y vais parce que c'est vraiment excellent. Il y a des gens charmants de tout milieu professionnel. Et moi je suis aussi dans un restaurant souvent où il y a la mairie du 8e, donc c'est intergénérationnel, parce qu'en général c'est pas intergénérationnel. Donc moi je fonce dans l'intergénérationnel.
3: Bah oui, comme ça tu te fais des copains. Bah oui.
9: Bah voilà.
3: Et voilà. Et puis,
9: je crois qu'il faut être dans cet esprit.
3: Ah ben ça, je...
9: quels que soient nos métiers, nos vies, il faut être dans l'intergénérationnel, c'est toujours enrichissant.
3: Et puis, il faut toujours rester avec des copains, comme ça, au moins, tu t'ennuies pas. Alors, écoute, maintenant, tu vas peut-être pouvoir marquer 3 points de plus, c'est la question à choix multiples. Je vais te poser la question, te proposer des réponses, et à mon top chrono, tu auras 10 secondes pour me donner ta réponse. Alors, combien de litres d'eau contient en moyenne une baignoire pleine? Combien de litres d'eau contient une baignoire pleine? Alors, 50 litres, 100 litres, 150 litres, ou l'équivalent de mon poids.
1: Vous faites du mal.
3: 22 litres. Allez, alors, combien ça contient une baignoire? 50 litres, 100 litres, 150 litres, mon poids, 22 litres. Allez, top chrono, 10 secondes.
9: 50 litres.
3: T'as dit 50?
1: Elle a dit 50.
9: Oui.
3: Alors, ça, mon chat, c'est pour remplir un pédiluve, hein, parce qu'une baignoire, c'est 150 litres.
9: Là.
3: Oui, et si tu veux économiser l'eau, l'Agence de la transition écologique te conseille de prendre une douche, parce que quand tu prends une douche, tu consommes 60 litres d'eau, mais quand tu prends un bain, 150 litres. Donc, pas de point pour toi.
1: Jérôme, qui a 4 points, qui joue avec ici Occitanie, qui est livreur, avec des colis un petit peu partout. T'as livré beaucoup de choses là depuis ce matin? T'en livres combien par jour en gros? Je me rends pas compte là.
0: Une soixantaine à peu près.
1: Une soixantaine. Voilà. Et t'as parfois peut-être des petites surprises, tu as des rencontres un peu... tu vois ce que je veux dire? Un peu... Hein? Raconte.
0: Un petit peu horrible. T'arrives que les clientes, quand on les livre, elles nous ouvrent la porte et bon, elles sont en petite tenue ou en peignoir ou en serviette. Donc j'ai eu cette.
1: Elle t'invite à boire un verre ou ça s'arrête à la porte tranquille?
0: Non, je reste professionnel, c'est le travail.
3: Je me demande bien si tu livres un colis à Angelina Jolie qui t'ouvre un peignoir.
1: Non, il va penser à Karine, sa chérie.
0: Bien sûr, bien sûr. Je suis fidèle.
1: C'est Marvin Gaye qu'on vient d'écouter, il me semble, avec cette musique. Et toi, tu dois bien savoir, parce que tu collectionnes des vinyles, t'en as combien, les 33 tours, les 45 tours?
0: Alors, des 33 tours, je dois en avoir à peu près 1500, donc c'est déjà pas mal.
1: Ah ouais, c'est beaucoup, c'est une belle collection.
0: Ouais. Ah oui, ça fait du poids.
1: Toute la collection...
0: Et après, des 45 tours, j'en ai à peu près autant, voire un peu plus.
1: Ah, c'est bien, mais t'as de la place pour mettre tout ça? Parce que ça prend de la place quand même.
0: Non, j'ai pas de place.
1: Alors du coup, ça finit où? Tu les mets où?
0: Ça fait la déco,
1: Bon, j'imagine que tu as du Jimi Hendrix dans tes vinyles.
0: Oui.
1: T'adores, hein?
0: Ah oui.
1: T'aimerais déjeuner avec lui?
0: Ouais. Voilà.
1: C'est vrai que
0: j'aime tout le rock.
1: Je comprends.
0: Il y a beaucoup de choses, mais bon, c'est vrai que j'aime bien Jimi Hendrix, quoi.
3: Oh, bah, qui n'aime pas Jimi Hendrix?
1: Dis donc, on parlait de Karine, parlons de ta rencontre avec ta chérie, Karine.
2: On s'est reconnus, on s'est perdu de vue.
1: C'était au travail?
2: On s'est perdu de vue.
0: Pendant le travail, donc, elle est venue travailler, et donc, on s'est rencontrés et bon, ça a bien, ça a matché, mais bon, vu qu'on était chacun de notre côté, en couple.
1: Toi, t'étais en couple et elle aussi, a priori, d'accord. Okay.
0: Voilà, c'est ça. Et donc après, bon, le hasard a fait que, je précise que ça s'est fait, naturellement, on va dire.
1: Oui, vous vous êtes livrés mutuellement des choses. Voilà, puisque vous faisiez le même métier. Voilà. On est bien d'accord, on a bien compris. Non, mais c'est une belle histoire, Non, mais c'est la vie. Oui. Vous étiez tous les deux en couple, et puis voilà, vous êtes rencontrés, vous êtes ensemble. Je crois que ça fait un petit moment maintenant, hein, que vous êtes ensemble 6 ans, 7 ans, c'est ça?
0: Ouais, c'est ça, 6 ans.
1: Voilà. Franchement, bravo, c'est une belle histoire. Allez, je te propose de jouer dès à présent pour tenter de gagner 3 points. Ambiance. Ça, c'est Valérie, tous les vendredis.
10: J'ai 4 candidats.
3: Eh oui, c'est moi.
1: T'en as 2, là?
3: Là, j'en ai déjà 2,
1: oui. Bon, on va voir aujourd'hui qui a composé donc la musique que l'on entend à l'instant, à savoir la musique de Star Wars. Voici les propositions. Est-ce que c'est Hans Zimmer, John Williams, Ennio Morricone ou bien Régis, le mari de Valérie D'Amido, qui compose aussi?
3: Qu'est-ce que j'aimerais que ça soit lui?
1: Top chrono, 10 secondes.
0: Alors, je crois que c'est John Williams.
1: faut dire que Régis compose de la très très bonne musique.
3: C'est vrai.
1: Et voilà. Qu'il se cache peut-être voilà. derrière le pseudo voilà. de John Williams. Car oui, c'est bien John Williams qui a composé Star Wars.
0: Et Ennio Morricone en concert alors.
3: Eh oui, bah c'est alors. Beau Ennio Morricone, c'est très très beau.
0: Ah oui, c'était magnifique.
1: 77 ah, ouais. hein, Star Wars le premier.
3: Ben voilà, j'ai repris un deuxième coup de pelle.
1: Vous en voulez un troisième J'étais pas né.
3: Eh ben.
1: Voilà.
3: Alors, ce qu'on va faire, c'est qu'on va tout de suite rappeler les scores.
1: Bien sûr.
3: Agnès 3, Jérôme 7.
1: Merci.
3: Le temps de lancer Claude Nougaro. Et moi, je vais dire
1: ah,
3: tu verras, tu verras. Pendant la chanson, je vais m'occuper de toi. Tu vas arrêter ta petite phrase de. Ah, à tout de suite, mes bébés.

0: Bam, bam, bam, bam.
1: Voilà qui fait plaisir à Jérôme, mon candidat qui est de Toulouse.
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0: Eh oui.
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0: Nous sommes au taquet avec Agnès qui a 3, Jérôme qui a 7. Agnès, et dis donc, il paraît que tu as participé à l'émission des 12 coups de midi et que tu as gagné plein de cadeaux. Qu'est-ce que tu as gagné?
4: Ah oui, puis c'était très sympathique. Oh, mais c'était l'été, donc j'ai gagné des serviettes de bain, des bouées pour les neveux, les enfants, enfin plein de choses concernant l'été. Et surtout un très bel appareil photo, magnifique. Voilà, ça a été une consolation.
0: Eh ben c'est bien. Alors, on espère que tu vas gagner le voyage à Foura. Alors, il paraît que le voyage le plus impressionnant que tu aies fait, c'est quand tu es rentré d'Équateur, parce que tu avais 10 ans, tu as pris le bateau, et c'était un peu genre le Titanic, il y avait plein de... C'était immense.
4: Ah, oui.
0: Le voyage, ça a duré 2 semaines, et ce bateau qui s'appelait le Marco Polo est passé par le canal de Panama, et c'était énorme.
4: Oui.
0: Et alors?
4: Oui.
0: Paraît que t'as vu des baleines?
4: Ah là là, c'est extraordinaire. Oui, j'avais 10 ans et demi. Et tout le monde a été sur le pont à un moment. Et j'ai vu cette masse énorme. On a vu une baleine avec son jet qui était collé au bateau. C'était un souvenir que j'oublierai jamais.
0: Ah ben
4: c'est
0: oui.
4: La masse comme ça. Et quand on voit maintenant le vive Paul Watson pour les baleines, parce que c'est maintenant c'est un peu périlleux pour elles aussi, les pauvres.
0: Bah là,
4: mais c'est extraordinaire pour une enfant de voir une baleine.
0: Bah,
4: on n'en voit pas tous les jours à Paris, hein, une baleine.
1: Ah, ça dépend des quartiers.
0: Oh là. Mon Dieu.
1: Voilà, des arrondissements.
0: Mon Dieu. Ne l'encourage pas, Agnès. Ne l'encourage pas, mon Dieu.
1: Oui.
0: Mais t'adores voyager, hein. T'as visité la Thaïlande, l'Italie, la Sicile, et tu aimerais retourner évidemment en Équateur. Ça serait ça ferait plaisir. Bah oui, voilà.
4: Ça, le destin ne l'a pas fait. Mais ce sont des pays un peu dangereux. Il est possible que vous ne me revoyez jamais et m'entendiez plus jamais à ici Paris après.
0: Oh, mais c'est pas vrai. Au moins, tu y auras été voir l'Équateur.
4: Ah,
0: alors
4: bah
0: écoute, il a 7 points. Tu en as 3. Mais là, tu peux marquer 5 points avec la question cash. Tiens, je te mets une petite ambiance.
5: On verra peut-être. Si ça tient toujours.
0: Demain.
5: Le temps qui projette.
0: Alors, écoute bien. Comment appelle-t-on le fait de remettre systématiquement les choses au lendemain? Comment ça s'appelle quand on remet les choses au lendemain? Top chrono, 10 secondes.
4: On reporte.
1: On cherche un nom.
0: Et non, mon chat, ça s'appelle la procrastination, ça s'appelle procrastiner. Et voilà, c'est pas grave, t'as pas trouvé, mais tu sais, peut-être que tu gagneras le bingo.
1: Oui, alors bon, Jérôme est quand même bien parti, là. Avec 7 points en tête, mais enfin, il faut quand même rester sur nos gardes, Jérôme. Avec ici de Toulouse, notre ami Jérôme et Coralie, notre collectionneur de vinyle, qui adore Jimi Hendrix. On a parlé de ta rencontre, on a parlé surtout que quand t'es livreur, voilà, t'as aussi des rencontres quelque peu, olé olé. Bon, allez, on va pas revenir là-dessus.
6: Ouais.
1: T'es un chanceux, toi, hein. Et quand tu vas dans un casino, avec Coralie d'ailleurs, qu'est-ce qui se passe?
6: Eh bien, la première fois que je suis rentré, en fait, j'ai gagné 2000 francs à l'époque. Il y a une quinzaine d'années.
1: 300 euros. C'est quand même pas mal. Tu joues la première fois. En fait, t'avais perdu et c'est quelqu'un à côté qui t'a dit non, il faut mettre 3 pièces en même temps. C'est ça. Hein,
6: voilà, c'est ça. C'est ça, je jouais en fait, et petit à petit, je jouais une pièce par une pièce, et en fait, il m'a dit non, mais mettez 3 pièces, et je mets 3 pièces, et blam, bling,
1: tout s'est allumé. Attendez, Valérie, tu peux me refaire le bruit de la machine à sous qui gagne?
0: Ouais, j'aime bien.
6: Bling, bling, bling, bling, bling, bling, bling, bling.
1: Mec, il est très fort.
0: Bah, c'est un très bon bruitage. Moi, Eric adore ce genre de bruitage.
1: J'adore ça. Bon, alors, t'as rencontré Véronique Sanson, mais c'était pas la vraie. C'est quoi l'histoire?
6: Voilà, c'est ça. C'est ça aussi. Ouais, voilà. J'étais dans un concert, donc comme à mon habitude, et je me suis mis à discuter avec des gens à côté. Voilà, donc et la personne, elle me dit, mais je suis Véronique Sanson. J'ai regardé.
1: Et c'était pas elle.
6: Elle avait rien à voir avec. Elle ressemblait pas à Véronique Sanson.
1: Mais c'était son vrai nom. Elle s'appelait vraiment Véronique Sanson.
6: C'est ça.
1: Est-ce que par exemple, il y a une autre Valérie Damidot? Probablement. Quelqu'un d'autre, Valérie, en France, qui s'appelle comme vous?
0: Oui.
1: C'est vrai?
0: Oui.
1: Et tu la connais? Et
0: je la connais très bien même.
1: D'accord, il y a un dossier là.
0: Je la connais.
1: Je vais enchaîner.
0: Enchaîne, ouais.
1: Ça sent le procès là. Bref, eh bien nous allons tout de suite. Où j'ai secoué un truc là. Voici donc ta question par la fête foraine. Tiens, je le dis, il y a la foire du trône en ce moment avec ici Paris de France qui est ta radio. Agnès, tu peux y aller avec ta radio en ce moment puisque tu habites en région parisienne. Voici cette question qui vaut 5 points. Quel est le nom des bâtonnets frits, souvent dégustés avec du sucre, d'ailleurs c'est délicieux, ou du chocolat fondant qu'on trouve dans les fêtes foraines? Top chrono, 10 secondes.
6: Les churros.
1: Les churros.
0: Los churros.
1: Ce qui me semble plutôt bien. Et...
0: Los donc, churros.
1: Originaire de quel pays?
7: Viva España.
1: Oui. Bah oui, ça vient d'Espagne, c'est les churros. Bravo, bravo, bravo. 5 points.
0: Alors, 12 pour Jérôme, 3 pour Agnès. Là, tout de suite, on va écouter Taylor Swift, mais ensuite, il y aura le bingo qui départagera nos candidats.
1: Excusez-moi, 12 pour Jérôme, non, c'est un sans faute pour Jérôme, vous pouvez juste
0: mais
1: préciser.
0: C'est magnifique, c'est un sans faute pour Jérôme. Voilà. Et vive Toulouse, j'ai envie de te dire.
8: Exactement.
0: Eh bien, Up a Light, Taylor Swift, vous écoutez ici. À tout de suite, mes petits chéris.

0: Taylor Swift avec une nouveauté, Hoplite sur ici.
1: Hoplite. Et là, tout de suite, mes petits chéris, c'est la réclame. À tout de suite.
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1: ICI, nous sommes avec Agnès qui a 3, Jérôme qui a 12. Alors Agnès, dis donc, il paraît qu'en ce moment t'es la mascotte de l'Hippo Club de Vincennes et que tu te trémousses sur de la musique électronique.
8: Oui, oh, oui, c'est merveilleux de travailler avec une jeune équipe complètement décalée, encore plus que moi. J'ai eu 76 ans le 2 mai, attention.
1: Oh là là là là, bon anniversaire. Et alors là, on danse oui. Là-dessus pour l'Hippo Club de Vincennes.
8: Voilà, voilà, c'était Auteuil aussi, on fait Auteuil. Auteuil et Vincennes, on fait les steeplechases, grands événements, et il faut aimer les chevaux, et je suis bien placée pour aimer les animaux, donc je suis ravie de travailler avec ces jeunes qui m'ont choisi comme mascotte. Pour les hippodromes de Paris.
1: Eh ben, c'est génial, je veux les images, tu les envoies à Maître Coupèze. Alors, pour t'encourager à gagner ce bingo, je vais te mettre un petit coup de Charles Aznavour que tu adores et que j'adore.
8: Oh, j'adore.
9: J'habite seul avec maman.
0: C'est pas la même ambiance.
9: Dans un très vieil appartement.
0: Oui.
9: Rue Sarrazade.
0: C'est dans le 15e, une petite rue dans Paris.
9: J'ai pour me tenir compagnie. Une tortue de canari. Et une chatte.
1: On adore.
8: Maman travailler.
1: Et voilà. On adore Charles Aznavour. Alors ma chérie, écoute bien. Il faut que tu me redonnes à mon top chrono un très vite, un maximum de couleurs foncées. Tout ce qui est couleurs foncées, tu me l'énumères. Tu as 10 secondes pour le faire. Max de couleur foncée, top chrono, 10 secondes.
8: Noir, bordeaux, bleu, rouge.
1: Bon, alors, je vais te prendre le bleu parce que je suis gentille, mais c'est bleu marine qu'il aurait fallu me dire parce que il y a d'autres bleus. Bon, ça fait 3. Allez, 3, c'est bien. Il y avait aussi anthracite, bleu canard, carmin, rubis, vengue, fuchsia, vert bouteille et kaki, marron évidemment. Mais tu m'en as donné 3, c'est pas mal.
0: Bon, Jérôme, merci de jouer avec nous depuis ici, Occitanie. Tu fais quoi cet après-midi? Tu travailles toute l'après-midi là? Tu livres?
10: Oui. Toute la journée.
0: T'as pas de vacances un peu? T'as les ponts là qui arrivent pour le mois de mai, non?
10: Oui, mais je ne fais pas les ponts.
0: Ouais,
10: je prendrai peut-être les vacances du côté de Fouras.
0: De Fouras, bah oui, bah c'est le séjour hein, que l'on te propose. Tu connais un peu la Charente-Maritime ou t'as jamais eu l'occasion de t'y rendre?
10: Alors ici, je suis allé pas très loin et j'ai fait. Je suis allé pas très loin, oui. Je suis allé à Ronces-les-Bains, pas très loin de Fouras.
0: Ok. Ouais, ouais. Bah, je te souhaite de découvrir cette belle région et d'aller faire un tour autour du Fort Boyard avec croisière.
1: Oui, parce que c'est magnifique le Fort Boyard, c'est sublime. Ah, voilà. Oui. Moi, j'adore. D'abord, j'adore la Charente Maritime, j'adore La Rochelle.
0: Oui.
1: Et puis, je suis tout le temps en vacances là-bas. J'ai plein
0: d'amis
1: là-bas.
0: C'est vrai. On vous
1: et
0: voit
1: j'adore
0: souvent.
1: Le Fort Boyard.
0: Et le père Fouras adore cette chanson. Pour t'encourager, ACDC, Highway to Hell, on l'a dit, t'es un collectionneur. Tu veux chanter? Vas-y.
10: Oh là là. J'ai pas dit qu'il pleuve.
0: D'accord. Collectionneur de vinyle, 1500 vinyles, des 45 tours, des 33 tours, ACDC, Jimi Hendrix, tout ce que tu aimes. Bien, alors, nous allons donc tenter de marquer 10 points à présent. Elle a fait un petit score, hein. Elle a fait 3, il me semble. Il suffit de marquer 4. Voilà. 4 bonnes réponses. Tu encaisses les 10 points, tu reviens vendredi pour jouer pour ce voyage. Voici ton défi, tu as 10 secondes, on reste dans les couleurs, pour nous citer un maximum, à l'inverse, de couleurs claires. Tout ce qui est couleurs claires. Top chrono, 10 secondes.
10: Le jaune, le pastel, le rose claire, le rose pâle.
0: Aïe. Mais non.
1: Ben, ça fait...
0: Il y en a deux, voire trois.
1: Ben, il y en a deux, mais pastel, c'est pas une couleur, mon chéri.
0: Et oui,
1: il fallait blanc, ah oui, beige.
0: Le gris-perle, le turquoise, le pervenche, le vert pomme, le vermante.
1: Coquille d'œuf, le rose poudré, le jaune paille.
0: Ça suffit pas. On est que sur deux, là,
1: ouais,
0: c'est ça.
1: Ouais.
0: 4 à 2.
1: Eh bien, ça veut dire que Agnès, tu nous rejoins vendredi pour la finale.
0: Oh, bravo!
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0: 32 dosettes, 6 verres en verre, comme à son habitude.
1: Alors, Agnès, à vendredi. Bravo, Jérôme, bravo, parce que tu as très bien joué. Vraiment, bravo. Ce jeu est très injuste. Agnès, à vendredi. Jérôme, on t'embrasse très fort.
0: Bisous.
1: Je remercie Diana à la technique, Céline à la réalisation, Laura au standard, Maître Coupez au savoir, Éric Bastien.
0: Oui, j'étais pas mal aujourd'hui dans la drôlerie.
1: Mais Éric Bastien à l'ego.
0: Voilà.
1: Allez, je vous embrasse tous, mes petits chéris.
0: J'adore le Lego, j'aime bien
1: demain.
0: Jouer. C'est le Lego. Alors,
1: on n'attend pas Fabien. Mais je sais que vous savez tout.
0: Ah bah
1: mais
0: oui.
1: Aujourd'hui, plus qu'un autre jour, car vous avez reçu mon invité du jour. Formidable Fabien.
0: On lui a payé le café.
1: On adore Fabien. Mais oui. Vous l'avez lu ou pas encore son bouquin?
11: Pas encore.
1: Ah bah, alors, il est très émouvant, il est mélancolique, il est plein de tendresse comme lui. Il se raconte, Fabien Antoniente, il le regarde pour une fois dans le rétro. Et il peut être frais, fier de ce qu'il a entrepris depuis. Frère.
0: Il est frais aussi.
1: Frère.
0: Hein.
1: Et frère. Allez, ma Wendy Chouchou.
11: Ça va bien se passer.
1: Ça va bien se passer. Voilà.
0: Alors,
1: je vous embrasse, à demain.
0: Wendy,
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0: Pastis, partant bleu, Wendy sur France Bleu. Mais ça, c'était avant, puisqu'on est sur ici. Qu'il est quelle heure?
1: Eh ben, il est 13h, vous écoutez ici la meilleure radio. Je vous aime, à demain.
0: À demain, Wendy Bouchard, pour ma France.
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1: Bonjour à tous, merci d'être à l'écoute de Ma France, une France où les fans de foot sont en ébullition à quelques heures de la demi-finale retour de Ligue des Champions. On attend ce soir du foot en grand spectacle. Le PSG parviendra-t-il à s'imposer face au Bayern et à arracher son ticket pour la finale? Folie attendue dans les bars, nous sommes près de Caen. 150 passagers toujours bloqués au large du Cap-Vert à bord du navire de croisière sur lequel circule l'antivirus responsable de la mort de 3 passagers. 3 autres personnes ont été évacuées vers les Pays-Bas et des infectiologues se rendent sur ce navire. À la une encore, un porte-conteneur affrété par l'armateur français CMA-CGM a été attaqué alors qu'il franchissait le détroit d'Ormuz. Était-il sous escorte américaine? Emmanuel Macron indique en tout cas que la France n'était pas visée. Au cœur de vos régions, on vous parle notamment de ce procès d'un dentiste bouché littéralement qui a mutilé des dizaines de patients. Témoignage édifiant de 2 d'entre nous. Nous sommes en Lozère. Et puis à 13h15, on parle à toute la France avec un réalisateur et scénariste de talent qui, pour la première fois, nous raconte son histoire à lui. Fabien Antoniente, d'une cité HLM en région parisienne jusqu'au top du box-office avec Camping, Disco, 3 ou 4-0. Alors, on n'attend pas Fabien, c'est un récit plein d'anecdotes drôles et émouvantes. Pour un homme fan de foot, évidemment, on lui parlera aussi du PSG, son club de cœur. Et on commence cette édition avec des nouvelles qui filtrent difficilement du bateau de croisière toujours immobilisé au large du Cap-Vert et qui serait un foyer d'infection à la souche des Andes de l'antivirus. 3 passagers sont morts et les discours inquiétants se mêlent à des messages qui se veulent rassurants. Le risque pour la santé publique globale demeure faible, voilà ce que dit ce matin le chef de l'Organisation mondiale de la santé. 3 autres personnes en attendant. 2 membres d'équipage souffrant de symptômes aigus, mais aussi un cas contact, ont été évacués à destination des Pays-Bas et 2 infectiologues sont envoyés à bord pour réaliser des tests sur les presque 150 passagers qui ont interdiction de débarquer depuis dimanche et pour lesquels l'angoisse
11: est palpable. Écoutez Jack, c'est un passager américain. Il a publié une vidéo émouvante sur les réseaux sociaux.
13: Je suis actuellement à bord du MV Hondius. Et ce qui se passe en ce moment, c'est très concret pour tous les passagers ici. Nous ne sommes pas que des articles de presse. Nous ne sommes pas que des titres de journaux. Nous sommes des gens avec des familles qui nous attendent à la maison. Il y a tellement d'incertitudes. C'est ce qu'il y a de plus dur. Tout ce que nous voulons maintenant, c'est nous sentir en sécurité et rentrer à la maison.
11: Et je vous rappelle que ce navire, le MH Hondius, reliait Ushuaia en Argentine à l'archipel du Cap-Vert. L'expédition a quitté Ushuaia le 1er avril et donc est immobilisée depuis dimanche près du port de la capitale capverdienne. Remettez-nous ça, titre Le Parisien aujourd'hui en France, en ce jour de match retour de demi-finale de Ligue des Champions. 3700 supporters du PSG ont pris la route pour Munich avant la rencontre des Parisiens, reçue ce soir par le Bayern à 21h. Et après le festival de buts de la semaine passée, 5-4 avec l'avant pour le PSG. On attend encore, Bruno Salomon, du grand spectacle. Vous êtes déjà à Munich où l'ambiance monte, évidemment. Vous allez nous faire vivre ce soir cette rencontre. Deux équipes, les deux meilleures équipes de la saison qui remettent ça ce soir. C'est évidemment de part et d'autre, Bruno, une immense pression.
14: Oui, effectivement, une immense pression, mais avec beaucoup de plaisir. En tout cas, ça va attaquer dans tous les sens pour cette rencontre. Luis Enrique nous l'a annoncé hier. Pas question de baisser la garde face à cette équipe du Bayern Munich. Cette équipe du PSG vient pour gagner, tout simplement. Ils viennent chercher la victoire et donc la qualification pour une deuxième finale de Ligue des Champions. Et Warren Zaïre-Emery, le milieu de terrain du Paris Saint-Germain, qui était hier en conférence de presse, nous a dit, vous avez vu ce qui s'est passé la semaine dernière? Ça va être encore pire cette fois-ci. On va tout donner et on va y laisser un petit peu la santé.

0: cette équipe munichoise et on se dit que le Paris Saint-Germain a peut-être fait le plus dur en les battant une première fois.
1: Bon, on saura tout grâce à vous. Soirée spéciale dès 19h, Bruno Salomon, rencontre à suivre à 21h sur ICI Paris-Île-de-France, sur notre appli et sur la chaîne YouTube 100% PSG. Autour de 23h, disons, hein, on saura qui du PSG ou du Bayern rejoindra donc Arsenal en finale de la Ligue des Champions. Merci Bruno, régalez-nous ce soir. Alors que les bars et les restaurants se frottent les mains, comme à Hérouville, près de Caen, au Beau Jour, et spécialisé dans la diffusion des compétitions sportives, et ça va être aussi du grand spectacle pour cet établissement. Paul Florquin.
2: C'est le gérant Mathieu Thomas qui en parle le mieux. La soirée était déjà survoltée la semaine dernière pour le match aller.
3: On s'attend à une grosse ambiance. Voilà, c'est aux jours heureux, c'est le lieu pour les matchs. On a différents écrans éparpillés un petit peu partout dans l'établissement. Et à chaque fois, c'est vraiment une super ambiance. Donc effectivement, on prévoit pas mal de choses pour cette soirée-là. Voilà.
2: À commencer par une augmentation drastique des chaises et des tables dans son établissement. Habituellement, le mercredi soir, il ne sert qu'une centaine de personnes.
3: C'est sûr que c'est pas une soirée comme les autres. On est autour des 300-400 personnes pour le match de foot, donc en pleine semaine, on n'a pas toujours l'habitude d'avoir ce nombre de personnes.
2: Et qui dit plus de monde dit plus de consommation. Mathieu Thomas jette un œil au stock.
3: Fait en sorte d'avoir de la bière dans la réserve, voilà, parce que il y a une grosse consommation. Et non, pour une soirée comme ça, faut prévoir à peu près deux fois plus, au niveau de la bière. Semaine dernière, on a passé une bonne quarantaine de litres, donc on s'attend un petit peu plus.
2: L'affluence l'oblige aussi à recruter plus de monde pour cette soirée foot.
3: Ouais, on double effectif à peu près. Le mercredi, habituellement, on est 7, on va passer à 14 personnes à peu près.
2: Et ça fait forcément plus de monde à payer, mais il ne s'en fait pas.
3: Ouais, non, mais ça, c'est pas grave, parce qu'il y a de l'argent qui rentre.
2: Mathieu Thomas en est certain, son établissement affiche complet pour le match de ce soir.
1: Bayern Munich dès 21h. À l'international, on observe une nouvelle phase de tension autour du détroit d'Ormuz. Les échanges de tirs se sont en effet multipliés ces dernières heures et un porte-conteneur français a été la cible d'une attaque directe, confirmée, Marine Legeny, par l'armateur d'ailleurs, armateur français CMA-CGM.
4: Oui, le porte-conteneur San Antonio, visé par des tirs hier en fin d'après-midi. Il y a des blessés parmi les membres d'équipage. Des dommages sur le navire, indique CMA-CGM dans un très bref communiqué. Les blessés évacués sont actuellement soignés.
1: Une attaque au lendemain du projet Liberté qu'a lancé Donald Trump.
4: Oui, pour escorter les navires bloqués dans le Golfe et les aider à quitter le détroit d'Ormuz. Opération vite suspendue d'ailleurs, au bout d'un jour seulement, sur décision du président américain lui-même pour parvenir à un accord avec l'Iran. Était-il sous escorte américaine ce bateau au moment de l'attaque? Il va falloir préciser ce point-là. Concernant les réactions, en tout cas, ce midi, pas de panique selon Emmanuel Macron. La France n'était pas visée, c'est ce qu'a rapporté Maud Bréjon, porte-parole du gouvernement, en sortie du Conseil des ministres tout à l'heure.
5: Le bateau CMA-CGM n'était pas sous pavillon français. Il s'agissait d'un pavillon maltais avec un équipage philippin à qui nous faisons part, bien sûr, de toute notre solidarité. Ce n'est donc en aucun cas la France qui a été visé. Et le président de la République a tenu à le dire exactement dans ces termes lors du Conseil des ministres.
4: Voilà, le bateau marchand battait pavillon maltais, il n'y avait aucun marin français. Voilà ce que dit l'exécutif. Il s'agit du 4e incident de navire dans le Détroit en l'espace de 72 heures.
1: Marine Legeny, merci. Et de son côté, dans une trêve plus qu'aléatoire respectée par les États-Unis mais pas par l'Iran, Israël continue également son offensive contre les cibles du Hezbollah au Liban. L'armée a recommandé à frapper ce matin. Et dans ce contexte, les prix des carburants sont toujours au plus haut. À 16h30, les acteurs du secteur aérien sont conviés à Paris à une réunion au ministère des Transports pour faire le point sur l'état de l'approvisionnement en kérosène et pour préparer la saison d'été. Il est 13h08 et c'est un procès qui attire notre intérêt aujourd'hui devant le tribunal correctionnel de Mende. Celui de José Pereira Mendes, 61 ans, ancien chirurgien dentiste et qui encourt 10 ans de prison pour violence ayant entraîné mutilation, escroquerie et blanchiment. Entre 2018 et 2021, il aurait pratiqué des dizaines d'actes inutiles sur des patients à Badarou, notamment des extractions de dents saines et la pose d'implants sans nécessité. 45 victimes ont été recensées et Saïd Makhloufi pour ICI Gare-Lozère a rencontré deux anciens patients de ce dentiste bouché, des patients encore traumatisés.
6: Eric secoue une petite boîte en verre. C'est les 7 implants qui sont tombés, oui, depuis 5 ans. Ils tombent les uns après les autres.
7: Des implants posés par son dentiste, José Pereira Mendes.
6: Ah, ça ressemblait plus à de la boucherie qu'à de la médecine, non?
7: À l'époque, Eric rencontre le dentiste pour soigner une seule dent.
6: Et là, quand j'ai ouvert la bouche, direct, il m'a dit, il faut tout enlever.
7: Le dentiste lui en arrache 11 d'un seul coup.
6: En 2 heures, il m'a arraché toutes les dents qui me restaient et il m'a...

0: poser les 11 implants. Donc je sais pas si vous voyez ce que c'est comme technique, la pose de 11 implants, c'est un peu la boucherie quand même. Ce qui est intéressant à noter, c'est qu'il a été remboursé le jour où il m'a fait le devis.
1: Patrick a vécu lui aussi une situation similaire.
2: Il m'a arraché 7 dents, il m'a mis 5 ou 6 implants le même jour. Je suis ressorti, j'avais une gueule en sang. Et moi, depuis, je me retrouve, j'ai pas de dents. J'ai eu des implants qui sont remontés, un en haut qui redescendu.
1: Une situation que Patrick subit depuis 5 ans, traumatisée.
2: Moi, je suis écœuré, j'ai peur du dentiste. Je vous le dis, j'ai une trouille phénoménale d'aller me refaire soigner les dents.
1: Et au-delà de l'aspect physique, mais là, en bas, vous avez plus de dents.
2: Ah ben non.
1: L'image que renvoie Patrick lui pèse énormément.
2: Il voyait les gens que j'ai pas de dents. En bas, il dit, mais qu'est-ce qu'il a, ce pauvre type, quoi? Il peut pas se faire soigner? Ben non, je peux pas me faire soigner. J'ai peur.
1: Une peur que Patrick espère surmonter grâce au procès.
3: Saïd Maclofi pour Ici Garlozère. Amazon va investir massivement en France, 15 milliards d'euros sur 3 ans. Le géant américain de l'e-commerce promet la création de 7000 emplois dans le cloud, l'IA et la logistique, 7000 CDI et donc de nouveaux centres de distribution qui vont sortir de terre. On termine cette édition en musique avec les Rolling Stones, nos seigneurs du rock qui ont annoncé hier deux nouveaux singles d'un 25e album studio. Mick Jagger, Keith Richards, 82 ans chacun, ainsi que Ronnie Wood sont au rendez-vous. Et le batteur, Charlie Watts, mort en 2021, figure aussi sur ce disque grâce à une session d'enregistrement qui a été réalisée avant sa disparition. Parmi ces deux titres, In the Stars. Un 25e album des Rolling Stones attendu le 10 juillet.
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3: On poursuit notre actualité dans les régions avec dans le Finistère ce nouveau scandale dans un élevage porcin à Lannilis. Le préfet a suspendu l'activité dès hier en urgence après un signalement de l'association L214 qui pointe des infractions nombreuses, des mauvais traitements, images à l'appui. On y voit des cochons vivants côtoyer des animaux en décomposition dans une hygiène déplorable. Nicolas Olivier.
5: Des locaux insalubres, des cochons vivant dans l'obscurité au milieu des restes de cadavres. C'est ce qu'on découvre dans cette vidéo tournée au mois d'avril par un lanceur d'alerte. De la pure maltraitance, selon Sébastien Arsac, directeur des enquêtes pour L214.
6: On a des animaux qui sont en souffrance terrible dans cet élevage-là, qui deviennent même fous, hein, qui s'attaquent les uns les autres jusqu'à s'entretuer. Pour nous, c'est une situation qui est vraiment hors de contrôle.
5: Un constat visiblement partagé par les services vétérinaires.
6: C'est un élevage qui est passé entre les mailles du filet des contrôles et d'inspection. On ne comprend pas trop pourquoi de telles situations peuvent perdurer visiblement pendant des années sans qu'il y ait de réaction plus efficace avant la diffusion de ces images-là.
5: L'exploitation fait partie de la coopérative Evelup, insiste le fondateur de L214.
6: Nous, on aimerait bien aussi qu'il y ait une responsabilité, qu'il y ait des engagements de grosses coopératives comme ça qui commercialisent des millions de cochons chaque année, qui puissent aussi s'engager à améliorer les conditions d'élevage intensif.
5: L'association précise que cet élevage de l'Anilis perçoit environ 22 000 euros d'aide publique chaque année.
3: Vous n'aviez peut-être jamais entendu parler des canons français, ces banquets géants organisés dans des lieux d'exception dans notre pays pour valoriser le patrimoine et le terroir français. Et une enquête de France Inter hier a pointé les participants racistes et des gestes pouvant s'apparenter pour certains à des saluts nazis, des attaques, disent les organisateurs, qui réfutent tout banquet partisan et politique. Voilà pourquoi à Montélimar, le maire Julien Cornillet refuse d'annuler l'événement prévu vendredi et samedi dans sa ville avec 2000 participants qui ont réservé leur place. Véronique Narbou a enquêté pour Isidre Mardèche.
7: Effectivement, Julien Cornillet, le maire de Montélimar, ne voit aucune base légale pour interdire la venue du canon français.
8: Le canon français est un événement qui a eu lieu dans de nombreux villes et départements de France. Il n'y a pas eu d'arrêté préfectoral qui l'ont interdit, donc c'est autorisé. Je ne vois pas au nom de quoi j'interdirais quelque chose qui est autorisé.
7: Ludovic Sébille estime au contraire qu'il faut interdire le banquet au nom des risques de troubles à l'ordre public. Il est membre du comité des luttes montilien et redoute des débordements, comme à la mi-avril en Normandie.
9: Il y a quand même eu des saluts nazis à Caen, donc c'est quand même pas rien. Les manifestations racistes ont été claires et établies. Et en plus, les valeurs diffusées par ce genre d'événement correspond pas pas aux valeurs républicaines.
7: C'est un procès d'intention, rétorque Géraud de la Tour. Le cofondateur du Canon français réfute toute responsabilité dans les dérives de certains convives.
10: Que parmi tout le monde qu'on a, il y ait potentiellement des gens qui tiennent des propos problématiques et qui auraient échappé à la vigilance de nos agents de sécurité ou autres. Non, on ne peut pas nous en tenir responsables. Dans ces cas-là, il faut interdire tout rassemblement festif parce qu'on peut y trouver toutes sortes de propos.
7: Géraud de la Tour qui assure que ces banquets sont apolitiques, c'est spécifié dans la charte de l'événement.
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3: Et dans Ma France, on vous raconte l'histoire d'un petit garçon qui a rencontré le cinéma un jour au pied de sa cité HLM à Villiers-sur-Marne. Michel Audiard est venu tourner auprès de Fabien Antonin. Finalement, heureux hasard. Il a 12 ans à l'époque, son cœur s'emballe dans cette mise en scène, ce ballet des métiers. Il comprend que la caméra pourra l'emmener toujours dans une autre réalité. Bonjour cher Fabien.
12: Bonjour.
3: Fabien Antonien, et merci de nous raconter cette vie, la vôtre pour une fois. Si romanesque au fond, dans Alors, on n'attend pas Fabien, c'est la première fois que vous regardez le petit garçon que vous étiez.
12: Oui, c'est la première fois que j'ose regarder un peu dans le rétroviseur de ma vie qui défile assez vite. Et puis un jour, ma maman a dû quitter l'appartement familial dans lequel on a grandi et on s'est retrouvé des frères et sœurs à se séparer les objets qu'elle avait archivés pour nous, tous les objets de notre vie. Et là, en remuant les photos, j'ai éprouvé le besoin de raconter une vie quand même qui n'est pas ordinaire.
3: Bien
12: et
3: sûr.
12: Qui peut donner envie à plein de petits garçons, peut-être même des garçons plus grands ou des filles plus grandes, de oser faire des choses.
3: Parce c'est ça qui est très beau.
12: Oser.
3: Absolument. Alors tout commence en effet dans cet épisode, dans votre chambre d'enfant, alors que votre maman quitte cet appartement familial et vous revoyez, petit gamin des Bornes-Marne qui rêvait déjà en grand écran. Je racontais cette anecdote de Michel Audiard qui vient donc tourner, ça c'est le hasard de la vie, tout près de chez vous. Qu'est-ce que vous avez aimé tout de suite, Fabien Antonien, dans le cinéma?
12: Dans le cinéma, je voyais parce que j'habitais une cité HLM en bordure d'une voie ferrée.
3: Oui.
12: La voie ferrée passait tellement près que j'avais l'impression qu'on était une famille de garde-barrière. Et puis de l'autre côté, il y avait un bidonville vivaient des familles portugaises qui espéraient un jour repartir au pays.
3: Oui.
12: Et donc c'était notre terrain de jeu. Et puis un jour, un barnum est arrivé, des camions, et des acteurs qui ont débarqué dans ce bidonville. C'était inouï. Donc il y avait Bernard Blyan, Girardot, Maurice Biro, Jean Carmet. Que des acteurs que j'admirais, puis c'était sur un film de Michel Audiard.
3: Mmh.
12: Et ce que j'ai aimé tout de suite, c'est que je regardais de plus en plus comment se passait un tournage, et j'allais de moins en moins à l'école, et je regardais des gens qui se marraient entre eux, qui étaient heureux de travailler entre eux. Donc c'est cette envie de rire, et cette envie de transmettre le rire, nous qui ne rions pas beaucoup, parce que mon père était un déraciné qui venait d'Algérie, les pieds noirs, comme on les appelait, et il s'autorisait pas beaucoup à rire, donc j'ai compris que je pouvais m'en sortir un peu par le rire.
3: Oui, cette légèreté qui vous a conduit à devenir réalisateur. Vous, le fils de Marcel, français venu d'Algérie, en effet, d'Alphonsine, d'Ille-et-Vilaine, une maman qui, écrivez-vous, Fabien Antonien, vous a permis de la voir en grand, cette vie, justement. Même si on parlait peu de cinéma, même si à l'usage on parlait peu de votre métier, est-ce que vous diriez, comme Claude Lelouch, que le cinéma, c'est plus beau que la vie?
12: Oui, parce que ça nous permet d'imaginer en XXL et de voir nos rêves en XXL. Mmh. C'est possible. Parce que en fait, ce que j'aime dans la vie,
3: vous êtes un bon vivant, c'est pour ça que je vous pose la question.
12: J'aime, finalement, je vais vous dire ce que j'aime, c'est que tout est possible. Quand je vois les Français, je me dis tout est possible. Cette envie d'être fraternité. Oui. Quand je vois les Jeux Olympiques, ils étaient heureux. Quand je vois le Tour de France, je vois une France heureuse. Et quand je vois des gens dans la difficulté, des inondations, tout le monde s'entraide. Donc pour moi, je fais partie des gens qui voient le verre à moitié plein, oui, plutôt qu'à moitié, oui, vide. Oui. Et donc je me dis que tout est possible. Donc là, ma vie de cinéma, elle est possible. Et il est possible de rendre sa vie aussi belle qu'au cinéma, mmh, quand on en a vraiment envie.
3: Oui, et ce qui est très beau chez vous, Fabien Antonien, ça c'est une formule de vos parents aussi, qui disaient que vous aviez attrapé le sirop de la nuit, puis le sirop de la rue. En vérité, et vous venez de le dire, vous transpirez l'âme française. Vous aimez la France des terroirs, vous aimez le Tour de France, le vélo, la radio qui vous a biberonné, vous écoutiez Europe 1,
12: oui,
3: des
12: beaucoup,
3: gamins,
12: beaucoup.
3: Cette liberté française, cette âme française que vous avez retranscrite dans tous vos films, avec mélancolie, tendresse, délicatesse, humour, évidemment. Et vous êtes en ça, justement, profondément issu de ce rêve français. Vous diriez,
12: oui,
3: ça ainsi aussi?
12: Oui, j'ai rajouté un mot, moi. Mmh. Et puis l'insolence. Oui. Parce que l'insolence qui est un caractère aussi français, un peu frondeur. Un peu, j'ai aimé Coluche, j'ai aimé Jacques Martin.
3: Complètement.
12: En France.
3: Jean-Yann
12: qui pour moi, un maître fondateur. J'adore sa devise. Un peu anarchiste. C'est un art, quoi.
3: Oui.
12: Ni Dieu, ni maître, même nageur. Voilà.
3: L'insolence et le cash. Parce que ce qui est fort avec vous, dans un milieu de cinéma qui parfois peut être un peu policé, un peu mondain, c'est que vous avez toujours dit les choses, Fabien.
12: Oui, c'est toujours été, c'est un peu la marque de fabrique, mmh, sincérité. Mmh. Mais je pense que le spectateur, les gens sont toujours, sentent toujours toujours les choses. Si tout d'un coup ils font de vous, enfin, ils décident que c'est un succès, c'est qu'ils sentent les choses. Donc, ils ont observé dans les films comme Camping une certaine sincérité, oui, une certaine authenticité à ce qu'on parle des gens, des gens de classe moyenne, habillés peut-être en maillot de bain en tongs, mais ils ont senti cette sincérité.
3: Bah, ils ont senti que vous sentiez bien les choses, voilà, Fabien Antonien. Voilà. Alors, vous citez Camping, évidemment, mais même quand vous faites Jet Set, vous sentez bien les choses. Dans Turf, même si ça ne fait pas partie de vos grands succès, vous avez dépeint aussi justement la France, dans Disco, dans 3 et dans 4-0 aussi, cette France du foot qui palpite et qui parfois vient de rien.
12: Ben oui. Mmh. Ouais, parce que quand j'ai découvert ce que c'est que ce carré vert magique qu'un stade avec des spectateurs, des joueurs, avec des maillots de toutes les couleurs, il y a une magie. Et surtout, moi, j'entendais les gens dans les tribunes avec ce phrasé un peu à la Audiard, qui disait, quand on faisait un petit pont, mets du grillage, mets une soutane pour pas prendre un petit pont. Mmh. Et ces expressions, moi, j'adorais les entendre parce que, bon, on les avait pas à la maison.
3: Oui.
12: Et donc, c'était un territoire où je pouvais être un peu parler autrement, quoi.
3: Et puis, ceux qui se ressemblent s'attirent. Alors, vous citiez ceux qui vous ont inspiré, de Jacques Martin à Coluche ou Jean-Yann. Et puis, l'ADN que vous partagez avec la plupart de vos amis, avec Franck Dubosc, évidemment, pour lequel vous avez beaucoup d'amitié, beaucoup d'estime, avec Mathilde Seigner, qui est une amie magnifique, Philippe Guillard aussi,
12: oui,
3: tout ça dans un milieu un peu particulier. Est-ce que vous vous sentez faire partie de ce qu'on appelle cette famille du cinéma, ou vous avez votre famille à vous, Fabien ?
12: On appartient forcément à la famille du cinématographe, mais c'est une famille, on dit que c'est une grande famille, mais enfin, on est surtout des orphelins. Donc moi, j'ai recréé ma famille aussi à l'intérieur de cette famille.
3: Mmh.
12: Bon, je suis peut-être parfois le vilain canard, parce que je suis un peu différent, mais je vois qu'il y a beaucoup de sympathie autour du livre, par exemple.
3: Oui.
12: Et donc, j'en fais partie.
3: Bah
12: j'en,
3: oui,
12: fais partie joyeusement.
3: Il y a de la sympathie autour du livre, Fabien Antonien, parce que vous avez raison de raconter votre histoire qui raconte aussi vos films. Et je parlais de mélancolie, je parlais de tendresse. Vous, que parfois on a un peu cantonné, caricaturé à des films popus, alors que populaire, c'est très beau, précisément. Est-ce que finalement, quand vous regardez dans le rétro, précisément, Fabien Antonien, vous, qu'est-ce que vous dites ? Que vous avez pris une petite revanche, que vous êtes fier du parcours accompli, tout simplement ?
12: Bon, le mot revanche n'est pas là, Mais je suis content quand même d'avoir pu transmettre une espèce de joie de vivre à des gens qui n'ont pas toujours l'occasion de se marrer. Moi, souvent on m'interpelle, on me dit ah, continuez de nous faire marrer, vous faites du bien. Bon, ouais. Parfois j'ai l'impression d'être un Médoc et ça me fait plaisir d'être un Médoc parce ouais. que voilà. Et puis surtout, je voulais dire que parfois on a des hauts, des bas. Mmh. Parfois décollant. Mais il y a des, il y a un moment où on croit que plus rien ne peut arriver. Et je voulais leur transmettre cette phrase. Quand il n'y a plus d'espoir, toujours penser au homard dans le vivier du Titanic.
3: Mais bravo, bravo, parce que non, mais ça, je sais que c'est quelque chose vraiment, c'est une formule à laquelle vous pensez beaucoup, Fabien Antoniane, parce que un échec, ok, c'est dur, c'est un coup dur. Mmh. Et des échecs, vous en avez eu dans ce métier. Mmh. Mais vous êtes toujours dans le mouvement. Il y a toujours un projet derrière.
12: Voilà. Mmh. Voilà.
3: Et ça, c'est ce qui tient.
12: Ben, c'est ce qui tient, et puis on se lève le matin, on pose le pied par terre, on se dit ben, ce que je vais faire, c'est important. Puis un projet, il faut savoir que ça dure deux ans et demi, oui. Donc il faut se lever tous les matins en se disant ce que je fais est très important. Mmh. Donc voilà, il faut qu'on y croit.
3: D'ailleurs, vous aimez les gens, on le disait, vous aimez la France, et je crois savoir que vous êtes tombé amoureux du Cantal et que vous avez envie d'y inscrire une prochaine intrigue, Fabien Antoniette.
12: Oui, oui, oui. Ouais. Puis je suis tombé amoureux du Cantal, de la nature qui est encore épurée. Mmh. Pas trop visité par le tourisme, et donc ça m'a fait beaucoup de bien cet été. Je suis allé du côté de Morse et j'ai des châtaigneraies du Cantal, et en fait j'ai un projet autour des randos et la détox digitale, parce qu'on est tous un peu dirigés par des algorithmes. Il est temps de s'en débarrasser.
3: Bravo.
12: Parfois
3: les terroirs, les territoires, vous qui adorez la côte basque, évidemment la radio, nous y sommes et vous l'aimez tant, le cinéma ô combien, la liberté d'expression et le foot, le PSG. Alors ça, je voudrais qu'on termine évidemment, parce que bah, vous êtes là en ce jour de match incroyable. Comment on appréhende, comment on vit une soirée comme celle qui s'annonce quand on est amoureux du PSG, Fabien Antoniette?
12: Bah déjà, on se réveille, on se dit comment qu'on occupe la journée. Bon, là, je suis content de venir chez vous.
3: Voilà, c'est bien,
12: mais mais en fait, on attend cette heure-là. Du mieux qu'on peut, et puis il y a des moments où on se dit ah bah ça va passer, des moments où on se dit ah ça va pas passer. Bon, bref, mon cœur souhaite que ça passe. Ça peut passer si jamais cette équipe résiste et que une des deux flèches, Dembélé ou Gvara, aligne vite à un but.
3: Ouais.
12: Après là, si un but à l'extérieur, on sera quand même content.
3: Ouais, vous la vivez où cette soirée, ce soir à la maison,
12: avec quelques copains, dans une pizzeria où on a l'habitude de se retrouver pour des matchs importants.
3: Ouais, ça se passe aussi entre potes, évidemment, cet amour du PSG dont vous n'oubliez pas qu'il a été conçu par des potes justement. Et
12: ouais,
3: vous les citez dans ce livre-là.
12: Ouais. C'était une bande de potes qui avaient tous mis la main à la poche, dont Jean-Paul Belmondo, dont Daniel Echter, et donc ils ont créé ce maillot bleu et rouge avec les initiales d'une radio d'une concurrente. Et en fait, c'était un maillot qui me faisait rêver. C'était les débuts du Paris Saint-Germain. Je dormais avec le maillot, moi. Donc, j'ai encore ce souvenir de l'épaisseur, de la feutrine, du tissu. C'était des maillots en coton.
3: Oui.
12: Voilà, donc c'est un souvenir sensoriel.
3: Et puis le ballon vous a accompagné à la sortie de l'école.
12: Le ballon, parfois, beaucoup. Il rebondit du bon côté, parfois pas du bon côté. Ça
3: ouais.
12: dépend.
3: Ouais, c'est ça. Bon, le ballon, le vélo, le cinéma. Fabien Antoniane qui se raconte dans On n'attend pas Fabien, alors du HLM au box-office aux éditions Stock. Vous nous dites finalement, comme un grand cri d'amour, qu'il faut profiter de cette vie. Merci des rires, des soleils, des émotions que vous avez pu jalonner aussi dans la nôtre avec tous vos films, Fabien Antoniette. Comme fils, vous témoignez, comme père, vous témoignez, comme amoureux, comme ami, comme copain, comme confident. Mmh. Vous êtes tout ça.
12: Bah oui. Mmh. Bah on est tous tout ça. Mmh. Mais ça fait du bien de revoir, parce que les échecs ou les critiques parfois vous donnent pas l'estime que vous devez avoir de vous-même.
3: De vous.
12: Donc ça m'a permis d'avoir une petite estime, peut-être provisoire, parce que je suis un inquiet de nature.
3: Vous continuez en tout cas à croire au cinéma avec des films peut-être un peu moins chers, mais vous n'êtes pas de ceux qui sont aspirés pour terminer par ce modèle Netflix ou par celui des plateformes.
12: Non, je pense qu'il faut de tout. Moi je regarde beaucoup.
3: Oui.
12: Je regarde tous les programmes. Mais moi, j'ai envie de faire encore quelque part, de mêler l'envie sauvage que j'avais dans mes premiers films avec une certaine, maintenant, expérience.
3: Oui. Merci Fabien, merci beaucoup. Alors on n'entend pas Fabien, Fabien Antonienne. Pour la première fois, vous vous regardez un petit peu et on vous regarde avec ceux qui ont jalonné votre parcours. Ça commence avec vos parents dans cette cité HLM au bord d'une voie ferrée à Villiers-sur-Marne. Et puis on retrouve tous ceux que vous avez mis en lumière dans vos films. Hommage à Mylène Desmangeaux, à Brasseur évidemment, et puis aux amis de camping et des autres. Merci cher Fabien.
12: Merci à vous, cher Wendy.
3: Et à très bientôt. Soyez à l'écoute de notre radio de proximité. L'info locale, la musique, la bonne humeur, c'est au programme. À demain, 13h.
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14: Un sujet très sympathique qui est évoqué et qui va être évoqué ce jeudi à Tulle, puisque ce sera la journée des fiscalistes qui va se dérouler tout ce jeudi sous l'impulsion du Conseil national des barreaux. Le barreau des avocats de Tulle organise cette année encore cette journée bien spécifique. Celle-ci est entièrement gratuite, il faut le savoir. Et sans rendez-vous, elle va se tenir de 9h à midi et de 14h à 17h au palais de justice de Tulle. C'est un avocat spécialiste de la fiscalité qui va répondre à toutes les questions que vous vous posez concernant la déclaration de revenus pour l'année 2025. Donc demain, jeudi, à Tulle. La permanence de France Service, elle aura lieu ce mercredi à la mairie de Bugeaulœuf. Cet après-midi jusqu'à 17h, rendez-vous utile pour accompagner les habitants dans leur démarche administrative au quotidien avec des aides sociales, la retraite, les impôts, même le service de carte grise ou encore les accès aux services en ligne. Des conseillers sont là pour vous répondre avec cette permanence à la mairie de Bugeaulœuf.
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Envoie le moi avec Jean-Jacques Goldman. Voilà, pour vous donner des ailes en ce mercredi, ce début d'après-midi. Ça fait un bien fou, hein. Et on va continuer sur cette foulée. Vous écoutez ici et la suite, le meilleur est à venir. Notre rendez-vous, la chronique, les échos du Limousin, extraite de notre ici Limousin Matin. On vous parlera d'une rocade urbaine à Ussac. C'est Alain Ginestet qui le fera. Il va venir nous rejoindre juste après Michel Sardou et tout de suite une jeune fille qui, depuis la cité de Nice, s'est fait connaître sur les réseaux sociaux. Elle s'appelle Oria. Voici Soirée mondaine. Bel après-midi.

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1: Direction Ussac, dans les Échos du Limousin, on parle circulation.
2: Oui, vous savez qu'autour de Brive, gros nœud autoroutier où se rejoignent les autoroutes A20 et A89, on réfléchit à réduire les nuisances occasionnées par le trafic important et pas seulement d'ailleurs durant les périodes de vacances et estivales particulièrement. Et le nouveau maire d'Ussac relance l'idée d'un classement d'une portion de ses autoroutes en rocade urbaine, la partie qui passe sur sa commune évidemment, au moins entre l'échangeur du Vergis et celui de Canard.
1: Alors c'est une idée qui n'est pas totalement nouvelle.
2: En effet, beaucoup d'Ussacois, ceux qui habitent notamment dans la vallée du Momont, avaient déjà signalé ces nuisances. Par le passé, je crois qu'il y avait même eu une pétition. Une délibération aussi avait été prise par la municipalité précédente, mais elle était restée lettre morte. Là, le nouveau maire d'Ussac, Patrick Chanourdi, en a parlé directement au préfet de Corrèze et au sous-préfet qu'il a vu avant-hier. Le classement en rocade urbaine verrait passer cette zone de 110 km/h à 90 km/h, avec d'après lui beaucoup d'intérêt.
3: Déjà, en passant à 90 km/h, on réduit les risques d'accident. Ensuite, donc, on a quand même des nuisances sonores qui sont pas neutres. Entre 110 et 90 km/h, c'est un certain nombre de dB en moins. Et puis aussi des nuisances environnementales, à savoir les rejets de ce qui sort des pots d'échappement, en gros, et qui vient polluer à la fois la nappe phréatique et l'air que l'on respire ou que nos enfants respirent.
2: Que des avantages, finalement. Ces rocades urbaines existent ailleurs, à Limoges, d'ailleurs, par exemple. Bon, le passage à 90 km/h, quand c'est à 110, ça soulève toujours quelques oppositions et ça fait grincer quelques dents, mais bon, c'est comme ça.
4: Et pour Ussac, Alain, est-ce que ça a des chances d'aboutir?
2: Les voyants semblent plutôt au vert, d'après Patrick Chanourdi. En tout cas, il a dit avoir perçu un réel intérêt de la part des représentants de l'État sur cette proposition.
3: Mais j'ai trouvé le préfet, oui, à l'écoute sur ce sujet, ce qui est plutôt de bon augure. J'espère qu'il pourra mener à bien ce sujet.
5: Pas de calendrier établi pour l'instant?
3: Non, nous attendons, nous reviendrons vers lui à l'occasion, mais on espère que ça restera sur la pile.
2: Et de préférence, en haut de la pile, l'instruction va prendre évidemment un peu de temps, probablement plusieurs mois. Mais le nouveau maire d'Ussac, qui avait ce projet dans ses propositions de campagne avant les municipales, saura le lui rappeler régulièrement au cas où ça n'avancerait pas.
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0: Sting et son fameux Messi, devenu un tube incontournable en tout cas, et on ne s'en lasse pas. Un peu d'amour avant de retrouver ce monde de brutes. Ici Limousin vous propose Daniel Lavoie, Il s'aime, juste avant le flash d'info de 14h.
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1: Nous sommes aujourd'hui le 6 mai, le 6 mai, le jour où ça y est, enfin après des années de travaux, le château de Versailles est achevé, le 6 mai 1682. Louis XIV de France déplace sa cour au château de Versailles, s'il vous plaît. Voilà, ma cour est en place, il fait bon, et bien voilà, on va aller faire un petit tour dans l'orangerie des 14h, lors de retrouver l'actualité de ce mercredi, le flash.
2: Des nouvelles de ce bateau touché par l'hantavirus. Les trois cas suspects ont débarqué au Cap-Vert pour être transférés aux Pays-Bas. Un autre passager est à Zurich en Suisse. Le navire doit ensuite faire route vers les Canaries. Des infectiologues sont attendus à bord. Trois personnes sont mortes, je vous le rappelle, depuis le début de la croisière, selon l'OMS. Les distributeurs de carburant n'ont pas réalisé de marges abusives depuis le début de la guerre au Moyen-Orient. Le gouvernement va publier les chiffres précis cet après-midi et doit faire de nouvelles annonces, on le sait, des annonces d'aide en début de semaine prochaine. Les acteurs du secteur aérien sont conviés, quant à eux, à 16h30 au ministère des Transports. Un couple d'origine allemande retrouvé mort dans leur maison à Sarreguemines en Moselle hier. C'est le parquet qui l'annonce. La femme a reçu plusieurs coups de couteau. La piste du féminicide est privilégiée. Un homme mortellement fauché en Seine-Saint-Denis alors qu'il tentait de fuir à pied sur un axe routier très fréquenté, l'autoroute A86, après avoir refusé de se soumettre à un contrôle de police. Elisabeth Borne quitte la direction de Renaissance, le parti fondé par Emmanuel Macron. Elle a l'intention de rester simple adhérente, mais va créer en parallèle sa propre structure politique. L'ancienne première ministre le dit désormais clairement, elle ne se reconnaît pas dans la ligne portée par Gabriel Attal. Et puis du football, bien sûr, avec le deuxième acte ce soir d'une demi-finale déjà légendaire de Ligue des Champions. Le Bayern et le PSG s'affrontent à 21h à Munich avec un petit but d'avance pour les Parisiens.
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4: Une soirée sous les nuages, une nuit sous les nuages également, nous précise Météo France. Des minimales qui oscilleront entre 4 et 7 degrés. Demain, encore un ciel nuageux, mais demain après-midi, même s'il reste quand même un risque d'averse, nous aurons de très belles éclaircies. Les températures maximales vont en profiter pour grimper légèrement. 17 degrés prévus à Ussel ainsi qu'à Nantia. Si vous êtes à Limoges demain après-midi, de belles éclaircies avec 18 degrés, même température et même conditions à Userche. Un soleil beaucoup plus généreux à Tulle et à Brive avec 20 degrés demain après-midi.
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0: Human Nature de et par Michael Jackson. Ici, l'après-midi sera régulièrement avec des infos pratiques. On retrouvera nos bons plans tout à l'heure en Limousin. Mais auparavant, les chansons françaises. Une belle et bonne habitude, hein. Trois chansons françaises à la suite avec dans le quart d'heure. Téléphone, le groupe, bien sûr. Louane et une maison près de La Fontaine, pas très loin. Nino Ferrer et la maison près de La Fontaine. Il vient nous rejoindre d'ici quelques instants.
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1: Et si on parlait du Solidaribus mis en place par les équipes du Secours Populaire, le Solidaribus qui se promène à travers toute la Haute-Vienne et qui fait étape à Flavignac ce mercredi à partir de 11h. Il stationne sur le parking situé face à l'ancienne poste. Service mobile de proximité, le Solidaribus qui permet à tous les habitants de rencontrer des professionnels, de s'informer sur leurs droits, d'être accompagnés aussi dans différentes démarches du quotidien. Un rendez-vous pratique et accessible à tous les habitants, le Solidaribus donc ce mercredi sur le parking face à l'ancienne poste de Flavignac. On en parlait ce matin sur votre radio ici Limousin, des balades ornithologiques. Il y en a une proposée ce samedi 9 mai sur la commune de Saran en Corrèze. Elle sera animée par Jean-Michel Tellier, qu'on connaît bien, ornithologue et correspondant scientifique du Muséum National d'Histoire Naturelle. C'est vous dire si vous serez bien renseigné et bien informé. Rendez-vous donc ce samedi à Saran. Le départ est prévu à 10h.
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0: Les Wet Wet Wet, drôle de nom hein, pour ce groupe écossais. Alors on peut le dire comme on veut, Wet Wet Wet, groupe qui a connu le succès dans les années 80, mais c'est un groupe qui tourne encore et donne des concerts en Angleterre, principalement chez eux en Écosse. La suite de votre après-midi, avant les infos de 15h, nous serons avec The Police, Vanessa Paradis et Julien Clerc dans un instant.
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1: C'est le 6 mai 1932 que le président de la République française, Paul Doumer, est assassiné. Meurtre perpétré par un certain Paul Gorgoulov, un russe fascisant. Il va être guillotiné le 14 septembre de la même année, en expédié à l'époque. Ouf. Il est 15h, l'heure de faire le point sur l'actu de ce mercredi 6 mai 2026.
2: Une réunion aujourd'hui au ministère des Transports à 16h30 avec le secteur aérien. Le ministre reçoit les compagnies pour évoquer les perspectives d'approvisionnement en kérosène et la préparation de la saison d'été. On demande que les droits des passagers soient respectés, dit Philippe Tabarot. Les représentants des aéroports assurent qu'il n'existe aucun risque identifié de pénurie pour le moment, ni d'annulation massive de vols pour cet été. Deux membres d'équipage et un cas contact débarqués au Cap-Vert. Ils étaient sur ce navire de croisière, foyer suspecté d'antivirus. Le navire accostera sur l'île de Tenerife dans les Canaries. Sauf cas critique, tous les passagers étrangers seront rapatriés après leur arrivée, indique le gouvernement espagnol. Le chef de l'OMS ne pense pas que la situation soit similaire au début de la pandémie de Covid-19. On apprend cet après-midi la disparition de Pierre-François Veil, président de la Fondation pour la mémoire de la Shoah et fils de Simone Veil. L'ex-avocat est mort à l'âge de 72 ans. Un bateau de l'armateur français CMA-CGM attaqué hier soir dans le détroit d'Ormuz, un navire battant pavillon maltais avec à bord un équipage philippin. Ce n'est en aucun cas la France qui a été visée, a souligné Emmanuel Macron lors du Conseil des ministres en fin de matinée. Le PSG ira-t-il en finale de la Ligue des champions de foot? Verdict en fin de soirée. Le Bayern et le Paris Saint-Germain ont rendez-vous ce soir à 21h à Munich pour le deuxième acte d'une demi-finale déjà légendaire. Tenant du titre, les Parisiens ont un petit but d'avance après leur spectaculaire victoire 5-4 mardi dernier.
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4: Une soirée sous les nuages, une nuit sous les nuages également, nous précise Météo France. Des minimales qui oscilleront entre 4 et 7 degrés. Demain, encore un ciel nuageux, mais demain après-midi, même s'il reste quand même un risque d'averse, nous aurons de très belles éclaircies. Les températures maximales vont en profiter pour grimper légèrement. 17 degrés prévus à Ussel ainsi qu'à Nantia. Si vous êtes à Limoges demain après-midi, de belles éclaircies avec 18 degrés, même température et même conditions à Uzerche. Un soleil beaucoup plus généreux à Tulle et à Brive avec 20 degrés demain après-midi.
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0: Stand the Kedo, boum boum avec Bernard Lavillier. Merci d'être des nôtres. Vous venez peut-être de nous rejoindre. Alors sachez que la suite est tout aussi belle avec trois chansons françaises à la suite, sans pub, sans animateur, pour écouter quoi ? Daniel Balavoine, Amel Bent ou encore...
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0: Souvenir des années 80, on a l'habitude de le dire, quand le chant coule, c'est Alain Chamfort, c'est dans un instant.
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1: Allez, on va évoquer une maladie chronique qui touche entre 2 et 4% de la population. C'est la fibromyalgie qui se caractérise principalement par des douleurs diffuses, une grande fatigue, des troubles du sommeil et c'est pas tout. Il y a également des maux de tête, de l'hypersensibilité au bruit, à la lumière, aux odeurs et des troubles de l'humeur parfois. Et bien à l'occasion de la 33e journée mondiale de la fibromyalgie, le 12 mai prochain, le logo La France en bleu sera projeté sur la façade de la cathédrale de Tulle à partir du lundi 11 mai jusqu'au 17 mai. C'est un dimanche, donc ne soyez pas étonnés de voir cette cathédrale éclairée. C'est une opération de sensibilisation et qui a pour objectif de créer un élan visuel national et d'encourager chacun à parler de cette maladie encore invisible. Parlons de la fibromyalgie en Corrèze à partir du 12 mai et un dossier complet sur cette maladie sur le site fibromyalgie.sostoutattaché.fr.
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0: La bande originale d'Arizona Dream, le film, hein, avec le gars Iggy Pop à l'instant sur votre radio, ici, qui cette semaine vous offre vos vacances. 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Avant le flash de 16h, du Gold, Gauvin Serse et FR David.
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1: Un anniversaire pas très drôle, hein. D'ailleurs, les images existent, c'est assez exceptionnel, de ce 6 mai 1937, le jour où, à Lakehurst, dans le New Jersey, le fameux dirigeable, le Hindenburg, de la firme Zeppelin, prend feu. Avant de s'être amarré, c'est la fameuse première et dernière grande catastrophe du genre. 35 personnes vont y trouver la mort. Nous sommes là en 2026, il est 16h, l'actu de ce mercredi en 2 minutes.
2: Le Charles de Gaulle se dirige vers le détroit d'Ormuz, annonce le ministre des Armées. Le porte-avions français va se prépositionner dans la région du Golfe en cas de déclenchement d'une mission. Le détroit d'Ormuz, où le porte-conteneur de l'armateur marseillais, la CMA-CGM, a été visé par des tirs hier soir. Détails sur ici.fr. Les distributeurs de carburant n'ont pas réalisé de marges abusives depuis le début de la guerre au Moyen-Orient. Le gouvernement va lancer d'ailleurs une opération transparence à ce sujet, un baromètre sera publié chaque semaine pour que les Français puissent suivre l'état de la situation. Le risque présenté par le foyer d'antivirus identifié sur un bateau de croisière est faible pour le reste du monde, selon le patron de l'OMS. Pour lui, la situation diffère du début de la pandémie de Covid-19. Le navire doit mettre le cap vers Tenerife, dans l'archipel des Canaries, où il doit accoster dans un délai de 3 jours. De là, les passagers rejoindront leur pays respectif. 3 personnes, je vous le rappelle, sont mortes depuis le début de cette croisière. C'était un homme d'une immense dignité. Salut cet après-midi la présidente de l'Assemblée nationale. On a appris la mort de Pierre-François Veil à l'âge de 72 ans. Le fils de Simone et Antoine Veil présidait la Fondation pour la mémoire de la Shoah depuis juillet 2023. Et puis du foot, bien sûr. Deuxième acte ce soir d'une demi-finale déjà légendaire de Ligue des Champions. Le Bayern et le PSG s'affrontent à 21h à Munich avec un petit but d'avance pour les Parisiens.
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3: Une soirée sous les nuages, une nuit sous les nuages également, nous précise Météo France. Des minimales qui oscilleront entre 4 et 7 degrés. Demain, encore un ciel nuageux, mais demain après-midi, même s'il reste quand même un risque d'averse, nous aurons de très belles éclaircies. Les températures maximales vont en profiter pour grimper légèrement. 17 degrés prévus à Ussel ainsi qu'à Nantia. Si vous êtes à Limoges demain après-midi, de belles éclaircies avec 18 degrés, même température et même conditions à Userche. Un soleil beaucoup plus généreux à Tulle et à Brive avec 20 degrés demain après-midi.
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0: Quel beau refrain, surtout chanté par ces deux bonhommes-là, Pascal Obispo, Francis Cabrel. Il faudrait que pleuve l'amour. Moi, je suis tout à fait disposé à vous annoncer cela dans le prochain bulletin météo. Hein. Qu'il pleuve de l'amour, ça, je suis prêt. Tout comme notre limousin formidable du jour. Comment peut-on passer du métier de fiscaliste, banquier, à maroquinier? Peut-être que dans son précédent métier, il s'est fait du cuir. Voilà, c'est ce qu'il faut se dire, passez-moi l'expression. Aujourd'hui, on va faire la connaissance d'un limousin formidable. Formidable par son parcours et ce qu'il réalise désormais. Il est au micro ici de Stéphane Pigateau. Il s'appelle Joël Duquerrois et c'est l'un des piliers de la marque Unica, né dans notre limousin.
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1: Étudiant, j'avais comme passion la fiscalité, étrangement. Donc, je me suis dit que travailler dans la banque, ça me permettait d'exercer peut-être un talent que je pouvais avoir, en tout cas un goût prononcé pour cette activité. Ce métier m'a épanoui un certain temps, jusqu'à ce que un gros problème de santé me pousse à me poser des questions sur mon existence.
3: Ce problème de santé vous a ouvert les yeux, dans quel état d'esprit vous étiez à ce moment-là?
1: J'avais vraiment le sentiment de m'être perdu, que ma vie professionnelle n'avait plus grand sens. J'allais au travail le matin, machinalement, sans plaisir. Juste après mon service militaire, j'avais vendu des chaussures en cuir. Et là, je pense que c'était vraiment le moment où il fallait que je passe le cap et que j'apprenne à travailler cette matière.
3: Vous allez faire des stages, vous décrochez un CAP, mention très bien d'ailleurs, bravo. Et à ce moment-là, faut trouver du boulot.
1: À l'issue de mon CAP maroquinerie, j'étais parti pour monter mon atelier de maroquinerie. J'ai rencontré le dirigeant de l'entreprise Unica, qui fabrique des baskets personnalisées. C'est une vraie rencontre, une rencontre de passionnés de cuir. Depuis le mois de septembre 2025, je travaille chez Unica et mon employeur m'a autorisé en parallèle à faire ma maroquinerie de mon côté.
3: Oui, parce que c'est ça, vous êtes salarié d'un côté et de l'autre, vous avez ouvert votre propre maroquinerie. Alors, là, on est plus dans l'artisanat quand même. Hein.
1: Tout à fait, on est dans l'artisanat. J'ai pas de machine à coudre, donc je fais tout à la main. Je couds à la main, je coupe à la main. Voilà. C'est comme ça que j'ai envie de travailler. Pour moi, la notion de plaisir dans cette activité,

0: est primordial. Je veux enlever tout ce qui peut être artificiel ou artifice.
1: Et autour de vous, votre femme, vos enfants, qu'est-ce qu'ils en ont pensé de ce changement de vie ?
0: Je pense qu'ils avaient conscience que j'étais en train de me perdre, que j'étais pas très bien au quotidien. Je sais que tous les deux se sont félicités de ce virage parce qu'aujourd'hui, ils me sentent apaisé. Tout ça, ça participe à l'unité de la famille, à la paix de notre vie quotidienne. Je pense que oui, pour eux, c'est salvateur d'avoir pris cette décision.
1: Vous avez trouvé votre équilibre aujourd'hui ?
0: Totalement, oui, clairement. Tout mon quotidien, que ce soit dans mon activité de maroquinerie et tout autant dans mon activité de salarié chez Unica, je me réalise, je me suis trouvé.
1: Comment vous voyez dans une dizaine d'années ?
0: Je m'interroge plus là-dessus. Pendant longtemps, pendant mon activité de banquier, je comptais les années jusqu'à la retraite. Aujourd'hui, la retraite n'est plus du tout un objectif et je me vois même pas à la retraite. Alors, je me vois à la retraite d'une activité salariée, mais la maroquinerie, tant que mes mains me permettront d'en faire, je n'arrêterai pas. Donc voilà, j'espère qu'à 75 ans et plus encore, je serai capable de faire de la maroquinerie et que j'exercerai cette activité aussi longtemps que possible. Donc, voilà, la retraite, voilà, c'est même pas une préoccupation.
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0: Nathalie Imbruglia avec Thorn. Soyez les bienvenus, l'après-midi file à toute vitesse. Hein. Tout à l'heure, 16h30, on retrouvera Laurence, en pays de Briance-Combade, notre ambassadrice, qui nous en dira plus sur les ponts du mois de mai et les ouvertures des services publics en Briance-Combade. D'ici là, trois chansons françaises à la suite. Holidays de Michel Polnareff, la recette de Jack et Carla, et dans un instant, l'ultra moderne solide.
1: Pourquoi ce mystère ?
0: Alain Souchon arrive dans une poignée de secondes.
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1: Commune du Pays de Briance-Combade, attention, info à ramassage des déchets en lien avec les jours fériés de ce mois de mai, Laurence.
2: Et oui Régis, les jours de collecte des déchets ménagers en mai 2026 vont être perturbés sur le territoire de Briance-Combade. En raison des jours fériés du mois de mai, le service de ramassage des ordures ménagères sera fermé les 8, 14 et 25 mai et exceptionnellement le 15 mai. La modification des tournées se fera ainsi. La tournée du jeudi 14 mai sera avancée au mercredi 13 mai pour les communes de Neuvy-Cantier, Sussac et Maléon. La tournée du lundi 25 mai sera décalée au mardi 26 mai pour les communes de Linard, Les Villages et Rossy-Saint-Georges. Et au mercredi 27 mai pour les communes de Linard, Le Bourg et Saint-Méard. Il n'y aura pas de changement pour les autres tournées. Merci de votre compréhension.
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1: Patrick Fiori, le chant est libre. Libre, oui, comme notre imagination. Parce que tout est possible, disait le poète. Surtout parce qu'on n'a pas abandonné son âme d'enfant. Si l'âge adulte comporte de multiples contraintes, qu'en est-il pour le premier âge? Ben, c'est la question posée par Fred Ballard à ses experts, rigolo, qui en remettent une petite couche culotte dans l'humour en tube.
2: Le bébé humain, c'est nul, ça peut rien faire. Hein. Un bébé humain, tu le laisses seul dans une pièce, ça tient moins longtemps que du basilic. Hein. C'est vraiment, c'est nul. C'est nul, de nul, de nul. Hein.
3: Bon, alors c'est un constat un peu cash qui manque peut-être un petit peu de nuance, mais c'est vrai que, comme son nom l'indique, le nourrisson est plus proche du tube digestif avec des cordes vocales que du mammifère en devenir.
2: Bébé éléphant, ça oui, tu vois, bébé éléphant, c'est directement prêt pour suivre le troupeau. Bon, à notre décharge, un bébé éléphant, ça reste 600 jours dans le ventre de sa mère. 600 jours, putain, tu fais un déni de grossesse, c'était vraiment inattentif. Hein, je te le dis franchement, tu sais quoi? Je sentais bien que j'étais ballonné, mais de là, tu sais, 600 jours. Et après 600 jours, t'as un truc de la corpulence de Gérard Depardieu là, qui s'écrase sous le sol, ça fait 140 kilos.
3: Voilà, bon ben, bon appétit. Et merci Guillermo Guise pour cette description tout en finesse d'une mise bas pachydermique. Finalement, on préfère nos petits tubes digestifs hurlants de 4 kilos. Hein, à part réveiller leurs parents la nuit, ils savent pas faire grand-chose, mais ils sont promis à un bel avenir.
4: Tout le monde a déjà été un bébé. C'est normal, vous vous en rappelez pas. Là. On garde très peu de souvenirs de notre époque de bébé parce que ce ne sont pas nos années les plus glorieuses. Mais vous serez pas surpris d'apprendre que tout le monde ici dans la salle a passé les deux premières années de sa vie à se chier dessus et à être en danger de mort en mangeant un raisin.
3: Oui, alors, entre Guillermo Guise et Virginie Fortin, pas sûr hein, qu'on assiste à une explosion des naissances au Québec et en Belgique. En revanche, pour nous exposer de rire, ils en tiennent une couche.
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0: Les Eagles avec Hotel California, vous écoutez ICI, qui est la seule radio sur Terre à diffuser des disques rayés. Si, si. Oui, mais on en diffuse encore. Vous le repérez un par jour, comme ça, et vous notez à chaque fois les quelques mots qui se répètent, parce que c'est voulu, bien sûr. Vous pourrez peut-être, d'ici la fin de cette semaine, reconstituer la phrase mystère et gagner 10 000 euros de vacances pour partir où vous voulez, en France, et surtout quand vous le souhaitez. Rendez-vous donc sur ICI tous les jours, et puis la prochaine sera aux alentours de, dans une demi-heure, 17h20. Des indices également pour récupérer ceux de lundi et de mardi sur ICI.fr. Avant le flash de 17h, Marine et les Bronze Kivit.
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2: Des anniversaires aujourd'hui, 6 mai, mais si, le 6 mai. En 1994, inauguration du tunnel sous la Manche avec la reine Elisabeth II et François Mitterrand, puis clap de fin. Ouais, le 6 mai 2004, c'est le dernier épisode de la série Friends sur la télé américaine, saison de 24 ou 25 épisodes, hein, à l'exception de la dernière qui en comporte que 10. Ça fait en tout 236 épisodes qui se sont étalés sur 10 ans avec cette série qu'on aime tous. Hein. Salut les copains Friends. Allez, il est 17h, on va retrouver l'info en 3 minutes.
3: On commence avec cet appel à la vigilance des autorités sanitaires concernant les moustiques tigres. Et oui, c'est la période. Ils sont sous surveillance renforcée depuis le début du mois de mai, car on le sait, ils transmettent à l'homme des maladies parfois graves, comme le chikungunya ou la dengue. L'an dernier, il y a eu une explosion de cas. Et ce qui inquiète cette année, Anne Lordanier, c'est qu'on les trouve partout.
4: La saison des moustiques démarre à peine en métropole, mais il y a déjà des signaux inquiétants à Mayotte, où l'on compte près de 1000 cas de chikungunya depuis le début de l'année, 204 cas en Guyane, et pour l'instant moins de 200 cas importés dans l'Hexagone. Mais il faut rester sur ses gardes, assure le docteur Arnold de Noël, de la direction des maladies infectieuses de Santé publique France.
5: Il faut être vigilant. On aura peut-être une année où on aura une pression d'importation qui sera moindre que ce qu'on a vu l'an dernier, mais ce qu'on a vu l'an dernier, notamment dans les zones où le moustique est présent depuis longtemps, avec des foyers qui sont très importants, des foyers qui se renforcent les uns les autres, et des contextes vraiment de circulation très étendus, il faut être très vigilant, et ça peut toujours arriver. Donc vraiment, c'est ça le message qu'il faut retenir pour 2026, ne pas baisser la garde.
4: Si on est piqué par un moustique tigre, on va voir un médecin en cas de fièvre, de maux de tête ou de douleurs articulaires. Les soignants ont l'obligation de signaler chaque cas suspect. Cela permet aux autorités de mener une enquête sur l'entourage du malade et de démoustiquer si nécessaire les zones qu'il a fréquentées.
3: Une précision signale Lordanier. Une réunion se tient en ce moment au ministère des Transports. Le ministre reçoit les compagnies aériennes pour évoquer les approvisionnements en kérosène et la préparation de la saison estivale. On demande que les droits des passagers soient respectés, dit Philippe Tabarot. Les représentants des aéroports assurent de leur côté qu'il n'existe aucun risque identifié de pénurie de kérosène pour le moment, ni d'annulation massive de vols pour cet été. L'Espagne donne son feu vert pour accueillir le bateau de croisière touché par un foyer d'hantavirus, maladie qui a coûté la vie à 3 passagers. Le navire devrait accoster d'ici 3-4 jours sur l'île de Tenerife aux Canaries. Ce matin, 3 personnes malades à bord du bateau ont été débarquées au Cap-Vert et vont être évacuées vers les Pays-Bas. Le risque présenté est faible pour le reste du monde, selon l'OMS, pour qui la situation diffère du début de la pandémie de Covid-19. On apprend la disparition aujourd'hui de Pierre-François Veil, président de la Fondation pour la mémoire de la Shoah, fils de Simone Veil. L'ex-avocat est mort à l'âge de 72 ans. Le pape Léon XIV pourrait venir en France fin septembre, avec dans le programme envisagé des états à Paris et à Lourdes, annonce la conférence des évêques de France dans un communiqué cet après-midi. Et puis le PSG ira-t-il en finale de la Ligue des Champions de foot ? Verdict en fin de soirée. Le Bayern et le Paris Saint-Germain ont rendez-vous ce soir à 21h à Munich pour le deuxième acte d'une demi-finale déjà légendaire. Tenant du titre, les Parisiens ont un petit but d'avance après leur spectaculaire victoire 5-4 mardi dernier.
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2: Ici, en ce qui concerne notre Limousin, on attend des orages accompagnés de pluie et de temps en temps un rayon de soleil. Jusque 10 mm de cumul de pluie attendu sur Limoges, notamment 13 à 16 degrés. C'est vrai que les températures ont bien baissé ces jours derniers. Les étoiles seront visibles pendant la nuit, même s'il y aura évidemment des passages nuageux qui vont s'inviter dans le ciel. À noter quelques averses éparses possibles en soirée sur le pays des Moutiers, sur Vassivière. Encore un maximum attendu de 5 mm sur le pays de Tulle la nuit prochaine. En fin de nuit, attention, brumes et brouillards, un petit peu comme ce matin sur Saint-Junien-Rochechouart. Sur le pays arédien, des températures comprises un peu partout entre 5 et 8 degrés. Pas mal de nuages demain, jeudi, qui vont envahir le ciel dès le début de la journée avec une évolution diurne. Ils vont se déchirer, prendre un caractère instable. Alors on aura de temps en temps du soleil et puis des averses. En revanche, le risque orageux est bien moindre. Un ciel d'éclairci, d'ailleurs, même attendu l'après-midi, malgré quelques passages totalement inoffensifs, sauf sur le plateau de Millevaches. On attend des pluies possibles en soirée. Température demain, 15 à 18 degrés. On va jeter un petit coup d'œil sur le vendredi, samedi, dimanche. Résiste pas au pont, à ce pont du 8 mai. Donc vendredi, un soleil qui va briller toute la matinée, puis le soleil va se voiler, 19-22 degrés. Et samedi, c'est souvent ensoleillé, mais des orages possibles dans l'après-midi, 20-23. Ça va bien grimper samedi. Puis pour redescendre dimanche, 16 à 18 degrés sous un risque de pluie et d'orage.
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2: Un joli trio, Fredericks, Goldman et Jones qui chantent, vous savez quoi ? 1, 2, 3, on s'est compté jusque-là.

0: Frédéric Goldman et Jones, 1, 2, 3. Enfin, j'ai l'habitude de le lire en anglais. C'est vrai qu'il y avait beaucoup de titres en anglais, mais on n'avait pas encore celui en français. Heureusement qu'ils l'ont fait. 1, 2, 3.
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0: Oui, mais jamais seul. Louis à la réalisation de cette émission de ce 17-19. Bonsoir à Louis, bonsoir à Maïssa au 34-5000. Avec Maïssa, on a quelques idées cadeaux pour vous. La batterie portable Ici Limousin, notamment à gagner tout à l'heure aux alentours de 17h40 avec le jeu du mot qui manque. Vraisemblablement, s'il y a un indice dans cette émission pour le jeu des 10 000 euros de vacances à venir pour dans quelques minutes à peine. Et puis, puisqu'on parle du 34 5000, vous savez, c'est le lien entre vous et nous au 34 5000. Vous pouvez aussi nous contacter sur l'appli WhatsApp sur votre smartphone, nous envoyer les infos que nous méritons, notamment pour nos agendas. C'est comme ça qu'on apprend, grâce à François, ce matin, qu'à Cublac, le club de foot organise, avec du soleil annoncé, son concours de pétanque ce vendredi en doublette. C'est organisé par le football club. J'espère que le gardien il n'arrêtera pas les boules, c'est pas le but, hein. Faut le dire au gardien surtout. Ce sera au stade de Cublac, ce sera à partir de 14h. Vous voilà renseigné et vous pouvez vous aussi envoyer vos infos au 05 55 34 5000. On va tester pour vous, non pas un fantôme, puisqu'on va à l'opéra d'ici quelques instants, une visite un peu discrète et privilégiée. Donc j'en dis pas plus, on lève le mystère dans 3 minutes à peine, juste après être allé rendre visite à Christophe Maé qui parle magnifiquement de sa maman dans cette chanson. La lune à 17h10.

0: Christophe Maé, tout à l'heure. Bon, dans une minute, 17h15, on va mettre en lumière aujourd'hui ce qui se passe dans l'ombre. C'est notre test du jour, la promesse d'un test réalisé par Alexandre Pain en coulisses aujourd'hui.
1: Ici Limousin a testé pour vous aujourd'hui en plein cœur de l'Opéra de Limoges, sur la scène de l'Opéra de Limoges, avec Anne Torres, qui est chargée des relations avec le public et de l'accessibilité ici. Alors, test un peu spécial parce qu'on est avant un opéra et vous ouvrez les portes de la salle. Alors expliquez-nous comment vous avez mis en place ce concept qui existe depuis pas mal de temps apparemment.
2: Oui, effectivement, c'est un concept en fait, qui existe depuis 2010 avec le développement de l'audiodescription, donc qui permet aux personnes malvoyantes et non-voyantes de profiter des représentations, notamment lyriques, avec des informations qui leur sont données pendant la représentation sur la mise en scène, les costumes. Et donc les visites dans le décor sont des visites tactiles, sensorielle, principalement à destination des personnes en situation de handicap visuel, mais qu'on a souhaité mixer avec un public voyant aussi, et donc qui permet de s'immerger dans l'univers de la production, en pouvant avoir à la fois le discours du metteur en scène ou de la metteur en scène, et aussi de pouvoir toucher certains éléments, certains costumes, certains accessoires.
1: Justement, on se met dans la peau d'un visiteur, d'une visiteuse, on est sur la scène avec des éléments du décor. On a un lion qui est à côté de nous, par exemple. L'idée, ça va être de pouvoir commencer déjà à être un petit peu dans l'opéra avant même de venir voir la représentation, c'est ça?
2: Oui, c'est ça. C'est de pouvoir commencer à imaginer un peu à quoi pourrait à quoi va ressembler cette production. Et ce lion, c'est notamment pour montrer aussi sa taille, pouvoir le toucher. Il est presque grandeur nature. Voilà ce qui va donner des éléments sensibles et qui résonneront aussi avec les informations qui vont être transmises ensuite pendant l'audiodescription qui aura lieu dimanche après-midi.
1: Vous le faites pour l'ensemble des opéras qui ont lieu ici, c'est ouvert à tout le monde, c'est payant, il y a un nombre de places limitées, comment ça se passe?
2: Alors, elles sont proposées systématiquement quand il y a une représentation en audiodescription, donc avec des jauges, un nombre de places limitées pour pouvoir être dans un accueil le plus agréable possible, pouvoir déambuler facilement sur le plateau, et tout est gratuit.
1: La visite des décors de l'Opéra de Limoges. Voilà ce qu'on vous proposait aujourd'hui sur votre radio ici Limousin. Bonne journée.
0: Alexandre Pain pour ici Limousin. Toute l'actualité de l'opéra, les concerts, les visites à retrouver sur le site internet opéralimoges.fr.

0: Je te promets avec Johnny. Voilà pour l'indice de ce troisième jour de notre jeu concours. Vous écoutez ici et vous allez pouvoir composer cette phrase d'ici vendredi soir. Puis vite, vite, vite, la recopier sur notre site internet ici.fr. Vous déposez votre réponse sur la page, sur le formulaire de participation. Vous le verrez et proposez. Et ça va vous permettre de laisser vos coordonnées, la phrase mystère que vous aurez reconstituée et partir en vacances pour 10 000 euros où vous voudrez, quand vous voudrez. Je vous les dis, moi. Verdict dimanche midi. Bonne chance.
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0: Si on pouvait s'y associer, on va le faire, on va le faire. Wish you the best, on vous souhaite le meilleur. Lewis Capaldi, 17h30.
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0: Je sais que vous allez sourire, mais ça existe, un congrès européen sur la bécasse des bois. Oui, ce sera ce week-end, c'est organisé par la Fédération des associations nationales des bécassiers paléarctiques occidentales. Ce sera ce... j'en bégaye dans le coup. Ce sera ce vendredi, ce samedi, c'est tout à fait sérieux, c'est au centre culturel Georges Fétia, Georges Brassens à Fétia, pardon. Ce vendredi, il y aura le vernissage d'une belle exposition signée Dominique Pison, à partir de 17h, et puis la diffusion d'un film par Loïc Coa, qui est cinéaste et biologiste. Ça, c'est à 20h45. Samedi, le programme 9h30, l'Assemblée Générale, donc de cette FANBPO, Fédération des associations nationales des bécassiers. Et puis une conférence avec des intervenants qui viennent de toute la France, d'Italie, du Portugal, de Suisse également. Et puis la clôture des travaux par le président. Ça, ce sera samedi à partir de 18h.
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0: Bonjour, à tout à l'heure pour vous offrir la batterie pour votre portable, une petite batterie qui permettra de faire durer le plaisir avec le smartphone. Elle est aux couleurs d'ici Limousin. Ce sera après Décibel et la chronique, le rendez-vous d'Émilie Mézrier. Et juste après, bien sûr, Maxime Le Forestier, vous l'entendez, il arrive. Mais quelque part.
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0: Être né quelque part avec Maxime Le Forestier. On va fêter quelques anniversaires et bien sûr l'actualité musicale du moment de ce début du mois de mai 2026 avec Émilie Mazoyer, Décibel. Bonjour toute seule.
1: Salut tout le monde. Émilie, au rapport pour votre dose quotidienne d'actualité musicale. Un jeune rappeur et chanteur devient officiellement vieux aujourd'hui. Bon, non, on va pas dire vieux, disons adulte. Yeah.

0: Né le 6 mai 1986 à Kinshasa, Gims fête ses 40 ans. Belle étape et bon anniversaire. La cérémonie des flammes, l'équivalent des victoires, mais pour les musiques de Jones, l'a sacré artiste masculin de l'année. Et c'est mérité, Gims a été le chanteur le plus écouté en France en 2025. Concernant sa mise en examen pour blanchiment aggravé, il est placé sous contrôle judiciaire, ce qui ne change rien à ses projets de tournée d'été. Gims sera tête d'affiche de grands festivals comme les Solidays, les Franco de la Rochelle et les Vieilles Charrues. Olivia Ruiz vient de sortir aux éditions Lattès un nouveau roman intitulé « Vamos ».
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0: « Vamos », le troisième roman d'Olivia Ruiz, raconte l'histoire de Lola, une femme de 45 ans qui décide de partir parcourir le monde pendant un an avec son petit garçon, Ennio. Phénomène du rap américain depuis les années 90, Snoop Dogg, bientôt 55 ans et 35 millions d'albums vendus, a donné le feu vert à un projet de film sur sa vie.
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vie de Snoop Dogg, contrairement au film sur Michael Jackson, ça va pas être possible d'édulcorer le récit. Hein. Déjà parce que Snoop est encore en vie, et aussi parce que les histoires de gang, de drogue, de meurtre, de prison, et de filles aussi, hein. Il y a du bon temps dans la vie de Snoop. Bref, toutes ces histoires sont déjà racontées par le principal intéressé dans ses tubes. Il n'y a plus qu'à mettre tout ça en images. Début du tournage cet été, les producteurs prévoient une arrivée dans les salles en 2028. Véronique Sanson prolonge sa tournée et ça se passe de nouveau avec votre radio préférée. 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

Ah, Véro et Émilie, qui revient tout à l'heure à partir de 20h pour l'émission Décibel avec ce soir le groupe Skip the Use avec un nouvel album qui est sorti à la fin du mois d'avril. Un album qui s'appelle Love and Anxiety. Ils ont annoncé une grande tournée, ils vont nous annoncer une grande tournée avant la fin de l'année 2026, ce soir à partir de 20h, Décibel. Petit moment de douceur, bien mérité, un peu Pokora quand même.

0: 17h40 exactement, vous êtes prudent, vous êtes sur la route, sur la nationale 141. On nous signale un accident, un seul véhicule léger en cause dans le sens Angoulême-Limoges. Donc c'est au point repère 52 pour être précis, si vous ne le repérez pas. C'est donc sur le territoire de la commune de Vérac.
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0: On n'est pas tout seul parce que là vous allez me prendre au jeu. Alors on va jouer au jeu du mot qui manque. Un mot qui manque et c'est tout est dépeuplé, vous le savez, en tout cas une chanson est bien dénaturée. Heureusement que vous êtes là pour trouver le mot. Au 05 55 34 5000, on écoute l'extrait de la chanson de Kali, c'est quand le bonheur.
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0: Yeah, yeah, yeah, yeah. 05 55 34 5000 à gagner ce soir. La batterie portable Endurance, s'il vous plaît, batterie externe d'un alu recyclé. Elle est juste magnifique. Elle est bleue, elle est aux couleurs d'ici Limousin. On va réécouter l'extrait de cette chanson de Kali et vous nous appelez tout de suite. C'est cadeau. 05 55 34 5000.
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0: Yeah, yeah, yeah, yeah. Bon, un petit indice pour le gagner, pour la gagner cette batterie, on espère avoir toujours le dernier. Je n'en dis pas plus parce que sinon c'est trop facile.
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0: En fait, ça aurait pu faire aussi la définition de mot croisé. Si vous êtes cruciverbiste, je vous mets sur la piste. On espère toujours avoir le dernier. 05 55 34 5000.

0: Les Pointer Sisters avec I'm So Excited. Moi, je suis aussi, je dois l'avouer, 6h moins le quart. Allez, on va résoudre l'énigme.
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0: Je crois que vous avez quelque chose à nous dire, Elsa à Limoges.
2: Oui, les mots.
0: Les mots. Les mots, comment les mots? Alors, le mot.
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0: Ah bah voilà. C'est quand le bonheur, la chanson? Ben c'est maintenant, Elsa, le bonheur.
2: Eh oui.
0: Et voilà, le bonheur. Pardon?
2: Sous la pluie.
0: Ah, vous êtes sous la pluie. Aïe, aïe, aïe. Alors, je vais vous retenir 5 minutes. Non. Mais bravo, en tout cas. Vous avez trouvé le mot manquant, c'était le mot. C'est, voilà, de temps en temps, on s'amuse un
2: tout
0: peu.
2: Tout va bien.
0: Hein, vous ne nous en voulez pas? Ça va?
2: Je ne vous en veux pas.
0: Bon. Batterie portable, endurance pour rester chanter sous la pluie avec son smartphone le plus longtemps possible.
2: Exactement.
0: Une batterie externe en alu recyclé. Elle est juste magnifique. Et ben, elle est à vous et merci de nous écouter.
2: C'est bien parfait. Merci à vous.
0: Même si vous êtes sous la pluie, merci de nous écouter parce que votre radio préférée à vous, Elsa, c'est...
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0: On enchaîne, ça va pas être facile. 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

0: Choc au cœur sur votre radio ici à Limousin. On retourne sur la route, évitez peut-être le secteur si ça vous est possible, de la 141 à la hauteur de Vérac dans le sens Angoulême-Limoges. C'est un accident avec un seul véhicule léger en cause, point repère 52. Et puis là aussi ça va devenir vite gênant. Chargement perdu sur la Nationale 520, on est dans la direction Verneuil, Limoges-Verneuil, pardon, point repère 3+500 mètres, donc à la hauteur de la commune de Couzex.
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0: Oh, oh, oh, Taylor Swift à l'instant sur votre radio ici Limousin, à suivre une expo, une très belle expo photo avec une association qui n'a pas changé de point de vue ni d'objectif. Pouf pouf, le regard du photographe, l'image instantanée prise pour l'éternité. Mais ce sera une belle expo à partir de demain. On en reparle tout à l'heure parce que c'est à Couzex que ça se passe, au centre culturel. 18h15, on aura l'un des organisateurs avec nous.
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0: Nous sommes le 6 mai 2026, il est 18h. Les infos avec Garance Caillé. Bonsoir Garance.
2: Bonsoir Christophe, bonsoir
0: et
2: à tous.
0: Le Tour de France se prépare en Corrèze.
2: Et oui, dans un peu plus de deux mois, ce sera le 12 juillet, le département accueillera une étape 100% corrézienne entre Malemort et Ussel. Les cyclistes traverseront 32 communes, dont Collonges-la-Rouge, Tulle ou Meymac, où d'ailleurs, grande première, les coureurs graviront le mont Bessou et ses 976 mètres d'altitude. Philippe Brugère, le maire de Meymac, en est d'ailleurs très fier.
3: Deuxième sommet en fait de la région Nouvelle-Aquitaine. Il y a les Pyrénées qui nous dépassent, c'est tout. On est très très heureux et très honoré d'avoir le tour, tous ces coureurs qui vont passer là au pied de la tour. Ça va faire un éclairage sur la commune, mais pas que sur la commune, sur toute la Haute-Corrèze. Et donc on va faire ici une fan zone et mettre le logo de la Haute-Corrèze, de notre territoire, pour qui a un éclairage particulier sur ce territoire qui mérite d'être connu et qui est un territoire d'avenir parce que le réchauffement climatique moins fort qu'ailleurs, pas d'inondations, pas de moustiques. Donc dans les 10-20 ans qui viennent, je vous assure, c'est ici, la Haute-Corrèze va être un territoire refuge.
2: Interview de Philippe Grazani et on parlera de cette étape 100% corrézienne un peu plus en longueur demain matin avec l'invité d'ici Limousin, Christian Prudhomme, directeur du Tour de France.
0: Si vous habitez en Haute-Vienne et que vous avez des questions sur votre déclaration d'impôt, la journée des fiscalistes est faite pour vous.
2: Et oui, cette journée, c'est demain à Limoges, organisée par la Conférence des bâtonniers. Des avocats fiscalistes seront disponibles pour répondre à vos questions comme comment déclarer ses impôts en ligne. Donc tout le monde peut en profiter et c'est sans rendez-vous. Rendez-vous à la maison de l'avocat à Limoges à partir de 10h. Et des collégiens de Bellac sont reçus demain à l'Élysée. C'est une classe de 3e SECPA du collège Louis Jouvet. Ils participent à un projet d'ouverture à la citoyenneté. Pour ça, ils visiteront également l'Assemblée nationale, l'Hôtel Matignon et pourront échanger avec le photographe et militant écologiste Yann Arthus Bertrand.
0: Le porte-avions français Charles de Gaulle se prépare une éventuelle mission dans le détroit d'Ormuz.
2: Détroit bloqué depuis fin février par les États-Unis et Israël. L'objectif, c'est donc de mener une mission neutre pour rétablir la navigation dans le détroit. Une mission co-organisée avec l'Angleterre et soutenue par plus de 40 pays prêts à participer. Trois personnes atteintes de lentavirus viennent d'atterrir aux Pays-Bas. Elles font partie des 5 malades évacués du bateau de croisière où la maladie circule et où 3 personnes sont mortes des suites du virus. Le bateau est au large du Cap-Vert. Il doit accoster prochainement dans les Canaries et ses passagers seront rapatriés dans leur pays d'origine. Mais l'OMS rassure, ça n'est pas le début d'une nouvelle pandémie comme celle du Covid-19. Et le directeur général estime d'ailleurs très faible le risque pour le reste de la population mondiale.
0: En Haute-Vienne, l'ancien donjon du château Chervy est lauréat du prix du patrimoine.
2: Et oui, partout en France, plusieurs sites architecturaux ont également été choisis par la Fondation du patrimoine. En Haute-Vienne, plusieurs sites étaient en lice et finalement, le donjon de château Chervy remporte la palme. Ses équipes reçoivent donc 10 000 euros pour rénover cette tour de 32 mètres, seul vestige d'une ancienne forteresse. L'idée de cette rénovation ne date pas d'hier. Depuis les années 90, elle germe dans la tête de l'actuel maire de Château-Chervy, Jean-Luc Lachaud. Il était déjà élu à l'époque, mais n'avait pas pu mettre en œuvre la rénovation.
4: La problématique que nous avions pour ce projet, c'est qu'il n'y avait pas d'accès public à ce donjon. Il y avait une servitude de passage, puisque nous avons d'autres bâtiments attenants et notamment un petit appartement qui est loué. Et donc, le donjon, si vous voulez, il était enclavé. Petit à petit, mes prédécesseurs ont grignoté des terrains autour et en 2016, il me semble, on a pu finir d'aboutir par un petit chemin qui permet l'accès public à ce donjon. Et c'est que d'après cet accès public que nous avons pu reprendre ce projet et il a fini par aboutir en 2025. La recherche de financement a été complexe.
2: Interview Fabienne Joigneau. Et en Corrèze, cette prime de la Fondation du patrimoine va à la collégiale Notre-Dame et Saint-Pantaléon à Turenne, un très gros chantier de rénovation lancé depuis 2022.
0: On va parler sport. Le Limoges CSP va-t-il briller demain soir contre Boulazac?
2: Et oui, on l'espère. Ce sera le dernier match à domicile de la saison. Les joueurs de Limoges reçoivent Boulazac à Beaublanc et le stade devrait afficher complet, toutes les places assises vendues et les places debout sont désormais disponibles à la vente. Un match à suivre en direct et en intégralité sur Ici Limousin demain soir entre 2 à 20h50. Bon, en attendant, il fait beau ou pas?
0: Il faudra mieux être à l'intérieur de Beaublanc, à mon avis, du Palais des Sports, qu'à l'extérieur. Je regarde. Alors, déjà pour la nuit prochaine, des étoiles qui seront un peu visibles durant la nuit, même s'il y a des passages nuageux. À noter quand même quelques averses éparses sont possibles, et notamment sur le Pays des Métiers, sur Vassivière. On attend 5 mm de cumul de pluie. La nuit prochaine, sur Tulle, en fin de nuit, des brumes, des brouillards sur Saint-Junien-Rochechouart. Vous serez prudent sur la route. Et ça, qu'à 8 degrés au lever du jour. Pas mal de nuages qui vont envahir le ciel en début de journée. Avec l'évolution d'urne, il se déchire. Ça prend un caractère instable, c'est-à-dire qu'on aura de belles périodes, de belles éclaircies qui réchauffent l'atmosphère, et puis après, derrière, possibilité de belles averses, mais plus d'orages. Voilà, ça c'est la promesse de Météo France. Demain, les températures seront comprises entre 15 et 18 degrés. On va regarder pour, vendredi, un soleil qui brille toute la matinée, et puis le ciel se voile, 19 à 22 degrés. Je regarde pour jeudi soir, non, mais oui, il vaudra mieux être dans le Palais des Sports, encore une fois.
2: Bon, c'est noté.
0: Bon, voilà, ça c'est fait. Samedi, ce sera souvent ensoleillé avec des orages possibles dans l'après-midi, mais 20-23 degrés, puis dimanche, on reprend les risques de pluie et d'orage et 16 à 18 degrés, pas plus.
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0: Vous le suivrez pour nous, si vous n'avez pas vos places pour aller au Palais des Sports de Beaublanc avec Jérôme Osterman, avec Didier Dobels pour les commentaires de ce dernier match à domicile de cette saison. Ouf, il était temps de l'avoir arrivé cette fin de saison 2025-2026. On fera mieux la prochaine fois, c'est ce qu'on dit généralement. Et on garde ces idées-là, c'est-à-dire celle de la victoire. Voici Bertignac et les visiteurs.

0: saisie d'elle avec Louis Vertignac. Les visiteurs, il y aura tout à l'heure Gaëtan Roussel.
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0: Oui, mais il va y avoir plein de monde avec nous. Déjà, vous êtes là, ça nous fait plaisir. Vous écoutez Ici Limousin, et à suivre vers 18h30, je vous parlerai de la Métairie des Arts qui reprend pour une saison 2026-2027 avec une chouette soirée inaugurale. Bon, je vous en dirai plus tout à l'heure, 18h30. La télé, les coulisses d'Enchaîner, c'est le titre de la série. Enfin, on se penchera aussi ce soir sur le départ un peu en désaccord du directeur sportif de l'USAL Rugby. Avant cela, on va, dès ce soir, vous parler d'une expo photo à voir impérativement les jours prochains. Donc, je crois qu'elle est inaugurée demain, si je dis pas de bêtises, le 7 mai, par le vice-président de l'association des glaneurs d'images à Chaptelat. Il nous répond d'ici quelques instants, monsieur Girard, et il nous a dans le viseur, ça tombe bien, nous aussi.
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0: chouette chanson de Gaëtan Roussel. Tout s'en va, et le temps file, il est presque 18h15, on a à nos côtés, donc au bout du fil, Éric Girard, qui est le coprésident de l'association Les Glaneurs d'Images à Chaptelat, commune qui a quoi, 15 km de Limoges, avec l'association Les Glaneurs d'Images qui existe alors depuis 1978 à Chaptelat, et c'est à Couzex, au centre culturel, que va ouvrir l'expo demain, à partir du 7 mai, donc et jusqu'à la fin du mois, une expo qui va s'appeler Votre Territoire, parce qu'on y verra des images de la commune et de la campagne de Chaptelat, Eric.
1: Exactement. En fait, l'idée, c'était ça. C'est d'avoir, déjà, pour faire une expo, il faut un sujet qui soit abordable à tous, puisque dans l'assaut, il y a des débutants, il y a des, et jusqu'à des professionnels. Donc, on n'a pas tous la même approche et les mêmes désirs, les mêmes choix.
2: Et puis pas la même technique aussi, ouais, forcément.
1: Aussi, oui, tout à fait. Mais en fait, dans une photo, la technique est importante, mais le plus important, c'est l'intention.
2: Oui.
1: C'est le message qu'elle doit transmettre. Donc voilà, on avait besoin d'un sujet qui soit fédérateur, qui soit accessible et qui plaise à tous. Donc on s'est dit, tiens, pourquoi pas nos territoires, puisque on habite quasiment tous dans le quartier, quoi, on va dire, dans le secteur.
2: Oui, c'est un sujet inépuisable parce que oui. Pendant les quatre saisons, le jour et la nuit, j'enfonce des portes ouvertes, hein, m'en veuillez pas, mais le jour ou la nuit, forcément, on peut prendre une photo et un instantané qui parle à tout le monde, et c'est un côté universel un peu surprenant, voilà. Même. Hein.
1: Tout à fait, oui. Et puis l'autre chose amusante, c'est que vous pouvez prendre quatre personnes au même endroit, on va avoir quatre photos différentes, ou quatre images différentes, quatre ressentis différents, et c'est vraiment un sujet inépuisable.
2: Alors pour ces 70 photos et à peu près une vingtaine de photographes que vous réunissez, hein ?
1: On est 23. Si je me trompe pas, ça doit être ça. Oui, 23. Il y a 64 photos des glaneurs, voilà, et il y a 10 autres photos qui sont pas de nous. Depuis que je suis arrivé dans cette association, j'ai fait en sorte que nous adhérions à la Fédération française de photographie, avoir accès à des formations, à des tarifs très intéressants, et donc faire progresser tout le monde et donner une nouvelle dynamique à notre club.
2: Compétition ou pas ?
1: Un petit peu, mais dans l'idée, la compétition n'est pas le but. Pour moi, la compétition n'est pas le but d'arriver le premier. Le but, c'est d'avoir un thème qu'on n'a pas choisi, une deadline pour rendre des photos. Quoi. Mmh. Et c'est ça qui force un peu les photographes à faire de la photo et non plus des photos.
2: Ouais, j'entends bien la différence. Ouais. Oui, de faire de la photo et non pas des photos.
1: Voilà. Ouais. Exactement.
2: Et de capter ce moment-là dont on parlait juste précédemment. Ce sont des photos dites entre guillemets classiques, ou alors vous êtes allé chercher des originalités ?
1: Il y a un peu de tout, hein, comme je l'ai dit, à tous les niveaux. Donc, vous allez pouvoir trouver dans l'expo des photos qui sont un peu plus originales, un peu plus recherchées, d'autres un petit peu moins. Mais on a essayé de garder le regard de chacun, et que chacun puisse exprimer sa vision de son territoire, hein, puisqu'on n'a pas tous fait tous les territoires, mais chacun a été faire des photos où il avait envie de les faire, et de la façon dont il avait envie de les faire. De chaque glaneur, puisqu'on dit qu'on est des glaneurs, de chaque glaneur, en fonction de son territoire, et de montrer ce qu'il avait envie de montrer.
2: Quel sera le format de ces photos ? À chaque photo, il y a un format différent ?
1: Alors, on a essayé de faire une expo qui soit uniforme, donc toutes les photos seront présentées en 50 par 75 cm, donc d'assez grand format, et toutes contrecollées sur Forex. Donc c'est un matériau rigide qui permet d'avoir des images qui, on n'a pas besoin de cadre, elles sont présentées comme ça, elles sont toutes accrochées sur nos supports.
2: De ce jeudi 7 mai jusqu'au 25 mai, on pourra voir toutes ces photos au centre culturel de Couzex. Hein.
1: Tous les après-midi de 14h à 18h.
2: Merci Éric Girard, président adjoint des glaneurs d'images. À noter la présence de photos de prestige aussi, puisque vous y trouverez une dizaine de photos de la fédération qui seront pas sur le thème, hein, dont on vient de parler, mais des photos qui ont permis à la France de gagner les championnats du monde de la photographie en 2023. On va voir de très très très jolies œuvres. Et j'ai une bonne nouvelle, l'accès est libre. Ça veut dire que vous y allez gratuitement quand vous voulez. L'après-midi, il vient de le dire Éric, de 14 à 18h. Les Tears for Fears, à presque 18h20. Swing the seeds of love.

0: Métiers forfaits pour vous accompagner sur votre radio ici Limousin. Vous êtes prudent sur la route, vous allez me dire comme d'habitude, mais à vous signaler quand même pas mal de soucis ce soir sur la 141. Déjà cet accident qu'on vous signalait tout à l'heure, un seul véhicule léger en cause dans le sens Angoulême-Limoges sur la 141 à Vérac, point repère 52. Et un deuxième accident à vous signaler, toujours sur la 141 dans le sens Limoges-Angoulême. Cette fois-ci, c'est un poids lourd qui est accidenté à Saint-Junien, visiblement seul en cause au point repère 65 plus 400 mètres. Tout à l'heure, je vous le disais déjà, sur la Nationale 520, soyez prudents, un chargement a été perdu dans le sens Limoges-Verneuil à la hauteur de Couzex au point repère 3 plus 500 mètres. Et puis un autre chargement également perdu, cette fois-ci c'est sur la 20, dans le sens Paris-Toulouse, point repère 217, la commune Saint-Germain-les-Belles. On est à proximité de la sortie, hein, l'échangeur 42 Saint-Germain-les-Belles. Un poids lourd également en panne, soyez prudents, à la hauteur d'Uzerche dans le sens Paris-Toulouse, c'est le point repère 241 plus 800 mètres.
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0: Bella Cosa avec les Ross Ramazzotti, où il y a aussi en Limousin des lieux où on aime le beau. Et on vous y emmène d'ici quelques instants, dans moins d'une minute.
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0: Il est 18h30.
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0: C'est reparti pour la saison artistique 2026 du côté de Saint-Pantaléon de l'Arche à la Métairie des Arts, avec une saison pleine de promesses, du beau, des sensations, de l'émerveillement. J'exagère pas, non. Rendez-vous demain soir avec l'association Images Plurielles à partir de 19h avec de la musique, du chant, l'ouverture des hostilités, donc avec le Sarah Neyma Trio, Sarah au chant, Stéphane Roux à la guitare, Dominique Benelé à la contrebasse. La Métairie des Arts, c'est donc à Saint-Pantaléon de l'Arche et c'est demain soir à partir de 19h. 71 place du Général Coulommy.
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0: On va regarder l'horizon avant qu'il ne s'échappe tout à l'heure avec Pierre Garnier, mais dans l'immédiat, un petit coup de fil. C'est simple comme ça. Pour se dire je t'aime, Stevie Wonder. No, no.

0: Pierre Garnier avec l'horizon. On va parler sport. Ah, pas forcément des nouvelles qui font plaisir aujourd'hui. Hein. Ici Limousin Sport, rugby revient sur le départ du directeur sportif de l'USSA Limoges, Alexandre Maléry, qui répond aux questions de Jérôme Osterman.
1: Bonjour Alexandre Maléry.
2: Oui, bonjour.
1: Comment se fait-il que vous quittiez le club après seulement 2 ans en tant que directeur sportif ?
2: Parce que depuis 2 ans, en fait, il manque pour moi une orientation stratégique au niveau sportif, c'est-à-dire faire vraiment des choix stratégiques pour permettre à l'USSA de se structurer davantage, raison pour laquelle j'avais été recruté initialement.
1: C'est votre travail, normalement.
2: Oui, c'était mon travail. Après, la gouvernance du club a souhaité, pour moi, ne s'est pas positionné sur une orientation sportive claire et précise. Le club est plus allé sur une politique de masse que sur une politique, pour moi, de formation et de préparation au bon et au haut niveau. Et puis se poser aussi la question de la politique de rationalisation économique, puisque quand on a beaucoup de catégories comme ça, ça coûte quand même aussi de l'argent.
1: Vous donnez l'impression, là, au moment de partir, de vouloir un petit peu secouer le cocotier.
2: Oui, tout à fait. En fait, moi, c'est un club, contrairement à ce que peut-être certains penseront, c'est un club pour lequel je suis attaché. C'est aussi pour ça que j'y ai mis du cœur et que j'ai envie que ce club se développe. C'est un club qui est important. C'est un club pour lequel il y a des personnes de valeur à l'intérieur et tout n'est pas à jeter non plus. Mais là, clairement, les choix pour moi ne sont pas bons, notamment les choix autour des rassemblements avec les clubs qui appauvrissent le territoire. Et il aurait fallu simplement dire aux jeunes qui n'avaient pas forcément le niveau de jouer à l'USSAL, d'aller renforcer les clubs des alentours. Et là, du coup, on renforce un maillage territorial. Nous, l'USSAL, on se concentrait vraiment sur le niveau de pratique. On permettait d'alimenter les clubs, parce que là, je pense que sur le fait de faire des rassemblements qui phagocytent le territoire, on rend désertique certaines zones. Et aussi, on déresponsabilise les clubs du territoire qui doivent être formateurs et qui ne le sont plus, puisqu'en fait, ils rentrent dans des macro-rassemblements qui n'ont plus raison d'être pour moi.
1: Bon, donc vous quittez le l'USSAL et après 2 années où bien l'équipe aura atteint barrage et même phase finale l'année dernière.
2: Oui, tout à fait. Alors le résultat au niveau de l'équipe première, il est plutôt correct puisque les dirigeants ont voulu faire des économies et ils avaient raison puisque la situation financière était dégradée. Donc ils ont eu raison de vouloir faire des économies. Et malgré tout, malgré ces économies et une baisse de masse salariale sur l'équipe première, nous avons répondu présent sur la partie sportive avec un travail de Simon Dupuis et de Stéphane Guénin qui est quand même remarquable parce qu'ils ont construit à la fois une équipe, ils ont construit une identité et avec des résultats sportifs qui étaient plutôt bons, même si les moyens financiers n'étaient plus du tout les mêmes qu'il y a 2 ou 3 ans.
1: Très bien, merci beaucoup Alexandre Maléry, désormais ex-directeur sportif de l'USSAL Limoges.
2: Merci à vous, au revoir.
0: Merci messieurs, le président de l'USSAL qui n'a pas souhaité commenter le départ d'Alexandre Maléry. En revanche, rendez-vous avec Franck Dufour fin mai pour les annonces qui concerneront la saison prochaine. Voilà pour l'USSAL, 18h41, Baby Jane, Rod Stewart, et juste après on parle télé, en tout cas on ira dans les coulisses télé grâce à Patrice Gascoigne.

0: Quand vous entendez comme ça un saxophone qui sonne comme une cornemuse, c'est normal, c'est un écossais. Rod Stewart à l'instant, Baby Jane, il est 7h moins le quart. On va parler télé, tiens, avec Patrice Gascoigne qui n'est pas seul, il sera avec Olivier Gourmet pour nous permettre de connaître un petit peu plus les coulisses de cette épopée, celle d'une série historique événement de France 2 qui s'appelle Les Enchaînés.
1: On nous annonce si souvent des séries événements, donc quand c'est vraiment le cas, on est un peu sous le choc. Ce fut mon cas devant Enchaînés, lancé ce soir sur France 2.
2: Au moindre écart, ce sera 10 coups de fouet.
3: C'est lui, c'est mon père.
4: Le bâtard et sa mère.
5: Un jour, tu seras libre, mais pas tout de suite.
6: C'est ça qui nous manque, de l'espoir.
1: Enchaîné n'est pas qu'une série sur l'esclavage, c'est une série sur les rapports humains, familiaux, ancrés dans cette période sombre, trop rarement traitée par la fiction. Le scénario est remarquable, la réalisation de Lord Butler magnifique, et le casting incroyable, notamment le héros Charles Bellevue, qui dirige d'une main de fer son domaine et ses esclaves perdus sur l'île de Bourbon en 1806. Parmi eux, il y a Isaac, son bâtard. Un cyclone va ravager les cultures de Bellevue et faire dérailler l'équilibre de ce petit monde. Charles Bellevue est joué avec une intensité folle par Olivier Gourmet. Je l'ai joint pour lui demander, quand on a un parcours d'acteur aussi riche que le sien, si on est encore surpris par un scénario comme celui de Enchaîné, Olivier Gourmet.
7: Oui, heureusement, on est surpris par tous les quatre matins, mais de temps en temps, heureusement, il y a un scénario qui vous éveille, qui vous plaît beaucoup et qui vous donne envie de participer au projet. Oui, heureusement, j'espère que ça continuera d'ailleurs.
1: Est-ce que ce Charles Bellevue que vous interprétez, Olivier Gourmet, est-ce que les auditeurs de Ici la radio, est-ce qu'ils vont le détester finalement?
7: Ils vont le détester, oui. Ils vont le détester et j'espère qu'ils vont l'aimer un peu. En tout cas, essayer de comprendre cet homme, dans quelle situation il est et qu'est-ce qui justifie cette violence à certains moments et cette façon d'agir. Mais il est détestable, oui. Il est détestable et en même temps, moi j'ai essayé de lui donner l'humanité qui est en lui.
1: Alors il y a une vraie tension à l'image, mais on a envie de savoir, nous, qu'est-ce qui se passait dès que l'action était coupée?
7: Il y avait beaucoup de détente et de plaisir. Lord Butler est une réalisatrice qui insuffle beaucoup de tendresse, d'humour, de détente, de joie, de plaisir.
1: Et alors, en regardant Enchaîné, vous en avez pensé quoi de votre personnage, Charles Bellevue?
7: Je vais être un peu prétentieux, mais je pense qu'il est bien équilibré dans ces scènes qui le tiraillent. Entre le bien, le mal et sa conscience, c'est plutôt réussi. Oui.
1: Olivier Gourmet dans la formidable série Enchaîné, à ne pas manquer ce soir sur France 2. À demain pour vous déchaîner de nouvelles coulisses télé.
0: On fait ça. J'adore les jeux de mots comme ça. Merci Patrice Gascoigne. À demain pour Ici Limousin. Et les coulisses télé reviennent donc à 18h40.

0: Les Jackson 5 avec ABC, on file sur la route, vous accompagner ce soir à nouveau et vous rappeler cet accident, un poids lourd en cause dans le sens Limoges-Angoulême sur la Nationale 141 Saint-Junien. Vous êtes particulièrement prudent à la hauteur de ce point repère 65 plus 400 mètres des restrictions avec des travaux d'entretien toujours sur cette 141 à la hauteur de Vérac jusqu'à Verneuil-sur-Vienne. À partir du point repère 52, il y a des réductions du nombre de voies de circulation pour quelques jours encore. Il va falloir être patient partout ailleurs. Bon, ça roule pas mal, mais ça roule surtout prudemment. On compte sur vous.
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2: Bascarville et le Quatuor Nil.
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2: Le duo Bascarville.
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2: C'est Lise Echeverry et Philippe Lars.
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2: Ils associent leur musique pop à un quatuor à cordes de l'Opéra de Limoges.

0: maniérisme contemporain de Baskerville, magnifié par des arrangements de cordes, à écouter sur toutes les plateformes. 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

0: Voilà pour le petit voyage à Rio Grande. L'ensemble de l'équipage loué à la réalisation de cette émission Maïssa au 34-5000 vous souhaite à nouveau un beau voyage. Et moi, je vous souhaite une belle soirée. Or, si vous êtes là demain, nous aussi, on sera fidèles au poste. Mais d'ici là, n'oubliez pas d'être heureux. C'était Eddie Mitchell à l'instant.
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0: Nous sommes bel et bien le 6 mai, si, 2026, il est 19h. Ce soir dans Décibel, le groupe Skip the Use. Et tout de suite l'info à 19h.
2: Dans l'Aisne, une collégienne de 14 ans a été retrouvée morte ce matin à Fère en Tardenois, tuée de plusieurs coups de couteau. Bonsoir Coralie Moreau.
3: Bonsoir.
2: Alors qu'est-ce qu'annonce le parquet de Soissons ce soir dans son communiqué ?
3: Alors, une enquête est ouverte pour assassinat et un suspect a été arrêté. En fait, l'alerte a été donnée vers 8h ce matin. L'adolescente se rendait au collège à pied quand elle a été violemment attaquée. Elle a appelé à l'aide, mais à l'arrivée des secours, elle était déjà décédée. Son corps gisait dans la rue. Il portait la trace de nombreux coups de couteau, notamment au niveau du cou. Tout de suite, un dispositif exceptionnel a été mobilisé. Plus de 85 gendarmes assistés d'équipes cynophiles, de drones et de militaires. Et il y a moins d'une heure, donc un suspect a été interpellé. Un jeune homme de 23 ans, sans profession, qui vit chez ses parents. Selon le procureur de la République de Soissons, il pourrait s'agir du petit ami de l'adolescente, mais leur lien reste à préciser, ajoute le communiqué. Dès aujourd'hui, une cellule psychologique a été mise en place dans le collège où la jeune fille a été scolarisée.
2: Merci beaucoup Coralie Moreau, journaliste police-justice, pour Ici. Condamné à un an de prison dont 6 mois ferme, Nicolas Sarkozy échappe finalement au bracelet électronique. À partir de ce jeudi, l'ex-président devrait bénéficier d'une libération conditionnelle dans l'affaire Big Malion. Une décision du tribunal de Paris motivée par l'âge de l'ex-président, 71 ans. La consommation de carburant est en forte baisse en avril selon Bercy en raison des prix élevés à la pompe. Une baisse de 11% par rapport à avril l'année dernière. Après avoir reçu les compagnies aériennes cet après-midi, Roland Lescure de son côté, le ministre de l'économie assure ce soir qu'il n'y a aucune crainte de pénurie de kérosène en mai et juin. Sans doute peu de risques pour la suite et donc pour l'été. L'Espagne donne son feu vert pour accueillir le bateau de croisière touché par un foyer d'hantavirus. Maladie qui a coûté la vie à 3 passagers. Le navire devrait accoster d'ici 3-4 jours sur l'île de Tenerife aux Canaries. Ce matin, 3 personnes malades à bord du bateau ont été débarquées au Cap-Vert et vont être évacuées vers les Pays-Bas. Le risque présenté est faible pour le reste du monde, selon l'OMS, pour qui la situation diffère du début de la pandémie de Covid-19. Le virus se propage par la salive, mais on est bien loin du risque de propagation comme celui du Covid. C'est ce qu'explique aussi Anne Lavergne, chargée de recherche à l'Institut Pasteur de Guyane.
4: Ça passe principalement par la salive, mais il faut réellement qu'il y ait des contacts très très très proches, très étroits entre les personnes. C'est pas du tout un niveau de diffusion qui avait pu être observé pour le Covid. C'est complètement différent. Pour qu'il y ait une contamination interhumaine, et c'est vraiment dans des conditions bien particulières, il faut vraiment une vraie proximité. Les quelques clusters ou des clusters qui avaient été identifiés, c'était souvent sur des groupes intrafamiliaux, intradomiciliaires, avec des personnes qui sont très très proches, dans des endroits très clos, très fermés, avec des grosses densités de personnes. Ça se diffuse pas comme ça. Là, en plus, les personnes, elles sont isolées dans leur cabine. Il n'y a aucune raison que ça puisse diffuser et qu'il y ait beaucoup plus de cas.
2: Toutes les dernières infos sur ce bateau de croisière à retrouver sur ici.fr. Un préavis de grève, attention, est déposé pour le 10 juin prochain à la SNCF par les 4 syndicats, CGT Cheminots, Sudrail, UNSA Ferroviaire et CFDT Cheminots. Ils déclarent, je cite, l'état d'urgence face à la multiplication des drames, les restructurations et les difficultés de pouvoir d'achat. Le pape Léon XIV pourrait venir en France fin septembre avec dans le programme envisagé des étapes à Paris et à Lourdes. C'est ce qu'annonce la conférence des évêques de France dans un communiqué aujourd'hui. Et puis le PSG ira-t-il en finale de la Ligue des champions de foot ? Verdict en fin de soirée. Le Bayern et le Paris Saint-Germain ont rendez-vous ce soir à 21h à Munich pour le deuxième acte d'une demi-finale déjà légendaire. Tenant du titre, les Parisiens ont un petit but d'avance après leur spectaculaire victoire. On s'en souvient, 5-4 mardi dernier. Bonsoir Bruno Salomon.
5: Bonsoir Marine.
2: Alors vous êtes sur place pour ici. Est-ce qu'on va avoir droit, Bruno, à un deuxième match de légende ?
5: Écoutez, Marine, en tout cas, on n'imagine pas le contraire, puisque ces deux équipes ont vraiment cet ADN de vouloir attaquer. Les Allemands, c'est vraiment leur truc, presser et attaquer. Le but, ils ont marqué plus de 160 buts cette saison contre tous les adversaires. Ils n'ont perdu que 3 fois, mais l'une des 3 fois, c'était face au Paris Saint-Germain, le PSG, qui a quand même réussi à mettre 5 buts à cette équipe de Munich. Et du côté du Paris Saint-Germain, l'ADN désormais du Paris Saint-Germain, c'est Luis Enrique qui l'a apporté dans cette équipe du Paris Saint-Germain, c'est de dire on vient à l'extérieur pour gagner et donc aussi attaquer. Bref, les ingrédients sont là pour avoir un match explosif à nouveau. Les supporters bavarois sont déjà en train d'arriver, le stade est déjà en train de se remplir et les supporters parisiens aussi sont là. Bref, ça s'annonce pour une nuit de folie.
2: Merci beaucoup Bruno Salomon, on peut vous retrouver pour suivre cette soirée sur la chaîne YouTube 100% PSG.
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7: Bonsoir à tous. La mémoire, c'est génial. Il suffit parfois d'un refrain sorti du passé pour que ressurgisse un lieu, une personne, une émotion, un paysage, un moment de vie, quoi. C'est la magie des tubes et ce soir, ils seront tous Quadra. 100% années 80, ça commence comme ça.

0: Africa, c'était le groupe Toto.
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0: Et ce titre sorti en 1982 a dépassé le cap des 1 milliard de vues sur YouTube. Et pourtant, le clip n'est pas tombé à la renverse. Hein. C'est la magie de la mélodie, des voix, du refrain entêtant. Voilà, c'est ce qu'on appelle un tube. Et ici, vous êtes sûr jusqu'à 20h d'en écouter. Des vrais, des durs, qui durent. Encore un exemple, 1980, le producteur de disco, l'italien Giorgio Moroder, produit un titre pour le groupe rock américain Blondie pour la BO du film American Gigolo. Résultat, tube mondial, c'est génial, c'est Call Me.
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0: 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En attendant, 100% années 80 continue, Marc Lavoine nous invite à biguiner juste après ça.
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0: Ici Limousin, c'est 100% années 80 jusqu'à 20h. Et tout de suite, quelques infos près de chez vous.
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2: Un sujet très sympathique qui est évoqué et qui va être évoqué ce jeudi à Tulle, puisque ce sera la journée des fiscalistes qui va se dérouler tout ce jeudi sous l'impulsion du Conseil national des barreaux. Le barreau des avocats de Tulle organise cette année encore cette journée bien spécifique. Celle-ci est entièrement gratuite, il faut le savoir. Et sans rendez-vous, elle va se tenir de 9h à midi et de 14h à 17h au palais de justice de Tulle. C'est un avocat spécialiste de la fiscalité qui va répondre à toutes les questions que vous vous posez concernant la déclaration de revenus pour l'année 2025. Donc demain, jeudi, à Tulle. La permanence de France Service, elle aura lieu ce mercredi à la mairie de Bujaleuf, cet après-midi jusqu'à 17h. Rendez-vous utile pour accompagner les habitants dans leurs démarches administratives au quotidien avec des aides sociales, la retraite, les impôts, même le service de carte grise ou encore les accès aux services en ligne. Des conseillers sont là pour vous répondre avec cette permanence à la mairie de Bujaleuf.
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0: Mylène Farmer, c'était Maman à tort.
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0: Et après la star, l'idole Mylène Farmer et son premier tube sorti en 1984, on va s'offrir un tube de révolte devenu l'hymne des manifestations antisociales du groupe de hard rock français Trust, sorti en 80. Pour l'anecdote, le guitariste du groupe raconte que ce titre a été écrit en 5 minutes et enregistré à Londres en 5 minutes aussi. Il a depuis été repris par beaucoup d'artistes, même Florent Pagny l'a enregistré pour l'album Récréation. Mais la bonne version, c'est celle-là.
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0: Chagrin d'amour, c'était chacun fait ce qui lui plaît. Ici. 1981, ce titre considéré comme le premier rap français plaît tellement aux nouvelles radios libres récemment autorisées que certaines le diffusent 9 fois par jour. Donc pas étonnant, 1 200 000 exemplaires s'écoulent en à peine un an. Joli score qu'on souhaite au groupe Skip the Use, invité d'Émilie Mazoyer dans un instant, c'est Décibel. Mais avant cela, un petit tour dans les années 80. Michel Berger, il n'y a pas de honte, juste après ça.
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2: Belle soirée à tous, vous écoutez votre radio ICI, il est 20h.
3: Il est 20h, c'est l'heure de Décibel, toute l'actualité musicale avec ce soir un groupe qui nous a fait chanter très fort depuis leur premier album, Can Be Late, c'était il y a bientôt 15 ans, disque de platine et récompense aux victoires de la musique. L'album rock de l'année, c'était eux.

0: L'équipe de Youz est de retour avec Love and Anxiety, cinquième album à découvrir ce soir dans Décibel.
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0: Salut à toutes, salut à tous et merci d'avoir choisi ici pour votre mercredi soir. J'espère que tout va bien pour vous. Puis si vous avez passé une journée pourrie, bah écoutez, dites-vous que vous avez fait le plus dur. Il est déjà 20h01. Nous, on est ensemble en direct jusqu'à 21h pour faire le tour de l'actu musicale. La chanson anniversaire du jour, ce sera Étienne Dao, puisque son album Tirer la nuit sur les étoiles a 3 ans aujourd'hui. La découverte, c'est un jeune artiste qui vient de Belgique et qui s'appelle Teddy Bear. Normalement, il devrait vous plaire. Le thème du Blind Test ce soir, bah c'est les chansons qui parlent de musique, des déclarations d'amour à la musique même. Si c'est un thème qui vous inspire, alors appelez dès maintenant pour jouer avec nous. 0810 055 056, c'est le numéro du standard où vous attend Alexandra. 0810 055 056. À gagner ce soir, eh bien c'est le nouvel album de mes invités, Skip the Youz. Il y a Matt et Enzo. Bonsoir messieurs.
3: Hello,
4: salut.
0: Bienvenue dans Décibel, le retour de Skip the Youz avec ce nouvel album Love and Anxiety, l'amour et l'anxiété. Comme tout le monde, évidemment, c'est l'anxiété que je suis allée voir en premier.

0: Et je l'ai trouvée assez chouette et lumineuse, cette chanson qui s'appelle Anxiety, anxiété. C'est, ça peut être une émotion douce.
1: Je pense que c'est en surface. Hein.
2: Ouais, c'est ouais. Ça. C'est l'idée, c'était sur cette chanson. Elle est un peu. Pour le coup, celle-là, elle est très bigarrée, comme on dit. Mais l'idée, c'était de mettre en musique l'anxiété. C'est plutôt les couplets.
0: Ouais. Et le refrain que j'ai passé là.
2: Ça parle et l'effet d'un médicament. Donc en fait, c'est quelqu'un qui, bon là, on a pris un peu l'histoire de quelqu'un qui a une phobie un peu de la foule, des gens, l'oppression. Et puis ça monte, et puis prend ce médicament, et hop, c'est le refrain. Et là, c'est ouf. Et puis après, bah, comme tous les médicaments, au bout d'un moment, ça fait plus effet. Et puis ça revient, et ça recommence. Et c'est comme ça qu'on parle de l'anxiété.
0: Love and anxiety. Donc, c'est deux émotions, deux sentiments que vous mettez, en contradiction, parce qu'on aurait tendance à dire love and hate, l'amour, la haine. Pourquoi l'amour et l'anxiété comme ça, face à face?
2: Pas parce qu'on trouve qu'en fait cette balance, elle équilibre un peu tous les rapports humains. L'amour, la haine, ça fait un peu partie de la même famille. D'ailleurs, on passe souvent de l'un à l'autre et
0: c'est
2: en
0: vrai.
2: Regard, départ, et voilà. Oui. L'anxiété, c'est autre chose. C'est une vraie balance. Qu'il y a dans tous les dans la parentalité, dans le couple, dans la politique, dans la sociologie, que sais-je, c'est ouais. Toujours cette balance là et comment l'équilibre que je vais avoir entre le love et l'anxiety chez moi va pas être le même que chez toi pour un sujet qu'on peut partager. Et c'est tout l'enjeu du débat de pourquoi toi je vais donner un exemple très concret. Nous, on adore faire du live. On a un groupe de rock, on adore ça. Ça a jamais été stressant pour nous. Un concert, c'est la récréation.
0: Donc alors jamais d'anxiété dans ce cadre-là.
2: En tout cas, la montée d'adrénaline, l'anxiété, on va la prendre comme une sorte de coup de fouet qui va faire qu'au premier morceau, on va être à fond. Et puis dans le même festival où on va jouer, et on va avoir des artistes qui vont se mettre à vomir,
0: ouais,
2: être machin.
0: Ouais.
2: Pour le même, on vit pas du tout la même chose. Et eux, leur balance. Et ils n'ont pas moins de love d'être là. C'est juste que leur balance est différente. J'ai donné cet exemple-là, mais il y en a plein d'autres.
0: En tout cas, ce qui est très intéressant aussi, je trouve, c'est que l'album de 2019, qui était l'album de la reformation de Skip the Use, il y avait déjà une espèce de balance past and future. Et je me dis que voilà, depuis que le groupe est reformé, c'est important l'équilibre, la balance, c'est un truc, Matt, auquel tu fais plus attention qu'avant peut-être.
2: Alors, je sais pas, c'est une question que je me suis jamais trop posée, mais en vrai, en tout cas, c'est une question que nous on se pose concrètement dans notre vie de tous les jours.
0: Ouais.
2: La santé et la santé mentale, c'est des choses dans la vie d'un artiste qui sont super importantes.
0: Oui. Non, je te posais la question parce que je me suis dit que peut-être, du coup, la séparation de Skip the Use, c'était peut-être aussi justement ça, un manque d'équilibre, et que depuis que le groupe est à nouveau ensemble, il y a cette recherche d'équilibre, peut-être aussi pour être plus heureux dans le groupe tous.
2: En fait, c'est même pas qu'on s'est, c'est pas vraiment une séparation, c'était plus une pause. Mais
0: oui.
2: Par contre, t'as raison sur un point, c'est qu'on a fait une pause parce qu'on était frustrés de plein de choses qu'on pouvait pas mettre en place et qu'on avait envie de mettre en place, parce que le groupe il marchait fort et que du coup, c'était 100% de notre temps. Et on s'est dit, on a besoin de faire ça, on a besoin de réaliser ça. Donc il faut qu'on mette en pause ce qu'on fait pour pouvoir le réaliser, pour pouvoir aussi en tirer profit au sein du groupe. Et en fait, avec Yann, au bout de 2-3 ans, on s'est appelé. Moi je suis prêt, moi aussi, et on est reparti. Donc c'était pas une
0: séparation.
2: Ouais, voilà, c'était plutôt un moment. Mais tu vois là, entre Human Disorder et Love and Anxiety, il y a
0: c'est passé plus de 3 ans.
2: Il y a eu le même temps en fait.
0: Ouais, exact.
2: C'est juste qu'on l'a utilisé à autre chose, quoi.
0: Enzo, toi t'es le batteur de Skip the Use. T'es arrivé justement
3: j'arrive à ce moment-là,
0: en 2019, c'est ça, au moment de Past and Future. Tu dirais que c'est un truc important dans le fonctionnement de Skip the Use, prendre son temps quand on a justement, alors toi t'étais pas dans le groupe à cette époque-là, mais quand on est allé vraiment à toute berzingue sur les deux premiers albums, tu sens que c'est important dans le groupe?
3: En fait, j'étais pas là à ce moment-là, mais par contre, j'étais là quand on a fait aussi une pause après Human Disorder, le dernier album. On a fait quand même 2 ans et demi de pause, et je pense que c'était important pour tout le monde de souffler, de faire d'autres choses. C'était une pause de la même façon. Hein. C'est juste qu'on est revenu avec la même formation.
0: Alors, t'as pas chômé, toi, hein. T'es parti en tournée avec Oshi.
3: Ouais, tout à fait. Ouais. Bah, comme je dis, on a fait vraiment des choses différentes. Moi, j'ai fait une tournée que je pensais pas faire, j'avais pas prévu de faire du tout. Et au final, c'était top. J'ai rencontré des nouvelles personnes, j'ai vu une autre façon de travailler. Matt, il a créé sa boîte. Nelson, il a fait de la musique aussi. Yann aussi. Et je pense que c'était important pour tout le monde. Finalement, à la fin du Man's Order, on ressentait déjà ce truc-là de frustration, de beaucoup tourner sans arrêt, puisque finalement, à part le Covid, on n'avait pas arrêté depuis 2019. Donc c'était important de faire cette pause pour pouvoir avoir les idées fraîches pour faire ce nouvel album. Ouais.
0: T'as monté ta boîte de quoi, Matt ?
2: Moi, j'ai une boîte de je fais de la musique, de films, de pubs.
0: Ah, excellent.
2: Tout ce qui tourne autour du son, de la
0: et musique à l'image.
2: Voilà, exactement. Donc en fait, je faisais déjà ça aux États-Unis quand j'étais aux États-Unis, mais j'étais comment on dit en freelance.
0: Ouais.
2: Et puis je sais pas si c'est les 40

0: que du coup c'était hyper important pour moi de d'être de l'autre côté de la barrière, quoi, tout simplement, et c'était très cool, surtout pour, de toute façon, cet album on n'aurait pas pu l'écrire et le penser si on n'avait pas cette vie là.
1: Ouais. Alors, Love and Anxiety, on a parlé de l'anxiété, de comment aussi s'en débarrasser un petit peu. L'amour maintenant, alors il y a un diptyque de chansons que j'adore dans l'album, d'ailleurs elles sont l'une après l'autre, ça pourrait même être une seule chanson un peu longue, donc elles sont séparées en deux. Il y a First Love et Second Love. Alors First Love, bah, c'est le premier amour avec le cœur plein d'espoir, où on se dit mais ça va durer toujours, et elle est super.

0: ça les 40 ans, Matt. C'est la sagesse amoureuse.
1: C'est moi, c'est marrant parce que souvent on nous parle de ce diptyque et je le dis aux auditeurs, c'est ça peut être avec la même personne.
0: Bien sûr.
1: C'est ça qui est intéressant, c'est que enfin, ça fait 10 ans que je suis avec ma femme. Entre le coup de foot dans la rue et ce qui était aussi intéressant dans ces deux chansons, c'était dans First Love où on parle du coup de foot, de la spontanéité, de la violence aussi, parce qu'il y a toujours cette histoire de balance. Hein. C'est pas 100% love.
0: Et beaucoup d'anxiété quand t'as un coup de foudre. Les papillons dans le ventre, en fait, c'est de la trouille.
1: C'est de la trouille. Et puis surtout, on n'a pas d'expérience, on est inexpérimenté. Et puis surtout, la passion se mélange très vite à l'addiction. Et là, il y a d'autres choses qui arrivent. La jalousie, la possessivité, parce qu'on connaît pas et on est la dépendance amoureuse, parce qu'on a, c'est tellement un shoot violent d'adrénaline qu'on a l'impression que quand la personne n'est pas là, on est capable de rien. Et puis, le second love, on a l'expérience. Maintenant, on sait ce qu'on veut plus, on sait ce qu'on veut encore. Ouais. On a moins de spontanéité, faut le reconnaître. Mais on a un peu plus d'expérience et c'est l'un est pas mieux que l'autre. C'est juste deux étapes. Et en plus, à la base, ça devait être un triptyque. Peut-être dans la réédition, on le fera. Il y avait Last Love, le troisième, où là, je voulais vraiment écrire sur les gens qui sont ensemble depuis 40 ans, où là, c'est encore autre chose. Là, on se place dans autre chose.
0: Comme
1: nos parents qui, et là, c'est encore autre chose. C'est qu'est-ce qu'on a construit ensemble? Les enfants, les petits-enfants. Ouais. Et avant de faire de la musique, moi, j'étais un infirmier, je travaillais en maison de retraite, j'ai vu des gens, ils étaient ensemble depuis 60 ans c'est encore autre chose. Et ben, on n'a pas eu le temps, peut-être dans la réédition. Mais c'est rigolo de voir un peu l'évolution et que même des gens qui sont ensemble depuis 60 ans, ils ont eu à leur première année les mêmes galères qu'on a, tu vois. Donc c'est ça qui est intéressant en fait.
0: Mais oui, parce qu'en fait c'est le même mot, c'est l'amour, mais c'est pas la même chose.
1: Ah
0: c'est
1: bah ça non, que tu il
0: donc
1: évolue.
0: C'est bien. Ouais. First Love et Second Love, vraiment je vous recommande sur l'album de Skip the Use, le nouveau Love and Anxiety. Et puis alors je me tourne vers Enzo pour un batteur, c'est sympa non, des chansons d'amour qui vont pas à deux à l'heure. Ça c'est quand même une spécificité de Skip The Use, c'est que tu peux quand même jouer très fort sur des chansons d'amour.
2: Ouais, c'est ça. Non, c'est vrai qu'il y a plein de tempos différents et ces morceaux-là. En plus, je me souviens qu'on en avait discuté ensemble de ces morceaux-là parce qu'à la base, il y avait que First Love, enfin qui n'était pas encore First Love, mais qui était un morceau et qui terminait par un truc qui avait rien à voir avec le morceau. Et je disais à Matt, ça serait marrant que ça enchaîne sur un autre truc. Et lui, il a continué le truc, et c'est comme ça aussi qu'est né les deux côtés de la chanson, First Love et Second Love, donc c'était marrant.
0: Et alors, Say That You Love Me, là, c'est encore un regard hyper intéressant sur l'amour, où en fait, quand on dit, oh là là, j'aimerais tellement être aimé, j'aimerais tellement vivre une histoire d'amour, peut-être au fond, en fait, on a juste envie que quelqu'un nous dise, je t'aime.
1: Ouais, voilà, c'était un peu l'idée de ça. Et
0: c'est bien vu, hein.
1: Et de dire, et même des gens qui sont très haineux. Tu vois, moi alors c'est une chanson musicalement qui arrivait justement par Enzo.
0: Ouais.
1: Et après je cherchais un peu des top lines et tout et un texte.
0: Les top lines c'est des mélodies.
1: Des mélodies, des trucs. Et après.

0: regardé un... je me suis perdu sur Internet une fois et j'ai regardé une vidéo, tu sais, d'un procès.
1: Ouais.
0: Tu sais, il y a souvent des vidéos comme ça où les mecs ils font un peu n'importe quoi, ça fait un peu un buzz sur les réseaux. Et du coup, j'ai regardé ça en me disant, putain, il y a des mecs, il y a des oufs où ils se mettent à insulter tout le monde à leur procès, ils s'enfoncent tout seuls. Et en fait, je me suis dit, mais en fait, ce gars-là... Et je me suis dit que ce mec-là, il pouvait se retourner et dire, mais putain, ouais, je fais de la merde, mais dites-moi juste ce que vous aimez, même si vous le pensez pas. Parce qu'en fait, j'ai vraiment besoin de ça. J'ai vraiment l'impression d'être une merde. Et je sais que tu le penses pas. Je sais que tu me détestes. Mais juste dis-le moi, j'ai besoin de l'entendre. Et hop, après, je me suis dit, putain, mais c'est intéressant de prendre ce point de vue-là d'un gars qui dit, oui, je sais que tu le penses pas. C'est pas grave, tu pourras le reprendre après. Mais moi, là, j'ai besoin de l'entendre parce que sinon, je vais arriver dans quelque chose. Et je me suis dit, bah, peut-être, tous ces gens à qui on n'a rien dit, souvent c'est de la remise en question.
1: Ouais.
0: C'est facile de critiquer, mais qu'est-ce que t'as fait, toi, quand t'as pu tendre la main, est-ce que tu l'as fait? Et du coup, Say That You Love Me, voilà, on l'a emmené là-dedans.
1: Say That You Love Me, dis-moi que tu m'aimes, même si c'est un mensonge. En tout cas, j'aime cette chanson, ce riff, une guitare géniale. C'est Skip The Use.

0: Say That You Love Me, c'est sur le nouvel album de Skip The Use, Love and Anxiety. Cet album est à gagner ce soir au Blind Test. Si vous voulez jouer avec nous, il faut appeler maintenant Alexandra au standard d'ici, 0810 055 056. Alors, Skip The Use avec nous ce soir, il y a Matt, il y a Enzo et il y a des dates de concert. Ça y est, vous avez fini votre résidence pour préparer les concerts?
1: Ouais, c'est bon.
0: Ok, non, parce que c'est quand même un dossier, Skip The Use sur scène. Bah, tu le disais tout à l'heure, au bout de ma première question, déjà tu me parlais de monter sur scène. Voilà, ça vous fait envie. Si vous êtes très très pressé, il y a tous les festivals d'été, vous faites les plus gros, hein, les Papillons de Nuit, bah, très très bientôt, Solidays, Poupée, Terre du Son, les Francofolies, etc. Grosse tournée de festival. Et puis, il y a votre tournée à vous, Skip The Use, le 5 décembre au Zénith de Paris. Vous passez par Bruxelles aussi en février 2027. Puis il y a plein de nouvelles dates qui vont être annoncées. Donc, tout roule.
2: Bah ouais, écoute, j'avoue, on est très très très content. Vraiment, on est content.
1: On est presque prêt.
2: On a bah après, on est notre concert. Hein, je dis aux gens, ça va pas changer. Hein, on est toujours dans. Nous, on fait des concerts interactifs. Donc en fait, on fait le concert que les gens ils ont envie de voir.
0: Ouais.
2: Donc c'est voilà, on va pas appuyer sur une barre d'espace et dérouler un show. Donc il y aura le show de Papillon de Nuit, ça sera pas le même qu'au Franco, qui sera pas le même qu'à Solidaise, etc. Et ça on kiffe parce que bon, sinon on se fait chier, hein, nous on fera chier de faire toujours la même chose. Puis c'est tellement génial parce que l'énergie que nous renvoie les gens, bah c'est l'énergie du soir et on la prend et on donne voilà.
0: Et alors ça, cette énergie des gens quand vous montez sur scène, vous la sentez tout de suite. Il faut la décoder quand même, il faut comprendre oui qui est en face, qu'est-ce qui s'est passé dans la journée, dans la ville où tu es, qui est sans doute une ville que tu connais pas forcément et tout. C'est une science, ça, quand même.
2: Bah, on aime bien les gens. Hein. Ah, on aime ça. Bien les gens. Donc, à force, oui, c'est des choses. Oui, alors, ça a fait des. C'est des concerts. C'est là. Alors, l'album nous permet vraiment de monter. Là, je sais pas spoiler le show, mais c'est vrai que là, on part avec quelque chose avec lequel on a un peu jamais fait avec le groupe. On a vraiment un vrai spectacle parce que le disque nous permet de le faire. Donc, c'est trop génial. Mais on reste Skip et on gardera ce côté en live où on peut avoir de la spontanéité, où on peut se dire on avait prévu de jouer ça ce soir, mais visiblement il faut qu'on joue celle-là qu'on n'avait pas prévu de jouer. Et c'est pas grave, on va la faire. Donc on est
1: tout le temps en réaction à ce qui se passe devant nous. C'est hyper important. Je pense qu'à chaque fois il y a 30 secondes, une minute d'adaptation où on analyse un peu la situation et des fois on se rend compte que le show qu'on a prévu pour ce soir-là. Enfin, quand je dis le show, c'est la setlist.
0: Ouais, ouais.
1: Ça sera soit pas suffisant, soit trop. On adapte en fait en fonction de ce qu'on voit. C'est hyper important. L'idée, c'est pas que les gens qui viennent deux fois nous voir, ils voient la même chose, quoi.
0: Ouais, c'est ça. Oui, mais c'est pour le public, puis c'est pour vous aussi. Du coup, ça reste intéressant et un peu dangereux, quoi. C'est chouette.
2: Bah ouais, et puis c'est le live. Ouais. C'est le live. C'est
1: rien de dangereux. Hein. On fait que s'amuser.
2: Ouais, on rigole bien et on a bien de la chance d'être rigolé entre potes avec les gens et puis de susciter la prise d'opposition, susciter le débat. Moi, c'est là où tout prend sens.
0: Ouais.
2: Où après, tu peux parler avec des gens et puis moi, j'adore qu'on me dise. Putain, c'est marrant, c'est pas du tout comme ça que je voyais les choses. Et là, ça m'intéresse, parce que là, je vais grandir de la discussion que je vais avoir, et c'est génial, tu vois.
0: Ouais. Alors, votre chanson signature, j'en parlais tout à l'heure, celle qui a récolté aux Victoires de la Musique un énorme succès, et tout, c'était Ghost en 2012. Et la signature de Ghost, c'est le cœur d'enfant. Le cœur d'enfant, ça m'intéresse. Alors déjà, petit blind test sur vos connaissances en tube avec cœur d'enfant. En Amérique dans les années 70.
2: Ah, moi je suis nul en blind test.
0: Je suis nul.
1: Mais moi je vois les noms là-haut, je crois. Donc,
0: ah oui.
1: Donc je peux tout dire ce que ça c'est.
2: Alice Cooper.
0: C'est Alice Cooper.
1: Chorale OK, il est écrit entre parenthèses. Je sais pas si c'est le titre de la chanson. Mais...
0: En Angleterre.
1: Ça c'est facile. C'est
2: incroyable.
0: Ça c'est fou.
2: Ce
0: hein.
2: titre, il est fou.
0: C'est le même producteur en fait. Il avait fait Schools Out d'Alice Cooper et après il s'est dit purée, ça marche bien aux Amériques. On va essayer en Angleterre. En France, de grands moments de variété française avec des chœurs d'enfants.
2: Ah, quand on aura 20 ans.
0: Je regarde pas. Tu l'as chanté à l'école aussi. Hein. Quand on aura 20 ans, en l'an 2000.
1: C'est quoi
0: Pierre Bachelet.
2: Pierre Bachelet. Mais ah ouais. Je crois que quand c'est sorti, j'étais déjà un peu grand, moi.
0: Mais non, t'as quel âge? T'as comme moi? T'es né au début des années 80?
2: Non. Moi, je suis né dans les 70s. Moi.
0: Non, voilà. Ah bah, il ne les fait pas. Hein. Ouais. Il porte beau, ouais, Matt Pastor. Ouais, et Cabrel aussi l'a fait. Si c'est vrai qu'il y a des gens qui
1: s'aiment. Ça ne connaît rien, à part une feuille.
0: Il faudra leur dire. Oui, mais toi, t'es né en quelle année, Jeanne?
1: 98. Oh, Coupe du Monde. Ouais. Zizou.
0: C'est l'année où j'ai eu mon bac, je suis dégoûtée.
2: 97, moi.
0: T'es beaucoup trop jeune.
2: 97. Ouais.
0: Incroyable. Mais oui, 1 et 2 et 3-0. Bravo, voilà. Enzo. Tout ça pour dire que, donc, moi, la chorale de Skip the Use, je l'aime. J'étais très colère quand j'ai entendu le remix de Mossiman, parce que ça commençait comme ça et j'étais pas contente. Je dis, c'est qui cette vilaine qui remplace mes enfants?
2: T'inquiète, ils arrivent après, il faut rester la patience.
0: Ça y est, ils sont revenus.
2: Super meuf d'ailleurs qui a chanté là.
0: Mais oui, pardon, évidemment, je l'embrasse, elle chante divinement. Hein, ouais, mais oui, ma réaction, ça a été, mais où sont les gosses?
2: T'inquiète.
0: Et donc, les chœurs sont de retour sur le nouvel album Love and Anxiety. Il y a une chanson qui s'appelle Bull.
2: Ah oui.
0: Et dessus, j'ai trouvé, alors que tout était puissant, c'est-à-dire quand toi tu chantes, il y a Shane aussi, il va falloir le présenter, dire qui il est.
2: Alors Shane, c'est le vainqueur de la Nouvelle École, l'émission de rap, qu'on a rencontré, alors c'est très drôle, on l'a rencontré une soirée où on était, et puis nous on est, bon, ceux qui nous connaissent, hein, on n'est pas forcément très très soirée, et au bout d'un moment on se barre, et puis bah lui il venait de gagner le, donc c'était un peu la star de la soirée quoi, puis on s'arrache, et puis je me casse, je prends mon beurre pour rentrer, et là il court, il sort, et puis il vient me voir, il fait ah ouais, j'adore le Skip the Use, et puis sur le coup je me dis bah, et j'avais pas vu la Nouvelle École, et donc je me dis bah ok merci, puis je me dis un peu il se fout de ma gueule ou quoi, puis là il voit un peu à ma tête que il me chante des chansons mais des vieilles.
0: Donc
2: de
0: il connaît vraiment.
2: Putain, il connaît vraiment. Puis après on commence à
0: parler.
2: C'est
0: rare les rappeurs, oui, qui ont.
2: Mais moi je savais même pas que c'était un rappeur. J'étais là, ouais. Et puis on parle, et puis je me dis putain, le mec est redoutablement cool. En plus il était avec un de ses potes, c'est sympa. Et puis il me dit donc ouais, bah, j'ai gagné à la Nouvelle École. Je fais un SMS à ma fille qui me déchire, qui me dit mais putain t'es vraiment naze et tout. Et puis je me barrais, et là le beurre il arrive, et puis je lui dis, tu sais quoi, nous on est comme, enfin on fait la musique, vas-y viens on va au studio, on fait de la musique, t'as l'air trop cool machin, et il a fait ok, et il est venu en studio et c'était chambé, et on est reparti avec donc cette chanson que alors il a rajouté, donc ce couplet s'est mis dans la chanson,
0: ouais.
2: c'est une chanson particulière, Boule
0: Boule se dire taureau.
2: Ouais, c'est une chanson sur un sujet assez particulier. Enfin, c'est une façon, c'est toujours un prisme un peu particulier. C'est une chanson que j'ai écrite il y a longtemps. J'étais aux États-Unis il y a longtemps et je voulais écrire une chanson sur le. À la base, c'était un peu un regard féminin. Quand je parle, je voulais être une meuf. Et c'était l'expression américaine « Don't fuck with the bull, so you'll get the horn ». C'est « N'embête pas le taureau, parce que sinon tu te prends les cornes ». Et c'était la nana, je voulais écrire une chanson sur la nana qui dit « Ah, tu t'es bien foutu de ma gueule, attends ». Tu sais, ce côté genre « Attends ».
0: Oui.
2: Et c'est vraiment une chanson sur ça. Sur ça, et en même temps, sur le « J'ai souffert, en fait ». En fait, tu m'as fait mal, en fait. Et ça part de « Attends, tu vas voir ». Et tout doucement, plus le personnage parle, plus c'est « Mais en fait, tu m'as fait souffrir ». Et je trouvais ça... Et donc Shane s'est complètement mis dans le sujet. Où il a, et donc je le remercie encore, parce qu'il s'est mis un peu dans cette vulnérabilité-là.
0: Ouais.
2: Et ce qui est assez rare pour les rappeurs, surtout aujourd'hui, de se montrer, de montrer cette facette-là. Et du coup,
0: les chœurs apportent aussi une part féminine.
2: Exactement. Et puis le côté aussi l'espérance de se dire. Et puis j'ai deux petites filles et que j'espère qu'elles diront aux gars Don't fuck with the bull, so you get the horns.
0: C'est Skip the Use. C'est sur le nouvel album. C'est une tuerie. Ça s'appelle Bull.

0: Alors ça, c'est du beau Skip the Use. Bravo, messieurs. Bravo. L'album, c'est Love and Anxiety, qui est disponible. Cinquième album de Skip the Use. La chanson que vous venez d'entendre, c'est Boule. Et pour en savoir un peu plus et reposer la question qu'on a posée à Matt, à tous les albums de Skip the Use. Alain, tu fais une chanson en français? À tout de suite.
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0: L'anniversaire de Tirer la nuit sur les étoiles, le coup de cœur Teddy Bear et un blind test autour des chansons qui font des déclarations d'amour à la musique. Voilà ce qui vous attend dans la suite de Décibels. Pour jouer au blind test avec nous, un seul numéro, celui du standard d'ici, 0810 055 056. Alexandra vous y attend. Et moi, je retourne voir, comme promis, mes invités du soir, Skip the Use. Enzo et Matt de Skip the Use qui sont avec nous. Matt étant le chanteur et aussi le parolier officiel du groupe, on t'a très souvent demandé « Et alors, les chansons en français? Pourquoi vous chantez pas en français ?» etc. Reconnaissons quand même que dès le deuxième album, il y a eu « Être heureux ». Dans mon cas,

0: Mais c'est vrai que depuis, pas trop de chansons en français chez Skip the Use. Pourquoi? On sait que t'es parfaitement bilingue, et ça s'entend quand tu chantes, ça s'entend quand t'écris, et puis t'as vécu aux États-Unis et tout, mais pourquoi?
1: Ben, en fait, déjà, nous, on vient de Lille. Ça commence, je pense, à la base, on vient de Lille, on est à 20 km de la Flandre, en Belgique, où on parle pas français.
0: C'est vrai.
1: Et c'est... nous, quand on était petits, c'est là où il y avait les meilleurs trucs. C'est pas compliqué. Gand, Lille, ça doit faire... je suis pas très bon là-dedans, mais ça doit faire 25-30 minutes de bagnole. Alors 30-40 kilomètres, tu vois, je sais pas. Ouais. Et à Gand, il y avait Case Choice, il y avait Solowax, il y a Charlotte de Witte, il y a Amélie Lance. Et c'est à 40 kilomètres. Et si tu veux, nous, quand on a commencé les groupes, quand on était très jeunes... J'ai commencé en 1993 et on allait jouer là-bas. Et en fait, bah, quand tu chantais en français, tu pouvais pas aller jouer en Flandre.
0: Non.
1: Et c'était là où c'était le mieux. Et j'ai tout de suite capté de me dire, putain, en fait, quand tu chantes en anglais, c'est cool, tu peux aller jouer partout. Parce qu'on jouait là-bas, on jouait en Hollande, on jouait en Allemagne, on jouait en France, on jouait, enfin.
0: Ouais, ouais,
1: donc,
0: partout.
1: À la base, c'était juste un passeport pour jouer un peu partout. Et puis après, en grandissant, nous, c'est vrai qu'on utilise plutôt la langue. T'as capté depuis le départ, nous, c'est vraiment les chansons. Quand on a fait Être heureux, c'est parce qu'il y a eu les attentats de Charlie Hebdo. Ça se passait à Paris. Ça avait mis la France. Donc, c'était normal pour moi de le faire en français.
0: Ouais.
1: Parce que c'était, et en plus, à l'époque, j'étais aux États-Unis. J'étais là, waouh. J'étais aux États-Unis et j'ai été faire une manif. Donc, il y a eu plein de manifs à travers le monde.
0: Oui,
1: le clip
0: soutien,
1: d'Être heureux, c'était que ça. Ouais, on avait fait une manif à Los Angeles et avec tous les Français, et tout le monde était autour de la France. C'était normal de la faire en français.
0: En français, ça avait du sens.
1: Quand c'est des sujets qui sont internationaux. Et puis après, il y a eu tout un truc, ce qui n'est pas du tout ta question. Mais l'évolution de la France, depuis 15 ans qu'on existe, je l'ai aussi vu arriver. Et c'est vrai que de plus en plus, on nous demandait, pourquoi vous chantez pas en français? Alors moi, je répondais, pourquoi on devrait chanter en français? Ben, vous êtes français. Ah oui, mais alors, enfin, je veux dire.
0: Et tu manges que de la blanquette.
1: Il y avait un côté. Et puis, tu sais, ça devenait un spirit chelou qui arrivait un peu partout. Et moi, je suis un peu taquin, tu vois. J'étais là, je suis bon, ben pourquoi je veux dire, en France, il y a des gens, il y a plein de langues en France. En Bretagne, le breton, l'occitan, le chiti chez nous. Et on est tous français, c'est ça qui est. Pourquoi je devrais défendre l'idée de l'identité nationale? J'ai rien contre la francophonie. Moi, j'écris plein de chansons, j'écris des chansons, et j'ai bossé avec Barbara Pravi, j'ai bossé avec plein de chansons, et je participe à plein de chansons en français.
0: En français.
1: Donc,
0: ouais.
1: J'ai absolument rien contre ça. Je suis un grand fan de Brel, de Renaud, mais ça me fait toujours marrer qu'on demande, tu vois, la langue, c'est un chemin, c'est pas une direction. Tu vois, et je pense que ça change tout. On va pas aller à une expo, tu vois, et dire à un peintre, ah, c'est super ce que t'as fait, mais pourquoi tu l'as fait en bleu? Fais-le en rouge. Tu vois? Bah, pourquoi?
0: Oui.
1: Bah, parce que bleu, blanc, rouge, t'es français. Donc, c'est, pourquoi il y a du jaune, là, dans ton tableau? Tu vois, à un moment donné, c'est ridicule, en fait.
0: C'est vrai.
1: On s'en fout. La France, c'est un état d'esprit, c'est une fraternité, et aussi une liberté de penser, un respect des valeurs républicaines qu'on a. Et un texte, il est magnifique quand il est français, il est magnifique quand il est en breton. L'important, c'est qu'il soit magnifique. On s'en fout après. Enfin, en tout cas, moi, je m'en fous.
0: Enzo, on valide, non?
2: Je valide totalement. En tout cas, la batterie, c'est ni en anglais, ni en français. Donc après, tu fais ce que tu veux.
0: C'est vrai, tu t'en sors bien. On se quitte en écoutant We Are Good. Que même si vous parlez pas anglais, vous comprenez la phrase. We are good. Et Skip the Use qui vous donne rendez-vous sur les grands festivals d'été. Ça commence tout bientôt, le 23 mai, au Festival des Papillons de Nuit, puis Bacchus, Festibruse, Festival ODP, pardon, l'Irréductible, les Solidays, les Arsenic, le Festival de Poupées, Terre du Son, Francofolie, Lovely Brive, le Festival de la Paille, les Folies en Baie et le Festival des Solidarités à Namur. Les dates pour la rentrée de Skip the Use, c'est notamment le Zénith de Paris le 5 décembre, et on en aura plus très bientôt. Merci, messieurs. Ben,
1: merci à toi de nous recevoir à chaque fois. Et merci pour tous les artistes que tu fais découvrir sur tes émissions depuis le temps que tu fais de la radio. Je te le dis à chaque fois, mais vraiment, tu as lancé beaucoup d'artistes. Donc merci, c'est vraiment un endroit où on est ravis de venir, on est super bien accueillis, et on peut, enfin voilà, tu nous mets bien. Donc merci à toi de nous accorder du temps.
2: Merci beaucoup.
0: Merci, vive Skip the Use!

0: The Used, We Are Good, l'album est disponible, Love and Anxiety, bon, vous avez compris, moi j'ai craqué, mais je pense que vous aussi, allez donc l'écouter.
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0: Il est temps de jouer au Blind Test. Ce soir, j'accueille Alexandra et Delphine pour jouer avec nous et pour gagner l'album de Skip the Use. Bonsoir à toutes les deux.
2: Bonsoir.
0: Bonsoir. Alexandra, comment ça va?
2: Écoutez, ça va super bien parce que moi, j'adore Skip the Use. J'ai eu la chance de les voir deux fois en concert.
0: Très bien.
2: Voilà. Donc, jamais 203, je pense que je vais les voir cet été aussi. Je vais prendre des billets.
0: Ah, ça, c'est une bonne nouvelle. Ah, ouais, parce que vraiment, le nouvel album, je pense que ça va être fou sur scène. Delphine, fan de Skip the Use également ou...
3: Oui, alors, je ne les ai jamais vus, mais j'aime beaucoup, beaucoup ce qu'ils font, effectivement.
0: Ah, génial. Eh ben, je suis ravie de vous offrir à chacune un exemplaire du nouvel album de Skip the Use, parce que dans le blind test de Décibel, on gagne avant de jouer. Comme ça, maintenant que vous avez gagné, vous avez tout votre cerveau disponible pour vous concentrer et jouer. Le thème du blind test ce soir, ce sont des chansons qui sont des déclarations d'amour à la musique. Ok.
2: D'accord. Noté.
0: Voilà. On cherche le nom des interprètes de ces chansons. Il y aura un point par bonne réponse. Mais bon, on s'en fiche un peu des points puisqu'à la fin, tout le monde gagne. Mais voilà, c'est l'instant mathématique de la soirée. Ça fait plaisir à tout le monde. Alexandra et Delphine, première chanson, déclaration d'amour à la musique. Dites-moi, et donnez bien votre prénom avant de me donner la réponse. Dites-moi, qui chante ça?
2: Alexandra.
0: Alexandra.
2: Jean-Jacques Goldman.
0: Ouais.

0: Alexandra qui a donné son prénom un quart de seconde avant Delphine. Je sens que ça va être très compliqué de départager nos deux candidates. Elles sont très fortes. C'est effectivement Jean-Jacques Goldman, Quand la musique est bonne. Allez, on continue, on part en Amérique.
1: Alexandra.
0: Delphine.
1: Madonna.
0: Ah oui.
1: Elle est trop rapide, Alexandra.

0: que le producteur Mirwais, ex-Taxi Girl. Voilà, moi, pour moi, c'est de la chanson française.
1: C'est ce que j'allais dire aussi.
0: Alors, on est d'accord. Alexandra, très rapide. Ouais, Delphine, je suis désolée, hein, mais là, on a. Vous êtes deux cadors.
2: Je peux pas lutter.
0: Une vitesse incroyable. Déclaration d'amour à la musique encore après Goldman et Madonna, mais qui voilà ?
1: Delphine.
0: Ah, Delphine.
1: Oui,
0: oui, c'est Johnny.
1: Bravo Delphine.

0: de la musique que j'aime. Johnny Hallyday, sacrée déclaration d'amour aussi hein, pour la musique. Et bien bravo, bravo Delphine et Alexandra. Vous avez été resplendissante pendant ce blind test. Bravo, bravo.
1: Merci beaucoup, bravo Delphine.
2: Merci. Bravo à vous, à toi également.
0: Bah oui, et puis merci d'être venu jouer aussi. Ça nous fait toujours plaisir de discuter avec vous et jouer avec vous autour de la musique le soir dans Décibels. Alors pour rester dans le thème, je vous propose peut-être la plus grande déclaration d'amour à la musique en chanson. Elle est signée John Miles. Elle date de 1976. Elle a été enregistrée à Abbey Road, le studio londonien rendu célèbre notamment par les Beatles. Elle s'appelle tout simplement Music. C'est comme un petit opéra. Il y a des mouvements dans cette chanson et ça respire la musique à chaque instant. John Miles. Music.

0: l'aviez bien faite, hein, quand on dit je t'aime à la musique, elle vous le rend au centuple.
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0: Le coup de cœur du jour, c'est un jeune artiste. Il n'a que 24 ans, mais croyez-moi, il a une vieille âme. Il s'appelle Teddy Bear, oui, comme les petits ours en peluche de notre enfance. Teddy Bear, né et élevé à Mons, en Belgique. Une ville très intéressante. Mons, c'est là où on écoute beaucoup de bonne musique italienne. Parce qu'en fait, l'immigration italienne installée en Sicile, en Belgique. Belgique, c'est beaucoup installé à Mons. Donc voilà, il y a des très bonnes pizzas et de la mandoline partout. J'adore cette ville, voilà, Mons en Belgique. Et il y a donc Teddy Bear, issu d'une famille de musiciens d'origine sicilienne. Voilà. Alors, ce garçon que j'aime beaucoup, qui est extrêmement sensible, vient de sortir une toute nouvelle chanson qui s'appelle Chaussures Roses. Et je me suis dit que ça allait vous parler. Quelqu'un qui se présente comme ça, qui revendique sa différence, ses différences. Forcément, je pense que chacune et chacun pourra s'identifier. C'est mon coup de cœur du jour, une vraie belle découverte. Il s'appelle Teddy Bear. Voici Chaussures Roses.

0: Alors, enchanté de rencontrer Teddy Bear, coup de cœur du jour. Teddy Bear qui sera en concert au Pop-Up à Paris tout bientôt, le 25 mai et le 8 juin. Et puis, il fait pas mal de festivals cet été. Vous le verrez, enfin cet été même, ce printemps, bah oui, le 21 mai à Saint-Étienne au festival Paroles et Musique. Teddy Bear sera également à Cabourg le 19 juin au festival Cabourg Mon Amour. Les Francopholies de La Rochelle le 11 juillet, le Cabaret Frappé le 16 juillet. Et puis, les premières parties d'Orelsan au festival de Nîmes. Les 22 et 23 juillet. Ça, les premières parties, ça dit toujours plein de choses hein, sur les artistes. Et Teddy Bear a fait les premières parties de Feu Chatterton, Clara Luciani ou encore Julien Doré. Bonne route à lui.
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0: Joyeux anniversaire à l'album Tirer la nuit sur les étoiles, 12e album studio du merveilleux Étienne Dao. On va écouter la chanson-titre en duo avec Vanessa Paradis pour célébrer ce bel anniversaire et vous dire que Tirer la nuit sur les étoiles, c'est un truc qui s'est vraiment passé. Ava Gardner et Frank Sinatra, amoureux, étaient partis dans le désert avec des revolvers et ils avaient tiré la nuit sur les étoiles. Bon, bah là, c'est Étienne et Vanessa. Oui.

0: Joyeux anniversaire, joli album et chansons merveilleuses, Tirer la nuit sur les étoiles. C'était Étienne Dao et Vanessa Paradis. Sachez que cette chanson existe aussi en version live, enregistrée à Bercy. C'était le premier Bercy d'Étienne Dao. Fallait bien qu'il commence, hein, voilà. Et c'était merveilleux, l'album live magnifique. Et ce duo avec Vanessa Paradis, à la fin, il lui dit merci Vanessa. Elle lui dit merci Étienne. Et moi, j'ai envie de leur faire des enfants, mais à tous les deux, quoi. Allez, bonne soirée. Merci d'avoir écouté Décibel et merci à l'équipe qui était là, c'est-à-dire Iris Guitoni, Diana Alcide, Elodie Bianca Maria, Alexandra Sackberg et Franck Moilier. Salut!
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0: Une jeune fille de 17 ans s'apprête à gagner l'Eurovision et à devenir une icône malgré elle. Son nom, France Gall, et son tube, Poupée de cire, poupée de son. Bienvenue en 1965.
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0: Derrière les sourires de façade, c'est un drame. Le texte, signé Serge Gainsbourg, est d'une cruauté rare. Il se moque de la naïveté de la chanteuse en la comparant à une marionnette sans cervelle. Pire encore, le soir de son triomphe, son fiancé, Claude François, la quitte par jalousie au téléphone. Une musique entraînante pour masquer une immense solitude. France Gall finira par renier cette période, même si ce titre s'impose dans le cœur des Français.

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3: Vous écoutez Camille Perrer avec T'as eu vent de nous deux.

0: La chanson parle de la passion pour l'écriture, la musique, le partage. Et la jeune artiste de Romans-sur-Isère s'est inspirée du roman d'Alain Damasio, La Horde du Contrevent. Camille Perrer, t'as eu vent de nous deux. Un coup de cœur ici de Romardèche.
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0: Alouette.
1: Saviez-vous que J'attends l'amour n'était pas vraiment un tube destiné à Jennifer ?
0: Les secrets de vos chansons préférées, Johan Guérin.
1: En réalité, c'est une importation suédoise. À l'origine, le titre s'appelle True Love, écrit et chanté par l'artiste Johanna Demke.

Après sa victoire à la Starac en 2002, le label de Jennifer reçoit des centaines de maquettes et flaire immédiatement le potentiel de cette mélodie venue de Scandinavie. En seulement 3 semaines, l'album est bouclé. On traduit le texte et la magie opère.

0: 400 000 exemplaires vendus et une deuxième place au top 50 pour Jennifer.
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0: Sonia Kada et Baiser Doré, un coup de cœur, ici Drôme Ardèche.
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2: Salut Braise-Izel.
3: Comment elle s'appelle?
2: Alors, je m'appelle Oriane, j'ai 33 ans.
3: Et tu fais quoi dans la vie?
2: Et mon job, je suis graphiste.
4: Je voyais plus le genre graphiste, une bonne trentaine.
5: Ah oui, c'est étonnant.
6: Qu'est-ce que vous foutez là?
2: Je suis dans les petits bonheurs.
7: Le bonheur aussi peut arriver comme ça.
8: Vous habitez où, vous m'avez dit?
2: J'habite à Quimper et je suis arrivée ici parce que je voulais vivre en Bretagne et j'ai trouvé un emploi ici, dans le Finistère.
9: Comment tu as trouvé du travail?
10: Comment tu as fait pour deviner? Elle est extraordinaire, ta mère.
2: J'ai cherché dans les 4 départements et c'est tombé dans le Finistère et moi j'adore Quimper, donc je suis ravie.
11: Pourquoi croyez-vous qu'on l'adore?
2: Ça s'explique pas trop, j'avais l'impression que j'appartenais à cette région. J'ai tout fait pour arriver ici, mais je sais pas trop pourquoi et je suis super heureuse.
12: Heureusement que vous n'avez pas compté sur moi, hein, parce que sinon il fera un sale temps.
13: On ira se balader ensemble un de ces jours, tu veux?
2: Mon coin préféré quand je me balade, c'est au bord de la mer et surtout la plage de Sainte-Marine.
14: Quelle plage?
2: Combris de Sainte-Marine, puisque la plage est sublime avec les dunes assez nature. C'était le coup de foudre avec cette plage-là.
15: Sur la plage, j'irai te chercher des coquillages.
1: Et le premier baiser, quand est-ce que vous vous l'êtes donné?
2: Alors moi, je me souviens que quand j'étais en primaire, il y avait beaucoup de garçons qui s'intéressaient à moi. Mais alors moi, j'y connaissais rien, donc j'ai eu des cadeaux, j'ai eu des bagues, j'ai eu des trucs comme ça.
16: S'ils veulent te faire un cadeau, refuse pas.
2: Et je pense que les pauvres, ils n'avaient pas beaucoup de réponses. Et moi, après, c'est arrivé assez tard. Ouais. Oui, si, c'était au lycée. Mais pareil, c'était pas moi qui étais intéressée, c'était toujours le garçon, quoi. Je me cherche encore, je pense.
17: Moi, je m'en fous parce que j'ai un amour chez moi et un amour à l'école. C'est qui? C'est mon cousin, mais je suis comme ma mère, je préfère le célibataire.
1: Prononcez trois fois la phrase impossible.
2: Ok. La jolie rose jaune de Josette Johnny dans le jardin. La jolie rose jaune de Josette Johnny dans le jardin. La jolie rose jaune de Josette Johnny dans le jardin. Ça va?
18: D'où elle sort cette Josette? Qui a lancé cette Josette?
2: Moi je connais Tadery. T'adora, t'adori tantan, t'adora tenter, t'adori tantan, tanta, t'adora tenter, t'adora tenter, tata, t'adori tantan.
19: Bravo! Merci! Bravo!
2: Allez, salut!
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2: Dans Toujours à la page, je vous emmène dans une forêt extraordinaire. Extraordinaire et inquiétante à la fois. Celle de Chimère tropicale, un dernier livre de Corinne Morel-Darleux, paru chez Dalva. Femme politique repentie, écologiste convaincue, Corinne Morel-Darleux a d'abord écrit des essais pour transmettre ses convictions, mais depuis quelques années, c'est aussi à travers le roman que cette drômoise a choisi d'exprimer sa fascination pour la nature. Et c'est en Inde du Sud, lors d'une résidence d'écriture, que l'autrice a imaginé cette histoire, l'histoire d'Ariane, infirmière en psychiatrie qui n'a jamais quitté ses montagnes, mais rêve de jungle. Alors le jour où un double accident d'avion improbable se produit dans une forêt tropicale éloignée, Ariane trouve l'occasion de rejoindre cet univers fantasmé. Un univers de moiteurs, de crocs, de mystères, de magie, où elle croisera un homme jaguar, des chamans, des morts inaccomplis et l'inquiétant Cadillac qui la poursuit comme une ombre. Vous l'aurez compris, la place de l'imaginaire dans le livre de Corinne Morel-Darleux est centrale. Alors je lui ai demandé quelle était pour elle la place de l'imaginaire, son importance dans la vie.
20: Ouais, j'ai l'impression que c'est un sujet d'une actualité brûlante, cette question de la place de l'imaginaire. D'abord parce que j'ai l'impression qu'on est nombreuses et nombreux à avoir de plus en plus besoin de se réfugier dans l'imaginaire pour de temps en temps échapper au réel qui semble de plus en plus dystopique et difficile à affronter. Et ensuite parce que l'imaginaire, c'est aussi ce qui nous permet éventuellement d'imaginer autre chose. Comment le monde pourrait être de manière différente, de cultiver une forme d'empathie aussi, de pouvoir se mettre à la place de l'autre, d'envisager qu'il puisse y avoir des réalités multiples et pas une seule manière d'aborder la vie, d'aborder les événements, les faits. Toute ma question, moi, c'est de savoir comment on nourrit nos imaginaires, qu'est-ce que ça nous permet de produire qui n'est pas encore là, qu'est-ce que ça peut faire advenir dans nos vies.
2: Alors, dans ce que vous nous racontez, il y a de l'extraordinaire, il y a du magique, il y a cette jungle qui est presque hantée.
20: Oui, cette forêt tropicale, elle est à l'image de la symbolique de la forêt qui est à la fois dans l'imaginaire collectif, un endroit, un milieu qui attire et en même temps qui a souvent provoqué aussi la peur, la crainte, parce que c'est un lieu mystérieux, étrange, sombre. Parce que finalement, je trouve que c'est beaucoup à l'image de notre époque, de nos vies, d'apprendre à cheminer sur cette ligne de crête entre émerveillement et inquiétude. Et donc, c'est finalement assez logique que ça se soit retrouvé dans mon écriture et dans l'histoire de Chimère tropicale.
2: Chimère tropicale, c'est un objet littéraire étrange, un roman organique qui nous enlace, nous emporte, sans laisser voir ce qui relève de la réalité ou de l'illusion. C'est sûrement pour cela qu'il est présélectionné pour le prix Ouest France Étonnant Voyageur, verdict attendu le 24 mai 2026. En attendant, à vous de vous plonger dans ces chimères tropicale paru chez Dalva.
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5: Tout ce qui a trait au caractère des humaines et des humains, j'adore. Je trouve que la langue occitane se délecte à qualifier les comportements humains. Roumé, je savais que tout le monde connaît Kéomo. C'est un bon exemple. Hein. Tu pourrais faire un sourire plutôt que de roumé. Roumé. Comme ce mot l'indique dans sa construction, ça grogne, ça fait trembler les murs. Quelqu'un qui roume, c'est un râleur d'excellence. T'as voulu faire les courses? On y est. C'est plus le moment des roumas, mon grand. Ce n'est plus le moment de râler, ok? Plutôt que de roumer, on finit vite et on rentre. Roumé, ok? Vous connaissez, bon. Et si je dis marouné, marouna, c'est la même chose. Dans le mot, le R roulé nous montre une personne qui râle aussi, qui bougonne. Il marouna comme un burga au kevonvo, non. Il râle comme un frelon qui vrombit. Roumé, marouné, faites vos courses, mesdames et messieurs. Allez, adieu.
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2: Un enfant a-t-il le droit de ne pas être d'accord avec ses parents ?
3: Oui, et d'ailleurs, ils n'acceptent pas ça. On fait des choses qu'on n'a pas le droit et eux, ils le font devant nous. Nous, on doit se coucher tôt et eux, ils doivent se coucher tard.
4: Moi,
5: je dis, oui, on a le droit de ne pas être d'accord parce que c'est pas tout le temps eux qui décident, parce qu'on a le droit de prendre un petit peu l'avis. Par exemple, si nous, on mange un truc qu'on n'aime pas et eux, ils mangent un truc qu'on aime bien,
6: c'est un peu injuste. Hein.
7: En fait, quand, par exemple, nos parents, ils sont pas d'accord avec quelque chose, et que, en fait, nous, on a raison. Ils acceptent pas qu'on a raison. C'est les plus grands et ils veulent toujours avoir raison.
8: Et surtout, parlant de trucs familial, le plus embêtant avec les parents, c'est que quand t'es l'aîné et que t'as toujours une petite dispute avec ta sœur, ils vont croire au plus petit. Pourquoi ? Je ne sais pas. Mais alors ça, c'est un truc qui me saoule vachement, en vrai.
9: C'est totalement vrai. Alors, la dernière fois, mon petit frère, il a mis ma chambre en bazar, alors j'avais tout rangé, mais j'ai pris.
2: C'est toi qui a été disputé ?
9: Oui.
2: Et tu as réussi à expliquer à tes parents ou pas ?
9: Oui, au bout d'un moment, ils ont réussi à me croire. Donc ça va, c'est mon frère qui a été puni, pas moi, heureusement, mais c'est de l'injustice.
10: Pour moi, on obéit tout le temps à ses parents, même si c'est un truc grave et tout, j'obéis.
2: Mais quand vous n'êtes pas d'accord avec vos parents, est-ce que vous échangez ? Est-ce que vous arrivez à discuter ?
11: Oui, mais en fait, ils font ça pour notre bien, c'est pas parce qu'ils veulent pas.
2: C'est toujours pour votre bien ?
9: Non, c'est pas vrai.
7: Quand, par exemple, je suis pas d'accord avec ma mère, et elle me laisse m'expliquer, mais à la fin, elle dit toujours son dernier mot, du coup, c'est moi qui ai tort et c'est elle qui a raison, alors que c'est moi qui ai raison.
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12: L'Élastique à Musique, une association fondée en 1980 qui propose des ateliers et des cours de musique pour tous les niveaux au Mans. L'association vient de faire sa rentrée et bonne nouvelle, il est encore possible de s'y inscrire. Mais comment ça fonctionne ? Quels instruments peut-on essayer ? Bougez pas, j'ai testé pour vous l'Élastique à Musique. Et direction le 14 rue du Père Mersenne, devant un bâtiment blanc et vitré. Comme indice, un panneau avec une grande note de musique, il y est écrit l'Élastique à Musique. J'ouvre la porte et rentre à l'intérieur.
13: Bonjour, bienvenue
14: à l'Élastique à Musique.
12: Pour m'y accueillir, Nathalie, directrice des lieux, Florence, coordinatrice pédagogique, et Gabriel, professeur de piano et de MAO, musique assistée par ordinateur, des instruments qui figurent parmi la liste des nombreux autres proposés.
15: Oui, il y a une grande variété. On a des cours assez classiques, piano, guitare, basse, batterie, violon, trombone, saxophone, trompette.
12: Et bien d'autres. Cette diversité, c'est une grande force parce que l'équipe pédagogique met en place des projets communs entre tous les élèves. Il y a même des ateliers pour le chant, si vous voulez devenir la prochaine Céline Dion. Au total, 15 professeurs pour des cours soit particulier, soit collectif.
16: Oui, donc l'idée quand on fait de la musique, c'est de ne pas s'enfermer tout seul avec soi-même ou qu'avec son professeur, c'est de pouvoir échanger avec d'autres personnes.
12: Et donc une vie associative dans laquelle s'impliquer, avec des différences de niveau, bien sûr, mais qui sont aussi une manière enrichissante d'apprendre. Surtout que Gabriel et les différents professeurs font les choses petit à petit.
17: Donc le premier cours, c'est une rencontre, on fait le point sur le niveau. Généralement, je demande toujours de jouer un petit quelque chose pour ceux qui ont déjà un petit bagage, ça me permet un peu de situer là où l'élève en est.
12: Alors nous aussi, testons notre niveau. On démarre avec le piano. Bon, ok, je rigole. Ça, c'était plutôt Gabriel. Voici la réalité.

0: Deuxième étape, la batterie. C'est pas mieux, alors le troisième test, le plus dur, la trompette. Désolé pour vos oreilles, clairement il va falloir que je m'inscrive parce que c'est la catastrophe. D'ailleurs, grande nouveauté plutôt pratique pour vos enfants de 7 à 10 ans, il y a la mise en place d'un atelier découverte pour venir justement tester les instruments. Les enfants sont répartis en trois groupes, échangent à chaque trimestre. Le premier groupe, piano-voix, le deuxième, batterie-percussion, MAO, et le troisième, les cordes, guitare ou encore violon. Ça leur permet de choisir plus facilement l'année suivante et ça évite aux parents d'acheter un instrument pour rien. Ça, c'est plutôt pas mal parce que ça représente malgré tout un budget. L'élastique à musique, c'est testé et approuvé par Issimène.
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2: Nous sommes en mai 1970, le 17 précisément, un dimanche ensoleillé et non un lundi au soleil. Et Claude François roule à vive allure, pressé de rejoindre Nîmes. Il s'écoute un live d'Elvis Presley.
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4: Dans la voiture, il y a 8 haut-parleurs tout autour, donc vraiment, j'étais entouré par le son, j'adore ça.
2: Quand soudain, son pneu éclate à hauteur de Bédarides. À l'époque, le chanteur raconte son accident dans une interview fascinante tirée de l'émission de radio Bande à part que Lina a archivée.
4: Quand la roue a explosé, l'arrière s'est présenté vers l'avant et la gauche de la voiture se soulevait pour culbuter, pour faire les tonneaux. Je me suis donc retrouvé de face à l'autoroute, donc de nouveau, et là j'ai re-ralenti. Dès que c'est représenté de nouveau en tonneau, j'ai re-accéléré, ainsi de suite, jusqu'à peut-être 100-110 à l'heure. Alors mes bras étaient mous pour conduire la voiture, et elle s'est arrêtée net, le retour m'a projeté la tête dans le volant.
2: Sa voiture traverse les quatre voies de l'autoroute et finit sa course dans un fossé de l'autre côté de l'autoroute A7. Conscient mais sonné, l'artiste est un miraculé. Nous sommes alors 8 ans avant l'épisode de la baignoire fatale. Il n'aura qu'un nez cassé, nécessitant par la suite une rhinoplastie.
4: C'est pas le cartilage qui s'est cassé, mais l'os entre les deux yeux. Alors là, quand j'ai vu ça, j'ai donné un coup de poing dans le miroir, j'ai donné des coups de poing partout, j'ai piqué ma crise de... J'ai pas de chance.
2: Claude François sortira 2 ans plus tard, le lundi au soleil.

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2: Complètement gaga avec Olivier Glin. Alors bonjour Olivier, on parle d'eau aujourd'hui ?
1: Vouille, sagassouille. Bonjour les amis, aujourd'hui on va voir des mots comme on en trouve nulle part ailleurs. Chez nous dans le parler gaga, on a des termes pour tout. Et pour patauger dans l'eau ou la gadoue, on n'a pas un mot mais trois. Bassouiller, gabouiller et gassouiller. Oui, trois verbes pour exprimer le bonheur de tripoter de la flotte ou de barboter dans la boue liquide. Et comme on est généreux hein, quand même, on ne s'est pas arrêté là. Et on a même des noms qui vont avec. On appelle ça des déverbaux, car ces noms viennent des verbes. On a la bassouille, la gassouille et la gabouille. Ces mots sont employés dans la Loire, mais également dans le Lyonnais et le Beaujolais, et puis de façon plus générale dans une bonne partie de la région Rhône-Alpes. Voici une maxime qui nous est donnée par Jean-Baptiste Martin. T'as beau gabouiller la bassouille, t'en feras pas rien des œufs à la neige. La plupart du temps, c'est juste remuer l'eau, éclabousser, patauger. Bref, faire ce que les mamans, elles y trouvent à redire quand les enfants reviennent avec le pantalon trempé. Et s'il y a des gens qui aiment bien gassouiller, ce sont bien les enfants. Les matrues, il n'y a pas besoin de faire grand-chose pour leur faire plaisir. Tu sors une petite bassine, tu mets un peu d'eau au fond et c'est parti pour la gassouille. C'est que ça peut gassouiller jusqu'à l'évaporation totale. La gassouille, c'est révélateur de la personnalité profonde des gens. Hein. Comme le dit l'adage, dans la gassouille, il y a deux sortes de gens. Ceux et ceux qui y tombent et ceux et celles qui t'y poussent. Bon, la nage n'existait pas hein, jusqu'à aujourd'hui, mais mieux vaut tard que jamais. Ou alors celui-ci, d'adage. Quand t'as les pieds dans la gabouille, c'est pas le moment de chercher tes pantoufles. Et oui, chez nous, la gassouille, c'est souvent un souvenir d'enfance. Mais entre nous, on est tous encore un peu des garagnas. Hein. On y aime bien parfois encore. Quel plaisir de gassouiller un peu.
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3: Sur 25 hectares dans une nature préservée, Jérôme, le propriétaire du parc de Castel dans les Pyrénées-Orientales, nous invite à découvrir des animaux du monde entier.
4: Ça y est, vous avez démarré la voiturette, Jérôme.
5: C'est ça, on est parti pour la visite du parc.
4: Le parc de Castel.
5: Qui s'étend sur plus de 25 hectares et avec un parcours de presque 4 km à pied. Et ben là, on part sur le départ, on a la mini-ferme, on a les ours, dont Willy, qui avait tourné pour des films et des publicités à la télévision, qui a été recueilli par le parc. La mini-ferme aussi, c'est que des animaux qu'on récupère de gens qui abandonnent. Et après, l'essentiel de nos animaux, c'est des animaux qu'on récupère soit saisis par la justice, soit dans des cirques aussi, ou des échanges entre parcs zoologiques.
4: Et les voiturettes, elles sont pour qui ?
5: Ben, les voiturettes en priorité pour les gens qui ont des difficultés à marcher. Mais aussi on a des familles avec des gens plus jeunes. Et au lieu de porter les porte-bébés, c'est vrai que monter en voiturette, c'est plus sympathique.
4: J'ai l'impression qu'on a des animaux à regarder les pancartes qui arrivent vraiment des 5 continents.
5: On a de tout, oui. On a vraiment des animaux de partout. On a des lions blancs aussi. Les lions blancs, il y en a un peu moins de 100 dans le monde. Et du coup, il y en a deux à Castel.
4: Et comment vous avez réussi à avoir des lions blancs ?
5: Justement, c'est pareil. C'est des lions qui avaient été récupérés dans un parc qui ne pouvaient plus s'en occuper.
4: Là, on est à combien d'altitude ?
5: Ben là, à Castel, vous partez à peu près 900 mètres et on dépasse 1200 mètres d'altitude en haut du parc.
4: Et ça va, les lions, ils arrivent à s'acclimater à cette altitude ?
5: Oui, parce que, bon, déjà... On a la mauvaise idée chaque fois de dire que c'est des lions d'Afrique, mais en fait, ils sont nés souvent en Europe vers chez nous, donc ils connaissent les climats. Et nous, ils ont des tanières chauffées par le sol, donc ils peuvent rentrer et sortir en permanence comme ils veulent. Et donc là, on va s'approcher bientôt de l'enclos des loups, par exemple, et on arrive aussi à l'enclos des lynx.
4: Alors ça, ce sont des loups de l'Arctique ?
5: C'est ça, c'est des loups blancs, des loups arctiques. Donc on avait récupéré un couple qui était assez âgé, mais on nous avait dit « reproduirons pas ». Et il y a 2 ans, ils ont fait 6 petits.
4: Ah, ils sont magnifiques.
5: Et maintenant, on utilise un moyen de contraception pour éviter justement la surpopulation.
4: Et là, vous m'emmenez où ?
5: Ben là, on va changer un peu de continent, on va partir voir les lions.
4: Oh, mais que c'est mignon, là ! C'est des petits kangourous ?
5: Voilà, c'est la même famille que le kangourou, c'est le wallaby. Donc ça reste un petit kangourou, très, très docile, très gentil, avec un albinos qui est né il y a 2-3 ans sur le parc. Là, juste en face de nous, il y a Elsa qui vient de nous voir et qui s'approche. C'est une lionne d'Afrique, vous savez, le poil bien, bien jaune. Contrairement au lion blanc qu'on va voir juste un peu plus loin.
4: Elle est décidée à venir nous voir, hein ?
5: C'est ça. Là, elle est très curieuse. Elle voit que je suis là. Elle doit se dire qu'est-ce qu'il fait là, ce qui m'amène encore à manger. Et donc, elle s'approche très près. Et donc, il y a le mâle qui va pas tarder à arriver, je pense. Donc là, c'est Maui, le mâle lion blanc. aux yeux bleus, qui est sorti parce que, comme sa femelle Elsa vient de s'approcher de nous, et il est un peu inquiet, se demande qu'est-ce qui se passe, qui sont ces gens.
4: On les voit vraiment, ils sont à quelques centimètres de nous.
5: Ah ben là, vous êtes, elle est collée quasiment contre la vitre, donc effectivement, elle est très proche.
4: Quel âge il a ?
5: Lui, il a plus de 12 ans déjà, donc ça vit à peu près une quinzaine d'années. Nous, ce qui nous importe, c'est le bien-être des animaux et récupérer les animaux où ils peuvent, et pas forcément choisir un animal pour une espèce ou pas. On essaie de s'adapter au maximum.
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7: La politique et l'amour ne font pas bon ménage. Dans cette nouvelle histoire, on plonge dans le quotidien du premier président du Parlement de Bourgogne. Voici la légende de Giroux le Fou et Marie Baillet. Extrait de votre ouvrage, Sandra Amani, Amour et passion d'antan en pays bourguignon, aux éditions de l'Escargot Savant. Bonjour Sandra.
8: Bonjour Charlotte.
7: Nous voici en l'an de grâce 1634, sous le règne de Louis XIII. Pierre Giroux vit à Dijon et aime beaucoup les femmes.
8: Notre président a 30 ans. Il est marié à une femme de la haute société, Mademoiselle Legout de la Berchère. C'est grâce à son épouse que Pierre a si bien réussi en politique. Même s'il ne l'aime pas, pour sa carrière, il ne peut pas s'en séparer. Après plusieurs aventures sans lendemain avec des prostituées beaunoises, Pierre Giroux tombe éperdument amoureux de la femme de son cousin, Marie Baillet. Et cet amour est réciproque.
9: Grand Dieu, dire que cette femme n'est même pas jolie. Pourquoi l'amour est-il si capricieux ?
8: Quelques mois après leur coup de foudre, les amoureux ont de plus en plus de mal à dissimuler leur relation extra-conjugale. Lors des réceptions, ils s'isolent dans les petits salons où ils échangent des baisers passionnés. Ils ne peuvent plus se passer l'un de l'autre. Un soir, après une étreinte fugace dans un placard, Pierre n'en peut plus.
9: Si seulement nos deux minables conjoints étaient morts, ma tendre Marie, nous pourrions alors arrêter de nous cacher. Je te fais la promesse qu'on sera un jour réunis. Je vais d'abord m'occuper de mon cousin.
8: Aussitôt, Giroux dépêche Denis Cartaud, l'un de ses fidèles amis, et lui demande, moyennant 20 pistoles, d'éliminer l'encombrant cousin Baillet dans les bois du Val-Suzon. La première tentative échoue. Tout comme la deuxième dans la forêt de Bressay-sur-Tille. Le président est furieux.
9: Bande d'incapables ! Il va donc falloir que je me débarrasse moi-même de cette vermine. Mais en attendant le bon moment, occupons-nous de l'autre idiote. Je ne peux plus supporter sa présence chez moi. Je la déteste.
8: Justement, l'occasion est belle. Madame Giroux ne se sent pas très bien ces derniers temps. Elle se plaint de la tête, du ventre, elle vomit sans cesse. Pierre fait donc appel au docteur Rodot. Le fameux praticien s'installe chez les Giroux pour suivre au plus près l'évolution de la santé de madame. Nuit et jour, le médecin reste au chevet de sa patiente. Il lui donne des potions, non pour guérir son mal, mais pour la faire mourir à petit feu. 10 jours plus tard, l'épouse décède d'une maladie incurable, impossible à combattre. Le docteur Rodot sera grassement rémunéré.
9: Maintenant, c'est au tour de l'autre imbécile.
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7: Jusqu'où iriez-vous par amour ? En septembre 1638, Pierre Giroux, le premier président du Parlement de Bourgogne, devient complètement fou. Vous écoutez l'histoire de Sandra Amani, extraite de l'ouvrage « Amour et passion d'antan en pays bourguignon » aux éditions de l'Escargot Savant. Pierre Giroux et la femme de son cousin, Marie Baillet, sont amants. Après avoir éliminé sa propre épouse en l'empoisonnant, un dernier obstacle se dresse devant ce couple sordide.
8: Ce soir de septembre 1638, le cousin Baillet se rend gaiement chez Pierre Giroux. Il est en compagnie de sa femme, Marie.
10: Mon cher cousin, quel plaisir de vous recevoir. Prenez donc place à cette table, juste à l'endroit où s'asseyait ma tendre épouse. Oh, elle me manque terriblement, vous savez. Un peu de compagnie sera salutaire pour moi. La solitude où m'a plongée sa mort me désole.
8: Le vin coule à flot, et surtout dans le verre du cousin. Bientôt complètement ivre, le cousin bâillait perd la raison. Pierre rit avec lui mais ne boit pas. Marie tremble à mesure que s'écoule le repas. Elle est déjà prise de remords. Lorsque Bayet s'apprête à prendre congé, Giroux s'empare d'un immense couteau à viande. Le cousin, complètement saoul, ne réagit même pas. Quand le couteau le frappe en plein cœur, Bayet pousse un cri horrible, un cri de bête qu'on éventre. Il meurt estomaqué. Le cousin Bayet, après une soirée forte arrosée, aurait perdu la tête et a mystérieusement disparu. Les jours suivants, Giroux s'assure que personne ne le dénoncera. Il commence par éliminer ses complices. On n'est jamais trop prudent. 12 personnes sont ainsi victimes de la folie du tueur.
11: Mince, j'ai oublié l'avocat. Humbert doit mourir. Sinon, il ira clamer au juge que je l'ai consulté sur des questions d'héritage.
8: 2 années passent. Les corps des victimes, bien dissimulés, ne sont jamais retrouvés. Les 2 amants restent discrets et continuent de se voir en secret pour ne pas éveiller les soupçons. Mais la vieille mère du cousin Bayet ne peut croire en la disparition de son fils si talentueux. Sa belle-fille, Marie, lui suggère de porter plainte contre X sur les conseils du diabolique Pierre Giroux. Les premiers à être interrogés sont les domestiques du président. Ils cèdent après des nuits de torture et avouent l'impensable. Le corps de Bayet a été mis dans un sac et caché dans un hôtel particulier de Dijon. Le 6 mai 1643, Pierre Giroux est enfermé dans les cellules du château de Dijon. Le tribunal ne tarde pas à donner son verdict.
12: Qu'on lui coupe la tête !
8: Marie, qui a quitté la ville de Dijon avant la mise à mort de son amant, est arrêtée quelques temps plus tard et condamnée à mort. Un ami du roi sauve sa tête et obtient l'annulation de la condamnation. Marie peut alors se remarier.
13: En espérant que sa prochaine union sera moins mortelle.

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1: Dans la rue du Port, il y a la grotte du Puy de Dôme. Et oh, petit jeu de mots, allons tailler la bavette 2 minutes avec un tailleur de pierres précieuses.
2: Poussez.
1: Ça y est, j'ai réussi. Un peu archaïque cette porte. Enfin,
3: mais
1: y arrive.
3: Elle surprend tellement de gens qu'elle me rassure vis-à-vis de certains voleurs, par exemple.
1: Ah ben déjà, pour vous voler, vous, faut trouver comment marche la porte.
3: Exactement.
1: Et j'imagine que quand vous voyez quelqu'un qui ressemblerait à un voleur, vous lui dites pas pousser.
3: Ben, je me débrouille pour le dissuader.
1: Oh, mais qu'est-ce que c'est que ça? Mais qu'est-ce que c'est que cet engin?
3: Ça, c'est ce qu'utilisent les CRS, c'est le flashball.
1: Ah, c'est un flashball? Je suis venu tailler le bout de gras avec vous, mais je pensais pas être accueilli par un flashball.
3: Moi, c'est pas tellement le bout de gras que je taille, c'est surtout mes petits cailloux.
1: Qu'est-ce que vous taillez comme cailloux?
3: Tout. Toutes les pierres, à partir du moment où elles ont un intérêt bijoutier. Alors, ça peut être des pierres sans aucune valeur. Je travaille notamment pour une dame qui va à la pêche dans l'Allier. Enfin, dans l'Allier, pas le département.
1: Dans la rivière.
3: Dans la rivière.
1: Et qu'est-ce qu'elle pêche?
3: Eh ben, elle pêche de temps en temps des galets dont la couleur lui plaît. Et elle me fait faire du polissage sur des galets qui n'ont aucune valeur, mais qui lui plaisent, par exemple. Et puis, part du principe que je suis l'ébéniste du caillou. On travaille dans des matières nobles, le bois c'est noble, la pierre c'est noble, voilà. Et puis après, il y a le respect des styles, il y a le respect du goût de ces dames qui veulent telle couleur dans telle matière, mais dans telle forme et telle dimension.
1: Enfin, elles sont pas un peu pénibles?
3: Si, beaucoup. Mais on essaie de les satisfaire quand même. J'ai une jeune fille qui m'a amené du corail de Corse et elle m'a demandé de sculpter le zizi de son copain dans le corail. Ça surprend quand on vous fait la demande.
1: Ben, ça veut dire que dans votre vie, vous aurez fait des zizi.
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4: Si vous portez le nom de famille Salin, restez à l'écoute. Mais avant cela, je vais vous parler d'un bretonnisme bien connu qui est le lagen.
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4: Moi, je suis dans le lagen. Bon, voilà une expression typique dans le français local. C'est inspiré par notre belle langue bretonne. On l'entend souvent aujourd'hui, en particulier les lendemains de fête. Quand on est un peu dans le brouillard, on a tendance à dire « ouais, je suis dans le lagen ». Alors ce mot a pourtant une signification un petit peu différente en breton. En breton, « arlagen », c'est en général de la boue bien collante, impossible à cultiver, dans laquelle on a difficulté à marcher, voire on s'enfonce un peu. Mais pas que ça, ça désigne donc les fondrières, les mares d'eau boueuse. Donc « béa et lagen », être dans le lagen, c'est devenu une expression permettant de dire que l'on est dans un état qui n'est pas des plus sympathiques. Vous saurez maintenant que « lagen », c'est pas la gueule de bois, mais c'est de la boue en langue bretonne, à lagen.
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4: Et j'en arrive maintenant à un nom de famille très commun. Vous en connaissez peut-être, hein, peut-être qu'il y en a dans votre entourage, ou peut-être le portez vous-même. C'est Salin. Alors, déjà en breton, on prononce Salahune. Pas Salin, mais Salahune. Comme le célèbre ermite de la forêt de Landévennec, ou encore du Folgoat, près de l'Esnevin. Salahune, Arfol. Salin, dit le fou. Salin est donc un nom ou un prénom, et son origine remonte à loin, très loin, et vient aussi de très loin. C'est avec l'évangélisation de l'Armorique que ce nom est sûrement arrivé, car Salin, ou Salahune, n'est rien d'autre que l'adaptation bretonne du prénom Salomon, Salomon, fils de David, roi d'Israël. Donc, un nom de famille biblique aujourd'hui, Salomon, devenu Salahune en breton, mais aussi Salou ou encore Salik. C'est la même origine pour ces noms de famille. Salin ou Salomon, si vous voulez, fut d'ailleurs le nom d'un autre roi, mais de Bretagne, cette fois-ci au 9e siècle. Donc un nom de famille plus que royal. Les Salins pourront à l'avenir se vanter d'avoir un nom de famille prestigieux. Je vous dis à demain, même heure, même radio, en Mans. Ici Evel Just, Canemarhoas.
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2: On sait qu'on est lorrain parce que quoi, Nicolas Turon ?
6: Parce qu'on est tuyau rouge ou tuyau bleu.
2: Je connaissais le fil rouge sur le fil rouge, le fil bleu sur le fil bleu.
6: Oui.
2: Je ne connaissais pas le tuyau rouge. Le tuyau rouge.
6: Vous n'êtes jamais allé à la piscine d'Amnéville ?
2: Si. Non, bah, piscine d'Amnéville, je ne crois pas. Thermapolis.
6: Sinon, vous auriez tilté tout de suite. Ah, Thermapolis, monsieur a les moyens.
2: Oui,
6: monsieur,
2: tu parles.
6: Chez Radio France.
2: Tu parles.
6: Laissez-nous entre prolétaires.
2: Alors,
6: aujourd'hui.
2: Au chaud, au froide ?
6: Ah, on y est presque. Aujourd'hui, à cause du coût de l'énergie, les piscines municipales ou communautaires n'ont plus que l'eau froide. Hein. Ouais. Elles sont de moins en moins chauffées. Il y a une ambiance de morgue là-dedans. L'eau est si fraîche que t'as juste envie d'y ajouter un peu de pastis pour l'apéro. Tu rentres dans le grand bassin comme dans un bocal de fluide glacial. Et le pire, pour les hommes, c'est le fameux PDC.
2: C'est quoi
6: le passage des couilles. C'est le moment... Ah ! T'es là, tu restes un quart d'heure entre deux eaux avec la ligne de flottaison qui te chatouille et qui te transforme les mistiflettes en rotouflons. Les gamins, eux, ils s'en foutent, ils vont à la baille et deux minutes après, ils sont bleus, ils claquent des dents.
2: C'est vrai.
6: Tu sais, ils ont les lèvres violettes, comme celles des Bob l'éponge à la fin du Beaujolais nouveau. Mais jadis, quand l'énergie n'était pas une question et qu'on cramait du charbon en forfait illimité, on avait un vrai climat tropical à l'Aquadrome ou à la piscine d'Amnéville. N'importe quel Mosellan a passé au moins une journée dans la zone de loisirs du Stalheim, connu pour son zoo, son golf, en Thermapolis pour les plus riches, et sa piscine, et ses fameux toboggans rouges et bleus.
2: Ah.
6: Rouge, bleu, deux parcours, deux ambiances, le rouge et le bleu. Un Stendhal pour daltonien. C'est aussi les couleurs de l'eau chaude et de l'eau froide, vous l'avez dit, qui correspondent parfaitement au caractère de ceux qui fréquentent l'un ou l'autre parcours. Le tuyau bleu, c'est pour les tempéraments frileux.
2: Les
6: placides, oui, c'est pas très dur.
2: C'est très bien pour moi, ça.
6: Une petite promenade de 4-5 virages,
2: voilà,
6: une descente douce, les pas d'avant l'heure.
2: Ouais.
6: Des fois, ça glisse si peu que tu restes coincé, en mode occlusion intestinale. Vous m'en parliez hors antenne. Faut que t'attendes que le descendeur suivant vienne te dégager à coups de talon. C'est le tuyau de ceux qui respectent les limitations de vitesse, qui sont vaccinés contre le Covid et qui votent Modem. Tuyau rouge, en revanche, Jean-Michel Cliché. Tuyau rouge, en revanche, c'est le feu. C'est pour les têtes brûlées. Ça commence par un bec de pélican qui fait guili-guili dans le ventre et que je plonge la tête en avant assez vite pour m'arracher le maillot. C'est les tuyaux de ceux qui font de la moto sans casque, qui écoutent de la musique trop fort et qui mangent épicé. Et alors, vous qui nous écoutez, vous êtes plutôt tuyau rouge ou tuyau bleu ?
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1: Fait voyager depuis 2012. Il a été créé à l'initiative d'un prof documentaliste et d'une bibliothécaire des lycées Jeannot et Curie de Sens. Chaque année, de novembre à avril, des centaines de jeunes découvrent des mangas sélectionnés avec soin. L'an dernier, 160 établissements y ont participé, et pas seulement dans Lyon. Sayonara organise aussi de multiples rendez-vous tout au long de l'année autour de la culture et des arts japonais. Cette fascination des jeunes pour la culture du pays du soleil levant ne date pas d'hier. Elle a commencé dans les années 80 à la télé avec Récréa 2 et le Club Dorothée. Le Capitaine Flamme et Albator ou Goldorak ont marqué toute une génération.
2: Actarus, ils attaquent en force avec un antérac. Il faut que tu ailles aider Alcor. Bon, je vais y aller.
1: Et puis, les consoles Super Nintendo et Sega ont débarqué. Des consoles avec des personnages cultes comme Sonic et Mario. Dans les années 90 et 2000, Pokémon, Dragon Ball Z et Naruto ont pris le relais, renforçant l'attrait des enfants et des ados pour le Japon. Aujourd'hui, l'influence japonaise s'étend au cinéma, à la BD et même à la musique. Oshii en est l'exemple parfait.

0: grâce au prix littéraire, les jeunes découvrent des mangas plus originaux ou exigeants que ceux qu'ils lisent d'habitude. Ça stimule leur curiosité, aiguise leur sens critique et leur apprend à varier les plaisirs tout en alimentant leurs rêves de Japon.
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2: Dans le Nord-Pas-de-Calais, dès que les beaux jours reviennent, il n'y a pas que les shorts et les jupes qui font leur réapparition.
3: Je m'appelle Marc Osselet et je suis glacier artisanal dans le Pas-de-Calais.
2: Alors Marc, c'est quoi votre histoire? Vous avez été longtemps éloigné de la région, non?
3: Moi, je suis né à Lens, en 81. Quand j'ai eu 7 ans, mes parents ils ont quitté la France pour partir en Polynésie française. Donc j'ai grandi à Tahiti et je suis revenu vivre en France sur mes terres, j'ai envie de dire, en 2011. Aujourd'hui, j'ai eu un petit parcours qui a fait qu'aujourd'hui, j'ai monté mon entreprise en 2019 et on fabrique des glaces artisanales à l'étrême.
2: Et à Tahiti, vous étiez déjà en train de fabriquer des glaces?
3: Oui, oui. Pendant presque 7 ans aussi, mon père avait racheté une fabrique de glace là-bas et on servait tous les archipels de Polynésie en glace pour la restauration, les hôtels, les cafés, les restaurants et je me suis régalé là-dedans et c'est là que j'ai appris à découvrir tout ce qui est le goût, les produits locaux exotiques, etc. L'appétence sur le goût et le produit. Ouais.
2: Partir en vacances à Tahiti et vivre à Tahiti, c'est deux choses qui n'ont rien à voir, c'est très différent j'imagine.
3: C'est toujours pareil, c'est différent, c'est comme, faut comparer ça à la vie dans un village, parce que tout le monde se connaît à peu près. Moi je crois que j'ai jamais passé une fois à aller faire mes courses dans un supermarché sans croiser quelqu'un que je connaissais, donc c'est comme un village, c'est la belle vie quoi. C'est quand on s'en va qu'on se rend compte qu'avoir la mer à proximité, l'océan, la mer bleue, les lagons, et puis Moréa qui est juste en face, c'est quand on s'en rend plus trop compte. Quand on y est, ça paraît évident, mais quand on en part, on a effectivement ce manque qui revient, quoi.
2: Revenons à la crème glacée. Il paraît que c'est dans le Nord-Pas-de-Calais qu'on en mange le plus, c'est vrai?
3: Il fait pas très beau dans notre secteur, donc on se réchauffe avec des produits froids, j'en sais rien, ça réchauffe le cœur.
2: Et qu'est-ce qu'elles ont de commun avec Tahiti, vos crèmes glacées?
3: La générosité. Parce que là-bas, c'est une population qui est très généreuse, très accueillante. Là-bas, il n'y a pas de règles. C'est-à-dire, tu passes, t'es là, bah viens, on t'accueille, tu manges. Enfin, c'est vraiment rassembleur. Et moi, je pense que dans l'éthique que j'ai de mes recettes, c'est ça, c'est de la générosité, de l'intensité, du goût, donner du goût, quoi. Voilà. Et de l'amour dans ce qu'on fait. Ça, c'est très important. Alors, moi, c'est ici, à l'Étrême, où j'ai eu la chance de pouvoir m'installer dans notre entreprise Les Glaces de Marc, juste en face de chez Roquette, où on essaye de vraiment respecter la tradition de l'authenticité, de la naturalité, de la générosité, comme j'ai pu connaître à Tahiti et dans le cœur des gens du Nord-Pas-de-Calais.
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4: Relife PC, c'est une entreprise qui répare les PC grâce au reconditionnement. Areski Machou, le responsable.
5: On récupère tous les parcs informatiques professionnels qu'on va reconditionner, regarantir 2 ans et redistribuer ça beaucoup aux particuliers ou à d'autres petites structures, avec la spécificité d'être spécialiste Mac sur la région.
4: Alors il dit, je pense, mais quand on voit l'évolution de la boîte, on peut l'affirmer.
5: On a commencé à la Chapelle Craonnaise en 2022, sortie de Covid dans un cabanon. Aujourd'hui, on est sur un local avec 300 mètres carrés d'atelier et de surface de vente. Donc, on recrute aussi régulièrement.
4: Et oui, parce que le nombre de clients augmente tous les mois sur Laval.
5: Que ce soit en particulier ou en professionnel. Après, nous, on est plus axé sur du réemploi. Donc, on parle plus souvent de tonnage que de PC. On est à 6,8 tonnes l'année dernière de matériel informatique réemployé sur le département. Donc, c'est plutôt pas mal.
4: Et pour récupérer du matériel informatique, il s'associe avec différentes entreprises lavalloises et même certaines du Mans.
5: On met des bacs à disposition, nous, chez eux. Donc, ils remplissent le bac de matériel informatique qui peut encore resservir et nous on fait un enlèvement chez eux ou eux nous le livrent suivant les conventions qu'on signe avec eux. Et du coup nous de ce matériel là en fait on est fait un tri chez nous où on va reconditionner tout ce qui est possible de reconditionner, envoyer dans les bonnes filières tout ce qui ne peut pas l'être. redistribuer ça sur le marché pour une seconde vie.
4: Et si vous avez un doute concernant la fiabilité de l'ordinateur réparé, je peux vous dire que c'est ultra contrôlé.
5: Sur un ordinateur portable, on est à peu près à 46 points de contrôle avant de le remettre sur le marché.
4: Et si on a encore un doute, Areski ne passe pas par quatre chemins.
5: Moi, c'est ce que je leur dis souvent. J'ai pas forcément envie que vous reveniez tous les trois semaines m'engueuler. On n'est pas sur des marques tête de gondole. Donc, du coup, le matériel est beaucoup plus robuste, beaucoup plus performant et adapté à un usage professionnel. Quand il est remis sur du particulier, il peut faire des années avant d'avoir la moindre panne.
4: Et côté prix, alors ?
5: C'est forcément moins cher par rapport au prix d'origine de l'ordinateur. Après, c'est vrai qu'on a quand même des ordinateurs qui peuvent monter sur du 550 euros.
4: C'est ça, parce que les PC à l'origine valent souvent plus cher qu'un PC neuf dans un magasin électroménager high-tech, par exemple. Bon, sinon, chérie Life PC, vous vendre un ordinateur, c'est comme une adoption avec un animal.
5: On essaye de faire repartir le bon PC avec le bon client. C'est toujours une question de budget, une question de durabilité. On ne va pas réparer un ordinateur qui ne sera plus à jour dans un an et demi.
4: Areski Machou a encore plein de beaux projets sur le feu avec Relife PC. Il va notamment s'associer avec Maïa, une entreprise d'IA locale et souveraine. Mais ça, c'est une autre histoire.

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1: Ferdinand, le temps qui reste. Pédale.

0: franchement.
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1: C'était Ferdinand.
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2: Zéro.
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